0: Même s'il est très fort, Zeus Jupiter sait que l'aide de ses frères et sœurs n'est pas suffisante pour vaincre Cronos Saturne. Et ses frères les titans, Zeus Jupiter part aux enfers pour délivrer les hécatonchères et les cyclopes.
1: En remerciement, les cyclopes lui donnent des armes très puissantes. Le tonnerre, les éclairs et la foudre. Les hécatonchères ou centimanes ont chacun 100 bras et lancent des pierres sur les titans. Cette guerre s'appelle la titanomachie. Zeus Jupiter la gagne et devient le roi des dieux.
2: Gracias vomis agimus. Nous vous remercions d'avoir écouté cet épisode de l'Instant Mytho consacré à Zeus Jupiter. La classe de latiniste de 4e du collège La Ségalière vous dit à bientôt dans un prochain épisode. Walité, au revoir.
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1: La peur est un sentiment profond que des élèves du lycée Astier ont extériorisé sous forme d'écrit.
2: Bonjour, nous sommes des élèves de deuxième année de CAP Métallerie au lycée Astier.
3: Dans le cadre d'une séquence de français sur une œuvre de Maupassant, nous avons travaillé sur un poème de Raymond Carver intitulé « Peur ».
2: À la manière de Raymond Carver, nous avons créé nos propres poésies.
4: Peur des colères de mon père énervé. Peur de mourir jeune. Peur de rater mon permis de conduire. Peur de ne pas avoir de 4x4. Peur de perdre mon meilleur ami. Peur de perdre ma famille. Peur de ne plus être heureux. Peur de plus aimer le rugby. Peur de perdre ma poule. Pour conclure, on a tous des peurs. Il faut juste les accepter.

peur de rater mon permis de conduire, peur de boire de l'alcool, peur de ne pas revoir mon grand-père, peur des serpents, peur de me faire verbaliser, peur de ne pas avoir mon CAP, peur que ma mère ne sache pas que je l'aime plus que tout au monde, peur de voir des films d'horreur, peur de ne pas avoir une gentille femme, peur de faire confiance facilement. Pour conclure, mes peurs sont dues à mes objectifs.

peur des gens qui abusent des enfants qui sont protégés grâce à leur argent. Peur de la justice qui ne protège que les mauvais. Peur de la luxure, celle qui nous cause des addictions. Peur des gens qui contrôlent ce monde. Peur des conséquences de la politique sur les gens. Peur de l'oubli. Peur de la haine des humains entre eux. Peur du futur pour ce monde. Peur d'être incompris lorsque je dis la vérité. Pour conclure, c'est facile d'en parler, mais plus dur d'être compris.

Peur des araignées qui sortent de nulle part. Peur de l'abandon. Peur des disputes qui cassent tout. Peur du temps qui éloigne les gens. Peur de ne jamais les revoir. Peur des « on doit parler ». Peur de perdre la personne que je préfère. Peur du futur quand j'y pense trop. Peur des souvenirs qui piquent encore. Peur de ne plus avoir de nouvelles de lui. En conclusion, nous avons tous des peurs. C'est humain.

Peur de nous, peur de tout perdre, peur de cette nouvelle, peur de ne pas avoir pu arriver à temps, peur de me rater, peur de ne pas pouvoir le faire, peur de ne pas rendre fier, peur de ne pas gravir les échelons, peur de ne pas avoir peur, peur de décevoir. En conclusion, nous avons tous nos peurs, à nous de les vaincre.

peur d'être comparé aux personnes qui ont réussi, peur d'être ravagé par mon ego, peur de perdre sans trouver de solution pour gagner, peur de rester dans le désespoir dans les moments difficiles, peur de subir des moqueries, peur de ne pas pouvoir m'adapter à une personne par fierté, peur d'être différent au point d'être mis de côté, peur de ne pas rendre fiers mes parents, peur de ne pas être moi-même et de faire semblant, peur de la solitude causée par mon attitude. Pour conclure, la peur est un combat contre soi-même qui mène à des bienfaits.

Peur de l'échec, peur des araignées, peur de l'inconnu, peur de l'eau profonde, peur de perdre quelqu'un que j'aime, peur de la solitude, peur de mourir, peur de parler en public, peur de la hauteur, peur du noir. Je dirais, toute peur a ses raisons d'exister.

peur de perdre mes parents, peur des araignées, peur des fonds marins, peur des serpents, peur du son des horloges, peur de tomber dans la drogue, peur de mourir, peur de perdre un proche, peur de la guerre, peur de l'école. Pour conclure, toute peur a une histoire.

0: Dans le cadre d'une séquence de français sur une œuvre de Maupassant, nous avons travaillé sur un poème de Raymond Carver intitulé « Peur ».
1: À la manière de Raymond Carver, nous avons créé nos propres poésies. Nous sommes des élèves de deuxième année de CAP Métallerie au lycée Astier.

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0: Ne te vante pas de ta technique, du prestige de ton maître ou de la perfection de ton style.
1: Mieux vaut œuvrer dans l'ombre pour arriver à ses fins. Ta réputation est sans tache. Provoquer la discorde n'est pas digne de ton rang.

0: sensible.
1: Si les anciens ne laissent pas les plus jeunes prendre leur place, comment notre art pourra-t-il se renouveler? Il nous faut prendre une nouvelle direction. Je suis décidé à agir.

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1: Qu'est-ce que vous faites ?
2: On fait un jeu.
1: Comment s'appelle le nom du jeu ?
2: Quarto.
1: Et vous êtes où aujourd'hui ?
2: À la maison de retraite.
1: Et vous êtes venu pour faire quoi ?
2: Pour faire des jeux.
1: Avec qui ?
2: Avec des papis et des mamies.
1: Est-ce que ça vous plaît ?
2: Oui.
3: Les enfants de l'école des Oliviers, et plus précisément la classe de Delphine, ont fait un projet pendant toute l'année scolaire avec la ludothèque du Palabre et la résidence Saint-Antoine à Aubenas. 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
9: Bonjour, je m'appelle Rachida.
10: Bonjour, je m'appelle Sylvie.
9: À quoi ressemble ta voiture quand tu étais petite ?
10: Alors, pas quand j'étais petite, je n'en avais pas. Mais plus tard, j'ai eu une petite voiture sans permis, qui était très belle. Elle était bleue.
11: Bonjour, je m'appelle Serena. Qu'est-ce que tu aimais dans ta vie avant et maintenant ?
10: Alors, avant, je donnais des cours de danse à des enfants de vos

0: usage. Et maintenant, ben, j'aime ici faire des activités.
1: Quoi comme activité?
0: Alors ici, on peut faire des jeux de société que je fais tous les matins. On peut faire de la peinture. Il y a un professeur intervenant qui vient. De l'art-thérapie, c'est du dessin avec un thème qu'on fait sur une musique très douce. Et puis, il y a plein d'autres activités. Il y a des chanteurs qui viennent aussi quelquefois.
1: Et quand tu étais toute petite, t'aimais quoi d'autre?
0: Alors, qu'est-ce que j'aimais d'autre quand j'étais petite? Jouer à la dinette.
1: Ok. Bonjour, je m'appelle Faiza. C'était quoi ton jouet préféré?
0: Alors, comme je l'ai expliqué, donc de la dinette et puis j'avais un ours en peluche.
1: Bonjour, je m'appelle Emma. Tu faisais quoi comme sport quand tu étais petite?
0: Alors, je faisais beaucoup de sports de gymnastique avec de la poudre, du cheval d'arçon. Et plus tard, comme je l'ai expliqué tout à l'heure, je faisais de la danse et je montais des spectacles avec des enfants.
1: Merci.
2: Bonjour.
3: Bonjour.
4: Bonjour, bonne journée.
5: Bonjour et bonne journée.
6: Bonjour.
2: Que faites-vous?
4: On joue. Devinez qui c'est qui va gagner.
2: Et est-ce que ça vous plaît d'avoir des enfants qui viennent aujourd'hui?
4: Oui.
2: Ça vous fait quoi?
4: Eh bien, ça fait plaisir de jouer avec eux, de s'amuser.
2: Est-ce que vous venez souvent ou c'est la première fois que vous venez?
6: Deuxième.
5: Bonjour, je m'appelle Adam.
4: Bonjour, je m'appelle Charlotte.
5: Est-ce que vous étiez petite, vous jouez au foot?
4: Non.
5: Tu aimais quelle glace?
4: La glace à la vanille.
1: Vous allez quand au parc?
4: Jouer au parc? Non, j'habitais dans une propriété où il y avait un grand jardin. Alors avec mon frère et ma sœur, on jouait dans le jardin.
1: À quoi vous jouez?
4: On jouait aux billes ou à la marelle.
1: Vous travaillez quelle matière quand vous étiez petite?
4: À l'école, c'était surtout le français. J'étais forte plutôt en français.
1: Merci.
5: Quelle bêtise tu faisais quand tu étais petite?
4: Oh, beaucoup. Et alors, surtout une, on avait un grillage. Et alors, ça, il y avait l'électricité qui passait. Alors, avec mon frère et ma sœur, mon frère touchait le grillage, ma sœur Bernadette touchait la main, et moi, je touchais la main, et on sentait le courant électrique qui arrivait dans notre main. C'était idiot, parce qu'on aurait pu y rester.
5: Est-ce que tu faisais des bêtises à l'école?
4: Non.
5: Tu faisais quoi avec ta mère quand t'es petite?
4: Oh, c'est surtout avec mon frère et ma sœur qu'on jouait. On jouait pas avec maman. Elle n'était pas joueuse.
5: Est-ce que vous faisiez à manger avec votre mère?
4: Non. C'était maman qui faisait la cuisine. Moi, je l'ai faite longtemps après.
5: Et aussi le mari faisait la cuisine?
4: Ah, non, j'avais pas de mari.
5: Non.
4: Le mari faisait pas la cuisine. Non.
5: Et le papa?
4: C'était maman.
5: Et le papa?
4: Le papa, eh ben le papa, non. Il s'occupait des vaches, il s'occupait de la propriété.
5: Dans votre jardin, il y avait une ferme.
1: Votre couleur, c'était laquelle de votre voiture?
4: La voiture que j'avais. Moi, je ne sais pas conduire. Je ne sais même pas monter en bicyclette. J'étais peureuse.
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9: Bonjour, je m'appelle Maïla.
10: Bonjour, je m'appelle Alice.
9: Est-ce que tu criais quand tu étais petite?
10: Ben écoutez, sans présomption, mais je vais vous dire que j'ai eu une vie de nomade, je me rappelle pas, à 9 jours, je suis partie de Paris. Je suis née à Paris et je suis partie à Toulouse chez mes grands-parents.
9: À Toulouse?
10: Oui, à Toulouse.
9: Je suis déjà allée à Toulouse.
10: Tu connais Toulouse?
9: Oui.
10: Tu connais l'Ardenne?
9: Non, mais je connais Toulouse.

0: coutumes différentes en fonction du climat. Comme j'ai pris l'avion à 9 ans, c'était des bons avions, parce qu'aujourd'hui encore, ils arrivent à avoir des pannes. Mais il y avait des fois une hélice qui s'abîmait. Alors on tombait au Maroc ou en Algérie. Ce qui fait que je connais l'Algérie et je connais le Maroc.
1: L'Algérie, je connais. Et je connais aussi le Maroc.
0: Oui.
2: Moi aussi, je connais le Maroc.
0: Toi aussi, tu connais le Maroc.
1: C'est là où je suis née. Le Maroc, c'est là où je suis née.
0: Tu connais Rabat?
2: Oui.
0: Oh!
1: Comment vous allez?
0: Mais ça va, comme des jeunes, j'ai 88 ans. Et mon mari, 91, tu vois.
2: Pas plus vieux que ma mamie. Elle a encore plus de frissons.
0: Elles sont drôles. Moi, j'ai une grand-mère qui a vécu 120 ans. Et elle avait de l'appétit. Quand elle m'invitait à manger... Elle sortait une petite pintade. Alors je lui disais, mamie, je prendrai la cuisse. Non, elle me dit, toi tu as une saucisse. Elle mangeait toute la pintade.
3: Comment allez-vous?
4: Bien.
5: Moi aussi bien.
6: Moi aussi bien.
7: Ah, c'est très bien.
3: Vous jouez à quoi?
5: Un jeu de société.
3: Et tu as le nom?
6: C'est le jeu de loi.
8: Bonjour, je m'appelle Hicham. À quoi vous jouez quand vous étiez enfant?
9: Jouer à la marelle.
8: Quel métier vous faisiez quand vous étiez grand?
9: Dessinateur.
0: Publicitaire de Paul Ricard.
9: De Paul Ricard, oui. Je faisais la publicité.
8: C'était qui ton copain ou ta copine préférée?
9: Je sais pas.
8: À quoi ressemblait ta voiture?
0: Il n'en avait pas.
8: Vous travaillez comment à l'école avec la maîtresse?
9: À l'école à Toulouse, mais je me rappelle pas.
3: Bonjour.
10: Bonjour.
11: Bonjour.
10: Bonjour.
3: Que faites-vous?
11: Je joue avec les enfants.
3: Et vous jouez à quoi?
10: On joue à... Mystère.
3: Ça vous fait quoi aujourd'hui d'avoir des enfants avec vous?
11: Ben, c'est agréable.
3: Et c'est quoi les règles de ce jeu?
11: Il ne faut pas tricher.
10: En fait, c'est de mettre des aimants dans un rond. Et si on touche un aimant pendant qu'on le met, on perd et on prend les aimants qui se sont touchés.
11: Bonjour, je m'appelle Nicole.
12: Bonjour, je m'appelle Maïlia.
13: Maïlia, tu te rappelles ce qu'on avait dit pour...
12: Parce que quand tu étais petit, tu travaillais bien.
11: Oui, j'ai toujours bien travaillé.
12: À quoi ressemblait ton école?
11: Un peu à celle d'ici.
12: Quand tu étais petit, tu aimais quelle glace?
11: Glace à la vanille.
12: Quelle est ta musique préférée?
11: Le piano.
12: Pourquoi tu aimes cette musique?
11: Parce que c'est mélodieux.
12: Au revoir, merci.
14: Merci, au revoir.
11: Au revoir, merci.
12: Merci.

C'était une rencontre entre les personnes âgées qui habitent à la résidence Saint-Antoine à Aubenas et les enfants de l'école des Oliviers de la classe de Delphine. Merci à la Ludothèque du Palabre. Cette rencontre s'est organisée autour du jeu et de la radio dans le cadre du projet Expression Plurielle financé par le contrat de ville.

0: Expression plurielle. Une action soutenue par la préfecture politique de la ville, le département de l'Ardèche, la commune d'Aubenas et la caisse d'allocation familiale.
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0: 2002, la rumeur.
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0: Ma vie avec Alexandra David-Nel. Un texte de Thibaut Dubreuil sur une lecture de Véronique Bessière, du cours Charmet. Second épisode sur 5. Précédemment, une femme, du nom de Fernandine, se confie à une sœur d'un couvent où on l'a recueillie. Elle parle de son enfance, de son caractère bien trempé qui fait que depuis qu'elle est petite, elle refuse qu'on lui impose des choses et du choc ressenti le jour où elle croise le regard d'un gitan. Tout au long de son récit, elle évoque la vie d'Alexandra David-Nel, la grande exploratrice.
1: La dissolution de ma vie ou sa construction, elle avait commencé bientôt. J'étais déjà la minote de 10 ans que je pris la décision qu'on ne m'imposerait rien qui m'agrait en vrai. Et que je refusais l'exécution des ordres, faisant la bénette, qui devint un de plus de mes surnoms. La mine que je comprends pas qu'on me demande parce que juste j'avais pas envie de le faire. Et que mes sœurs, elles me soutenaient qu'à moitié. Un coup feignasse, un autre protectrice, et qui me disaient de me méfier. Que le père, il pouvait en envoyer des sévères, des corrections. Que Louise, elle s'était pris des coups et qu'une fois, elle avait même laissé un chicot sur la terre battue. Et que c'était de la chance que ce fût une dent de lait. Mais quand même, torgnole, j'en avais déjà pris. Mais rester minable sur le carreau, ça m'était pas arrivé. Et cette information que je me rappelais pas, sur la rousse qu'avait pris Louise, je me la fis mienne. Et que depuis tout ça, j'imagine que notre père, il était pour l'égalité des sexes, mais bien avant tout le monde. Notre mère, tant affublée dans sa condition qu'elle avait été élevée par des gens, vu qu'elle était de l'assistance, et qu'elle n'avait pas été si bien assistée que dans l'amour maternel, elle protestait la mollesse. Son mari, il médisait sans cesse sur elle. Son ventre ingrat qui faisait que, lorsqu'elle était enceinte, il regardait sans cesse son ventre. Et qui répétait à qui voulait l'entendre que cette fois-ci, ce serait la bonne. Avant d'être la risée d'Auguste. Qui était bien trop fort que notre père il dérouille. Comme quoi, l'égalité des sexes, c'est tout relatif. À commencer chez les garçons. Des escarmouches, il y en a eu des listes que je ferais pas. Tellement ça pourrait faire un livre. Des escapades, des rentrées tard que j'ai été au village, ou au bois, ou à la rivière, ou ailleurs, avec un tel et une telle, qui pourront dire que c'est vrai qu'on courait après les grenouilles, et que ma mère maugréait. Celle-là, elle va finir par nous attraper une mauvaise maladie, que je compris bien plus tard ce que ça pouvait être que cette mauvaise maladie, mais que, comme le roseau du même bois, je pliais sans jamais rien en rompre, ni de mes convictions, ni de mes attitudes, et encore moins de la force que je mettais à recommencer à désobéir, à faire des choses à moitié les jours de grande lassitude, à faire semblant les jours de taquinage et torgnole, que je me mettais à hurler comme un chat qu'on égorge, pour filer dans la chambre qu'on partageait toutes, et n'en ressortir qu'au soir, devant le visage atterré de mon père et la quenouille ébahie de ma mère, qui savait même pas que j'étais entre les quatre murs de la ferme et que ça les soulageait pour un soir, que je m'en vince qu'à trousse chemise, comme il dit l'hôte dans la chanson. Mais que va-t-on faire d'elle la mariée vite qu'il faudra trouver quelqu'un que ça va pas être très sain vu que c'est rien à faire? Mon père, il faisait les questions et les réponses dans la même phrase. Ma mère donnait son avis silencieux dans un mouvement de tête que j'ai jamais compris ce qu'il voulait dire. Mais je savais que j'étais trop jeune pour un mariage et que le promis, peut-être qu'il n'était pas encore né, et même le petit Jésus, il n'aurait pas de réponse à leur questionnage récurrent. S'il fait qu'une fois ma mère m'emmena devant le curé, pensant que j'étais la proie du malin ou d'un démon, celui de la refuse-tout, un elfe malfaisant assez rare dans sa condition, mais qui devait bien exister dans les tréfonds de la Géhenne, et qui était ressorti, juste pour les accabler un peu plus sur leur malheur d'avoir que des filles, ou plus simplement, que c'était moi qui l'avais réveillé de son sommeil éternel, pour foutre la ferme sans dessus-dessous, et que je suivais ses ordres au sabbat qu'on savait pas, que même personne savait à l'époque, que j'aimais bien sortir à la nuit pour m'en aller baigner toute nue dans la rivière, et que ça devait être là que je l'avais rencontré Belzébuth, qui me faisait traîner comme une va-nu-pied, ce que j'étais en vrai, vu que les sabots, je trouvais ça lourd et bruyant. Et que devant le curé Bonas, Elle avait même dit de moi, ma mère, que j'étais une vraie romanichelle. Ma mère m'avait percé à jour, sans même le savoir. On sait jamais le talent des mères pour pas voir les choses qu'elles ont en face d'elles. Et en guise de pénitence, le curé me prit par le col et m'assit de force sur un prie-dieu. Là, il me fourgua dans les mains un chapelet que je récite toutes les bonnes prières que je connaissais pour intercéder la clémence du Très-Haut. Et que si ça se reproduisait, il chuchota à ma pauvre mère, qui n'était pas bigote pour autant, qu'il envisageait un exorcisme. Plié en deux sur mon siège, je coupais la corde du chapelet avec les dents et toutes les billes de terre firent ding-ding sur le dallage de l'église, que ça me fit partir dans un grand rire. Alors, quand il se présenta, le bohémien, devant la porte de la ferme, sa famille qui se tenait derrière lui, j'ai eu comme un « ok ». Une fois la bave et un peu de sang sur ma lèvre essuyée d'un coup de manche, à la suite de la gifle de mon père m'envoyant valdinguer sur le sol, j'ai filé par la porte de derrière. J'ai couru à travers champs et je me suis rendu près du bosquet des peupliers. De là qu'on voyait clair la grande route. Et je patientais. Et quelques minutes plus tard, je les ai vus passer, les bohémiens. La roulotte qui venait qu'à un cas sur le chemin de terre tiré par un cheval fourbu, ils s'en allaient vers d'autres fermes, d'autres villages. Quand ils sont passés près de moi, le grand type m'a reconnu. Il a soulevé son chapeau et m'a salué, comme un monsieur ferait d'une dame. Immédiatement, la pluie cessa et un soleil d'été se leva. À ses côtés, sa femme avait sorti un livre et, à l'arrière, il y avait deux enfants, un petit garçon et une jeune fille, qui me sourit.

ce qui arriva souvent. Et que cette vie, elle m'a appris que ce qui vous arrive à vous, c'est quand même plus important que ce qui se passe chez Louis Blériot. Et le mardi, il devint mon jour à moi. J'avais découvert que j'étais la même et une autre, et que le monde l'était aussi. Le voile se déchirait sur mon état qui devenait pressant. Je glissais lentement vers mes 14 ans, mais les années étaient comptées. Moins devant et plus derrière. Et on racontait qu'au village d'à côté, une nommée Félicie s'était mariée à 15 ans et 3 mois, par amour qu'on disait. Mais c'était pas une excuse. En tout cas, pas une valabilité suffisante pour moi à entrer dans les ordres. Travail, famille, travail. Vu que pour les filles du coin, l'échappatoire au célibat se limitait à 4 murs recouverts de chaux et une tripotée de marmots pendue à leur sein. Et même qu'Alessandra Davinel, des gamins, elle n'en a jamais voulu. Et même qu'elle avait dit en préambule à son homme qu'elle pourrait pas faire les deux. Et vivre et procréer, fallait choisir. Et elle ferait pas les deux, qui n'était pas un choix. C'était bien ça pour moi aussi, du haut de mes 3 pommes, qui me fit décider quelques mois plus tard et que je l'annonçais triomphale à mes sœurs, des gosses, jamais de la vie, même de la mort. Plutôt crever, séant, que d'avoir des chaînes aux pieds. Ce qu'elles ne comprirent pas, mais ça ne me fit pas tomber dans l'étonnement, ça ne me laissa pas quoi de non plus, que je tentais d'avancer les arguments à mes dires et que je vis qu'elles m'écoutaient déjà plus. Et on changea de sujet pour nous en revenir toujours au même. Et la marguerite, elle va veiller, et le linge au lavoir, et que hier, aujourd'hui et demain, 3 belles journées. Je sais bien que direct, ça peut surprendre l'auditoire qu'une marmotte de 13 ans, elle décide de sa vie, et que les gens qui vont un jour écouter ça ou le lire, ils se diront qu'elle reconstruit cette pauvre femme. Et même, ils penseront que c'était une frustrée, sans doute trop laide, avec un pied beau, qui sait. Et obtuse avec ça. Que ses pauvres parents, ils lui trouvent un mari, même borgne, et sans le sou, pour s'en débarrasser de celle-là, qui était factrice de tracas. Et que sans doute, elle a fini toute seule à la ferme, cette femme, à mâchouiller des racines avec les 2 dents qui lui restaient dans sa bouche à médire, chantant des cantiques en mauvais latin, pisant dans un seau pour ignorer l'eau courante qui s'en venait avec la modernité. Elle aurait pris la suite et la fin d'une parentèle morte et enterrée depuis longtemps, veuve sans jamais avoir été mariée, sans doute pucelle, et qu'elle a vieilli sans même bosser. Vendant les biens si durement acquis par une vie de labeur, dilapidant l'héritage, pièce par pièce, en commençant par les vaches qui sont bien trop de travail, puis les terres arrachées à la révolution d'un comte ou d'un duc local, dont ne restaient que les ruines du château, en passant par la vaisselle ébréchée, les draps reprisés, jusqu'au vieux coffre en bois qui finirait aussi vite que Job, et que, vu sa taille à la femme et au coffre, elle pourrait encore s'en faire un cercueil gratuit. Et que toutes ces narrations-là, tout ça, tous ces mots et ces paroles, c'était droit sorti de son imagination. Certes fertile pour une femme de sa condition, que ça voyait pas plus loin que les limites paroissiales de là où elle vécut. Et que la pression sociale et l'église et tout le toutime du qu'en dira-t-on, ça aurait chambardé tellement à la presser qu'elle serait rentrée dans le rang et vite fait. Et pas seulement au premier rang de la chapelle où qu'on l'aurait assise de force pour la marier et que définitivement, elle la boucle, sous-entendu de l'autorité maritale qui est choyée au mari. Et merci Napoléon.

Bref, on me comprendra ou pas et qu'on me croit importe peu. Ça, ce que je dis, c'est vrai. Et ce qu'en diront les autres, c'est des âneries. Parce que les ceux qui n'ont plus le choix, c'est qui se sont foutus dedans eux-mêmes. Ou qui manquent d'imagination. Ou même, qui sait, peut-être que ça leur plaît. Mais pas à moi. Moi, ça ne me plaisait pas. Et j'ai fait comme j'ai pu, comme j'ai voulu aussi. Et qu'on dira ce qu'on voudra, je m'en fous. Et cette promesse, je me la suis tenue. C'est pas faute d'avoir eu des amants pourtant. Plus que toutes mes sœurs réunies, et même celles qui ne le sont pas, mes sœurs.

elles en auront jamais. J'ai même refusé des demandes. De beaux garçons, pourtant. Tiens, celle d'un grand d'Espagne, par exemple. Il me promettait un manoir et des chapeaux pour m'en couvrir la tête, tellement il y avait de trous dans son toit, mais que sa déboire, elle était passagère. Et qu'un jour, qu'on promenait sur les Ramblas, il s'en vint à genoux, s'esclaffait devant ma beauté qui voulait que je fusse sa femme, comme maîtresse de sa grande maison au toit percé. Mais je préférais ses invites dans les pâtisseries, où il m'égotait jamais quand il fallait payer la note, que la dernière fois où je m'en vins boulotter une énième crème au citron, qui est la spécialité de la Catalogne. Je filasse par les toilettes des dames, qui avaient un vasistas petit mais suffisant, et que jamais, le pauvre, jamais il me revit. Je voyais en tout cela que des choses qui m'auraient assigné, et que, comme Alexandra, dont c'était pas le vrai nom, qu'elle s'était permis de changer les lettres pour pas qu'on la reconstitue en vrai, moi aussi, toute Fernandine que j'étais, ou Fernande, ou Fernand, et tellement d'autres que j'ai oubliées, pour pas que la petite poussette de 5 pieds de haut, elle laisse les cailloux derrière elle, ou même des croûtes de pain, vu que j'ai souvent fait maigre, et que les croûtes, ça va toujours dans une soupe, même d'eau claire. Moi aussi, je pratiquais l'art de bouger les lignes, de brouiller les pistes, la dissimulation, et qu'un marmot, même tout petit et vilain, même s'il s'appelle Ramon ou Concepcion, tu peux pas l'effacer d'un revers de main, et que même loin, même oublié, tu peux pas l'oublier. Vu qu'il a fait bouger ton bassin en sortant. Mieux que la gigue la plus folle sur tes hanches. Et viva España! Bien, revenons par ici, je vous prie. On est donc à la ferme, des parents, 5 sœurs, dont moi la plus jeune, l'inconfortable, la qui plie pas des qu'est-ce qu'on va en faire. J'ai fi de toutes les recommandations de mes aînés qui se lassèrent rapidement devant ma moue. Vu qu'elle pensait à leur devenir et comment elle devait être présentable. Et vu qu'à la campagne, on fait les choses dans l'ordre, que ça aussi, c'est une des grandes découvertes de ma vie, l'ordre du jour, c'est toi qui le fixes et qui le défais. Et celui des campagnes, il y a bien un jour quelqu'un qui l'a mis en place et que pas sûr qu'il ait dit « touchez à rien, je reviens sous peu », vu qu'on saura jamais qui c'était. Mais c'est pas ça le plus important, car pour les gens du coin, on fait les choses dans l'ordre, dis-je. Et c'est donc Adèle qui s'en vint à convoler, que j'ai toujours trouvé ce verbe bizarre, vu que voler jusqu'à la ferme d'en face, ça vaut pas tant de prendre des risques à monter sur le toit. Alors qu'Adèle, elle, s'y est rendue à pied. Ce fut donc la noce au village où tout le monde y fut convié, même les gratte-patates. Ceux qui avaient jamais foutu la queue d'un, et que j'appréciais par-dessus tout leur art d'emmerder le monde. Même si je craignais un peu leur manière, surtout quand ils avaient bu. Mais ils étaient là quand même. Des fois que l'un d'entre eux, soit le Christ souffrant, toquant à la porte, et que ça ferait un beau ratage que le sauveur, il soit même pas invité aux noces de Cana pour transformer l'eau du puits en vin bouché. Nous fûmes 7 ennemis à nous organiser la noce. N'était Auguste et sa femme, bien sûr. Mais c'est souvent chez la mariée que ces choses-là se décident. 7 et demi, car ma mère, la Sainte Marie, était en clope pour la 6e fois. Et que je compte pas encore à temps complet le niard qui va tomber de ses entrailles. Même si son bedon, on le voyait bien rebondi. Et même qu'elle nous avoua, bizarre, qu'elle pensait pas en avoir d'autres des mioches. Et qu'elle avait arrêté toutes les bondieuseries pour qu'un garçon arrive enfin. Et avec lui, un mari gentil. Mais ça l'a secoué quand même. Et que je voyais bien dans son regard fatigué que justement, tout ça la fatiguait. Son mari, notre père donc, pas celui qui est au ciel, non non, celui des châtiments corporels, il avait décidé lui aussi de plus rien demander, on verrait bien. Notre père donc, il semblait heureux, que je savais pas ce qui lui agréait en mieux, savoir que sa femme était enceinte ou bien de s'être réconcilié avec Auguste, que ça pouvait pas durer. Qu'on était voisins depuis 3 générations et bientôt de la même famille, et que la femme d'Auguste, elle compatissait au malheur de nos parents d'avoir que des filles, surtout la dernière, qui n'était pas de la tarte, plutôt des dragées au poivre. Moi, donc. Ce jour-là, j'enfilais une robe pour faire la fille du paysan qui a un peu de bien quand même, ou qui fait comme si, de façon à ce que les autres la croient comme ça, même si les autres, ils changent d'avis comme de chemise. Juste avant, je me lavais le visage plusieurs fois avec un savon et je découvris que j'avais une peau mate
pas claire comme celle de mes sœurs, mais allez, et pas si désagréable. En tout cas, pas tout ce qu'on avait dit de moi. Et puis franchement, elle était belle cette robe. Comme Alexandra David-Nel, j'apprécie les belles tenues. Elle, elle les porte avec cette grâce blasée qui est due à son rang. Je l'ai bien vue sur les photos. Elle en sari, et moi en sarraute quand j'écosse les haricots. Enfin, quand je daigne me mettre à table. Et soudainement, je la découvrais sur moi, cette robe, qui devait être la mienne pour le mariage d'Adèle, et que je me disais que ça devait faire un peu pareil que le sari d'Alexandra. Ma mère, elle avait mis de côté l'argent qu'elle avait derrière, et on s'enfuse avec mes sœurs jusqu'au marché pour choisir des robes. Point trop chères, mais qui nous alassent quand même, vu que la priorité, c'était la robe de la mariée. Celle qu'on porte qu'une fois seulement avant de la remiser dans une armoire, en espérant que, si on a une fille à marier un jour de revers, elle puisse rentrer dedans. C'est d'ailleurs son côté bien trop neuf à cette robe, qui tranchait tant avec les arsouilles peuplant la penderie, qui fit que, pour la première fois, je me regardais en vrai dans une glace et que, dans son reflet, j'ai vu autre chose que la souillon que je me plaisais à grimer et que belle, au fond, ça m'allait pas mal non plus. Mais je refusais le nœud dans les cheveux que ma mère insistait, que ça faisait tellement œuf de Pâques que je serais passée pour une cloche en plein mois de juillet. J'acceptais toutefois que Louise me passe les lèvres à la cerise pour les rendre plus rouges. L'ensemble était convaincant et que ça surprit ma mère qui me dit en me voyant venir qu'il me manquait plus qu'un cavalier. Quand je vous dis que les mères, elles envisagent tout, qu'elles devinent sans s'en rendre compte. Alexandra, elle aussi, elle s'est mariée. Avec Monsieur Nel qui lui a donné son nom. Mais comme elle ne voulait pas perdre le sien, que ça aurait été de la placer dans la dépendance de son homme, elle fit un collage David Nel, qui perdit son accent sur le « e » au passage. Et puis, elle a vécu avec un homme aussi avant, et sans être mariée. Mais c'était à Paris, là où ce genre de choses, on trouve que c'est dans le genre du temps qui passe, qui le précède même. Mais pas chez nous. Tout ceci aurait été impossible, pas tant à cause du « qu'en dira-t-on » que plus simplement, personne en aurait eu l'idée. Adèle devenait Madame Larfouillou, c'était simple et bientôt consacrée. Il fallait faire comme toujours on avait fait et qu'on n'avait pas de raison de faire autrement et que c'était pas parce que la République avait succédé à l'Empire que le droit de vote et l'école et la presse libre et tout ça arrivaient à grande enjambée, que les gens de par ici, ils estimaient devoir changer quelque chose à leur vie. C'était ça, la résonance dans ma tête, que je comprenais pas pourquoi on devait toujours faire dans la réplique, avec les mêmes traditions et les mêmes choses vues et entendues, et le curé et le maire qui pouvaient pas se saquer, et le repas, et la robe, et tout ça qui m'occlusionnait les intestins et le cerveau tout mêlé. Que les mères... Elles allaient guetter de comment le ventre de la promise, qui était déjà plus promise mais complètement prise, on n'était que les sœurs au courant. Il devrait s'arrondir, et vite fait, sinon que ce serait un grand malheur, et surtout pas une fille, qui serait un malheur au moins pareil. Ce jour-là, je décidais encore que jamais un homme, il me porterait par-dessus un perron, comme si j'étais mal fichue au point de ne pas pouvoir marcher seule. Et qu'Alexandra... Je crois pas qu'elle ait compté les kilomètres qu'elle s'est enquillée à pince. À la nuit tombée et que sa gigue est sévère, avec un orchestre venu tout droit de la ville d'à côté, qu'Auguste, il avait dit qu'il casquerait, car il aimait la musique, que déjà certains y disaient plus très clair, à commencer par mon père, et que je voyais ma mère fomenter avec la mère bonne foi. Que leur terre, elle se touchait, et que c'est bien suffisant comme argument, en plus que les bonnes fois, ils avaient encore un fils à marier, que je me suis mise à l'écart. Ça causait, ça buvait, ça dansait, et j'observais tout ce petit monde, que je sentais que je me faisais glisser, comme une bourrée mal amenée, dans le champ éclairé au lampion, d'où que la fête elle se tenait, et que j'avais pas envie de la danser cette danse-là. Et que même si j'étais pas encore dans le viseur, les garçons, ils avaient vu que je la portais bien à ma robe. Et que par en dessous, mes formes de 16 ans les faisaient loucher double. Je me suis escapée sur le chemin, et qui faisait si doux sous la lune qui était rousse cette nuit-là. J'ai marché un peu, et j'ai vite rejoint les ruelles du village. Il y avait déjà eu le repas du midi qui avait duré 6 heures, que j'en étais ballonnée.
Marcher un peu, ça me fera du bien, je me dis. Et j'ai débouché sur la place. Ils étaient là, les bohémiens. Pas les mêmes que la fois d'avant, ceux de mes 13 ans. D'autres, plus nombreux. Ils réparaient une roue que c'était presque fini quand je me suis approchée. Personne ne les avait remarqués. Pensez donc, une noce. On a bien d'autres choses à faire. Une femme me vit qui s'en vint alors vers moi. Elle me fixa, et malgré la nuit, je ne vis plus alors que ses yeux. Et je me dis que c'était l'instant, qu'il fallait pas que je les baisse, mes yeux, qu'ils étaient au défi, et que dans ces yeux-là, elle me reconnaissait, cette femme. Et mieux encore, elle me faisait me reconnaître. Chat, je vis seule et sur la route. Je ne dépends de personne, sauf quand je casse une roue. Sa voix m'emplit totalement. À nouveau, l'électricité. Et elle dévisagea ma robe. La liberté a toujours un prix. Mais pour le connaître, il te faut tout perdre avant. J'ai tenu son regard de longues secondes. Puis je suis montée dans sa roulotte sans aucune hésitation. Sans me retourner et sans même me présenter. Je me souviens que la femme a dit « Allez ». Et puis plus rien. À mon réveil, j'étais loin.

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Salut à tous, salut à toutes et bienvenue dans To Beatles or Not To Be, une émission sur les Beatles mais sans les Beatles. On est ensemble pour écouter les Beatles autrement en explorant l'univers étendu des quatre fantastiques de Liverpool.

Docteur Robert ici au micro, ravi de vous retrouver pour un nouvel épisode dont voici la règle du jeu, redécouvrir les Beatles sans rien écouter de leurs enregistrements officiels, ce qui peut passer bien sûr par des reprises de leurs chansons. Il y a une rubrique qui revient régulièrement dans Two Beatles or Not To Be, c'est la reprise du mois. Comme son nom l'indique, une réinterprétation des Fab Four sortie très récemment et qui m'a tapé dans l'oreille. Eh bien, on va commencer directement par ça aujourd'hui avec Blackbird, revisité par le guitariste Casper Essman, guitariste qui est spécialisé dans la guitare fingerstyle. C'est un style de jeu qui demande une grande maîtrise technique et une certaine virtuosité, puisqu'il s'agit ni plus ni moins de jouer à la fois la rythmique, la ligne basse, les accords, la mélodie et tout en même temps rien qu'avec 10 doigts et 6 cordes. Casper Essman, donc, qui fait ici souffler un vent de fraîcheur et de groove sur ce classique des Beatles, Blackbird.

Une reprise des Beatles publiée il y a tout juste quelques semaines pour entamer cette émission. Mais des reprises des Beatles, il en sort depuis 60 ans, puisque les artistes contemporains du groupe se sont évidemment eux aussi frottés à son répertoire. Et c'est le cas par exemple de Mary Wells. Mary Wells, ce n'est pas n'importe qui, on peut raisonnablement la qualifier de pionnière de la soul, puisqu'elle est la première star de la mythique Motown au début des années 60, avant les Supremes, les Jackson 5 et Marvin Gaye. Pour vous donner une idée, elle parvient à placer une chanson au sommet du hit parade américain en 1964, au plus fort de la Beatlemania, alors que les Beatles en monopolisent les trois premières places depuis des semaines. C'est elle, Mary Wells, qui fait percer le tout jeune label soul de Détroit au Royaume-Uni, jusqu'à se faire remarquer par les Fab Four qui déclarent qu'elle est leur chanteuse américaine préférée. Ils sont tellement séduits qu'ils l'invitent sur leur tournée et qu'elle devient ainsi la première artiste de la maison de disques Motown à se produire en Grande-Bretagne et l'une des très rares femmes à jouer en première partie des quatre de Liverpool. Quelques mois plus tard, Mary Wells sort un album de reprise des Beatles qui inclut She Loves You, rebaptisé He Loves You. 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

Mary Wells avec cette réinterprétation de She Loves You. She Loves You est, avec I Want to Hold Your Hand, une chanson emblématique de l'explosion de la Beatlemania au niveau mondial. Une période durant laquelle les membres du groupe sont embarqués dans un rythme infernal de tournées, de sorties de singles, d'albums, de tournages de films, qui implique d'écrire des tubes à la chaîne. Et forcément, dans le lot, il y a des ratés. Comme par exemple durant la préparation du film Help en 1965. Il faut un certain nombre de chansons pour garnir le long métrage musical, et parmi les compositions de Lennon et McCartney, on trouve That Means a Lot. À court d'inspiration, le tandem repompe pour ce titre She Loves You, sorti 2 ans plus tôt, en racontant à nouveau une histoire d'amour à la 3e personne. Le texte inclut même littéralement She Loves You. Le groupe s'acharne à essayer d'enregistrer la chanson, passe par tous les styles possibles et finit par abandonner. Mais on ne jette pas une compo signée Lennon-McCartney à la poubelle, aussi ratée soit-elle. Dans ces cas-là, elles sont offertes à d'autres musiciens dans l'idée de booster leur carrière grâce à la prestigieuse signature du duo sur la pochette. C'est ainsi que That Means a Lot atterrit sur le pupitre d'un certain PJ Proby, chanteur américain, qui loupe superbement l'occasion de faire un hit et n'attire l'attention d'à peu près personne. Son interprétation est peut-être un poil trop grandiloquente.

Objectivement, la version des Beatles qui est donc restée dans les cartons est tout de même un peu meilleure que celle de ce cher PJ Proby. On écoute donc That Means a Lot dans Two Beatles or Not To Be.

Parfois, ce tri se fait pour des raisons beaucoup plus terre à terre. Et c'est le cas pour What's the New Mary Jane, écarté de l'album blanc par manque de place. C'est John Lennon qui écrit et compose ce long titre assez expérimental et qui l'enregistre ensuite avec George Harrison et Yoko Ono. Au dernier moment, il est décidé de ne pas l'inclure au double blanc qui compte déjà 30 pistes et finalement il ne sera jamais utilisé par la suite. Une chose assez frappante quand on écoute ce morceau, What's the New Mary Jane, c'est qu'on a l'impression de se trouver sur l'un des premiers albums de Pink Floyd. Alors on sait qu'à cette époque, Pink Floyd et les Beatles enregistrent dans des studios voisins, qu'ils ont assisté à des sessions les uns des autres. Peut-être qu'il y a eu des influences croisées, ou peut-être que c'est juste le hasard ou l'air du temps. En tout cas, le psychédélisme expérimental sur What's the New Mary Jane ressemble à s'y méprendre à celui des premiers albums de Pink Floyd. Au point qu'une rumeur suggère que Syd Barrett, fondateur de Pink Floyd, aurait participé à l'enregistrement de la chanson de Lennon. Une rumeur tout à fait infondée. Bref, quelle est la nouvelle Marie-Jeanne ?

Il y a donc des chansons des Beatles qui n'ont jamais été publiées. Et à l'inverse, il y en a qui sont sorties en plusieurs exemplaires. Par exemple, il existe deux versions officielles du tout premier titre des Beatles, Love Me Do. C'est-à-dire que quand vous entendez Love Me Do à la radio, sur une plateforme de streaming ou autre, eh bien, d'une fois sur l'autre, vous n'entendez pas forcément tout à fait la même chanson. Et tout ça à cause de la batterie. Tout commence le 6 juin 1962, quand les Beatles mettent la première fois les pieds dans les studios d'Abbey Road pour leur première séance d'enregistrement chez EMI. Ce jour-là, c'est Pete Best, leur batteur de l'époque, qui s'assied derrière la batterie. Le groupe veut faire la meilleure impression possible et a studieusement préparé et retravaillé ses quelques chansons originales. Et pour Love Me Do, Pete Best a fait une étrange suggestion, des changements de rythmique et des fluctuations de tempo à certains moments de la chanson, une idée bizarre qui est tout de même acceptée par les autres musiciens. C'est cette version qui est jouée lors de leur premier enregistrement qui fait office d'audition.

Le test est réussi pour les Beatles et Love Me Do, mais pas pour Pete Best. Le producteur George Martin n'est pas du tout convaincu par la prestation du batteur, irrégulier et pas vraiment pertinent sur ce morceau. La batterie d'Abbey Road ne reverra plus ce cher Pete qui se fait virer par ses coéquipiers à l'issue de l'audition après 2 ans de bons et loyaux services. Pour la suite, les Beatles ont besoin d'un batteur efficace en concert comme l'était Pete Best, mais qui puisse aussi être assez bon pour répondre aux exigences plus élevées d'un studio. Et le 4 septembre 1962, 3 mois plus tard, la batterie du studio DMI voit ainsi arriver un nouveau venu, un certain Richard Starkey, alias Ringo Starr, que John, Paul et George avaient déjà repéré depuis un certain temps et qu'ils ont débauché chez un autre groupe de Liverpool. Deuxième enregistrement de Love Me Do, avec un batteur moins fantaisiste et beaucoup plus régulier, Ringo s'applique consciencieusement sur l'interminable session, le producteur lui demande de rejouer sa partie une 15aine de fois. La chanson finit par être en boîte.

Les musiciens enregistrent d'autres chansons ce même jour, toujours avec Ringo, qui valide ce jour-là son intégration aux Beatles. Mais il n'en reste pas moins que le batteur est nouveau au sein du groupe et qu'il a découvert ses morceaux tout récemment. Et sur Love Me Do, le producteur n'est toujours pas convaincu par la partie rythmique. Bon, on a assez passé de temps comme ça dessus, et cette version est potable, donc on va la sortir maintenant en single, se dit George Martin. Mais pour l'album à suivre, on va simplifier les choses, on va engager un batteur de studio et on n'en parle plus. Une semaine plus tard, le 11 septembre 1962, la batterie d'Abbey Road voit donc s'installer devant elle quelqu'un qu'elle connaît bien, Andy White, batteur professionnel chez EMI, engagé pour réenregistrer une dernière fois Love Me Do. Ringo, qui découvre la nouvelle en arrivant en studio, est complètement dépité. On lui propose gentiment de jouer du tambourin et il accepte à contre-cœur, même s'il n'y a pas pire pour vexer un batteur. Love.

Ça y est, cette fois, c'est la bonne. Love Me Do est réenregistré pour l'album Please Please Me avec une batterie propre efficace, là où Ringo était un peu moins assuré, mais ce qui a son petit charme après tout. Donc maintenant, quand vous entendrez cette chanson, vous saurez que s'il y a du tambourin, c'est Ringo sur son tabouret qui fait la tête à côté de ce brave Andy White à la batterie, version album, et que s'il n'y a pas de tambourin, c'est que c'est Ringo qui tient les baguettes, version single. Et on va tout de même rendre justice à Pete Best, premier batteur sérieux des Beatles, qui a assuré pendant leur concert à la chaîne entre Liverpool et Hambourg pendant 2 ans. On écoute son excentrique version de Love Me Do qui n'a jamais été exploitée.

0: Vous êtes bien dans To Beatles or Not To Be. On le sait, les Beatles sont des stars interplanétaires. Ils ont atteint la stratosphère grâce à leurs chansons, après avoir débarqué tels des extraterrestres au début des années 60. Bref, on va arrêter de filer la métaphore. Je crois que vous avez compris, les Beatles sont un groupe de l'espace. Et ce n'est pas seulement une métaphore, justement. En témoigne l'histoire assez connue de Across the Universe, qui a été émise par la NASA en direction de l'étoile Polaris en février 2008 pour le 40e anniversaire de son enregistrement par les Beatles, ce qui en a fait la deuxième chanson envoyée dans l'espace après un message musical russe en 2001. Mais il y a d'autres exemples d'exploration spatiale par les Beatles, et notamment concernant la tradition de l'agence spatiale américaine qui veut que le jour de leur retour sur Terre, les astronautes soient réveillés par une chanson au nom évocateur, comme Don't Panic de Coldplay, Celebration de Cool and the Gang ou Rocketman d'Elton John. Les Beatles ont ainsi été utilisés eux aussi une douzaine de fois en tant que réveil matin de navette spatiale avec A Hard Day's Night, Here Comes the Sun ou encore Good Day Sunshine. Mais à propos de Good Day Sunshine, justement, il y a encore plus fort. Elle a été jouée par Paul McCartney lors du premier concert émis en direct vers un public en orbite. C'est ainsi que le 13 novembre 2005, l'Américain Bill MacArthur et le Russe Valery Tokarev, flottant tranquillement 350 km au-dessus de la Terre dans la Station Spatiale Internationale, ont pu assister à une partie du concert que l'ancien Beatle donnait à Anaheim en Californie, tandis que les spectateurs pouvaient, eux, voir en direct les deux astronautes projetés sur l'écran géant de la scène.
1: Bill, Valery, bonjour à vous depuis Anaheim, Californie. Comment allez-vous ?
2: Merci beaucoup de nous permettre de vous rejoindre ce soir. Même si bien sûr c'est le matin pour nous, on voudrait vous dire bonsoir à tous à Anaheim, Californie.
1: Eh bien, Bill, Valery, voici un petit salut pour vous de la part du public.
3: Check it out. One, two, three.
2: Merci beaucoup.
1: C'est génial de vous voir, les gars. Je n'arrive pas à croire que nous sommes en train d'émettre vers l'espace. C'est sensationnel. J'adore ça. Nous aimerions vous jouer une chanson. Est-ce que vous êtes d'accord ?
2: Absolument.

0: Alors les gars, est-ce que c'est bien arrivé jusqu'à vous?
1: C'était tout simplement magnifique. Nous sommes vraiment honorés. Nous vous considérons comme un explorateur tout autant que nous.
0: Ok les gars, c'est l'heure. Vous avez sûrement du travail. On vous envoie beaucoup d'amour depuis Anaheim, Californie. À la prochaine.
2: Et voilà les Beatles, pionniers dans tous les domaines finalement. Et pour rester encore un tout petit peu dans cette thématique spatiale, la chanson suivante sera Mr. Moonlight, Monsieur Clair de Lune. C'est un titre un peu obscur, paradoxalement, à l'ambiance assez bizarre qui dénote avec le reste de l'album Beatles for Sale sur lequel il figure. De nombreux musicologues estiment qu'il est raté, avec une prestation de Lennon au chant pas très inspiré et un style calypso assez grossier et limite lugubre. En fait, c'est une chanson qui avait beaucoup de succès lors des concerts des Beatles et que le groupe avait, semble-t-il, choisi surtout pour son intro percutante et a cappella qui permettait d'accrocher l'attention du public. Mais une fois en studio, ça perd tout son effet, semble-t-il. Mr. Moonlight est une reprise, les Beatles l'ont déniché sur la face B d'un single d'un groupe de blues américain pas très connu, Dr. Feelgood and the Interns. On écoute cette version originale qui était parue en 1962.

Le musicien Willie Lee Perryman, connu aussi sous les pseudos Piano Red ou encore Dr. Feelgood, ici avec son groupe Les Interns. Dr. Feelgood qui avait la particularité physique d'être afro-américain et albinos, avec de gros problèmes de vue et qui avait appris le piano en autodidacte. Il a accompli une carrière musicale très honorable dans le milieu du blues et du R&B des années 30 aux années 80. Le musicien suivant est né, lui, dans les années 80, et il s'est aussi initié à la musique tout seul dans sa jeunesse. C'est le Slovène Denis Jazarevic, plus connu sous le nom de Grammatic. Et c'est un DJ assez célèbre dans le milieu du chill-out, une électro très posée au croisement du down-tempo, du hip-hop, du funk et du jazz. Un artiste que je trouve très talentueux et que je vous recommande. Comme beaucoup de musiciens électro, il utilise bien sûr des samples, des extraits de chansons déjà existantes, et il a pioché chez les Beatles, avec ici un remix de Don't Let Me Down.

Il n'y a pas que l'électro qui utilise la technique du sample, c'est aussi d'un certain point de vue le principe du jazz quand on y réfléchit. Choisir une ligne mélodique, un thème que l'on répète et broder, improviser autour. C'est ce qu'a choisi de faire Brandi Junger à partir de la chanson Being for the Benefit of Mr. Kite qui figure sur l'album Sgt. Pepper's. Cette musicienne américaine joue d'un instrument que l'on entend rarement dans le jazz, de la harpe. Pour sa reprise de Being for the Benefit of Mr. Kite, Brandi Junger s'est concentré sur cette courte mélodie jouée par la guitare que l'on entend au milieu du morceau.

Une reprise de Being for the Benefit of Mr. Kite sortie en 2018, à l'arrangement de laquelle a contribué Ravi Coltrane, fils du saxophoniste John Coltrane et de Alice Coltrane, qui fut elle-même harpiste de jazz. La boucle est bouclée. On arrive à la fin de cette émission Two Beatles or Not To Be, et pour terminer, de nouveau une reprise, c'est All You Need Is Love par le britannique Ben Addison, qui a publié en 2008 un album de réinterprétation des Beatles version funk soul latino. Le musicien s'est nommé Ben From Corduroy pour l'occasion, puisqu'il fait par ailleurs partie du groupe d'acid jazz londonien Corduroy. En tout cas, chapeau à lui pour cette version d'All You Need Is Love, qui est à mon sens particulièrement difficile à réinterpréter vu sa dimension iconique et ses particularités musicales, comme la Marseillaise au cuivre en intro et la signature rythmique irrégulière sur les couplets. Mais Ben From Corduroy parvient tout de même à s'en détacher suffisamment en lui donnant un côté très frais et dansant grâce à ce parti pris latino. J'espère que cette émission Two Beatles or Not To Be vous aura plu, que vous aurez apprécié cet éclairage différent sur les Beatles, et je vous retrouve bientôt dans un prochain numéro.

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3: Bienvenue donc pour ce nouveau numéro de Micronet sur InfoRC. Aujourd'hui, une question toute simple. Quand vous utilisez votre GPS, est-ce que c'est vraiment le GPS ? J'avoue que je ne me suis jamais posé la question. Pour en parler, Gilles est déjà en studio avec moi. Bonjour Gilles.
4: Bonjour Christelle. Alors justement, pas toujours. Aujourd'hui, quand vous ouvrez par exemple Google, Maps ou Waze, vous utilisez souvent un système européen sans le savoir.
3: Ouais, ça veut dire que mon téléphone ne dépend plus uniquement des États-Unis.
4: Exactement. Le GPS est devenu en fait un mot générique. Mais en réalité, votre smartphone utilise plusieurs réseaux de satellites, dont Galileo, le système européen.
3: Alors qu'est-ce que ça change pour moi concrètement quand je vais faire mes courses ou que je cherche une adresse ?
4: Eh bien, par exemple, quand vous êtes en centre-ville avec des immeubles partout et que votre position saute ou se décale, Galileo permet d'améliorer la précision.
3: Ah oui, moi je vois l'idée en Ardèche, c'est plutôt il te positionne dans le champ alors que tu es sur la route.
4: Voilà, par exemple.
3: Et du coup, le point bleu là se positionne au bon endroit.
4: Voilà, et avec plusieurs systèmes combinés, donc Galileo, votre téléphone capte donc plus de satellites. Et le résultat, c'est que votre position est bien plus stable et surtout plus précise.
3: Donc c'est déjà actif aujourd'hui ?
4: Oui, complètement. Plus de 5 milliards d'appareils dans le monde utilisent Galileo et la plupart des smartphones récents en profitent automatiquement sans réglage particulier.
3: Mais pourquoi l'Europe a voulu créer son propre système ? C'est une question de performance ou finalement de politique ?
4: Les deux, madame. D'un côté, il y a l'indépendance. Le GPS appartient à l'armée américaine. Donc pour des services sensibles comme les secours, les transports ou les banques. Et l'Europe voulait son propre réseau.
3: Ouais, pour ne pas dépendre des autres.
4: Exactement, la fameuse souveraineté. Et de l'autre côté, il y a aussi la performance. Galileo est plus précis dans certaines conditions. On peut même localiser un objet à moins de 25 cm.
3: Ah, ok pour les 25 cm, mais à quoi ça sert dans la vraie vie ?
4: Dans la vraie vie, on va prendre un exemple simple. Les livraisons, un livreur peut trouver plus facilement la bonne entrée d'immeuble. Autre cas, en voiture, pour les aides à la conduite ou le stationnement assisté, ça permet d'avoir une précision qui devient très utile.
3: Ouais, c'est pas juste pour les geeks.
4: Non, c'est pas juste pour les geeks. Même pour une balade à pied ou une randonnée, avoir une position plus fiable, ça évite quand même de se tromper de chemin.
3: En plus, tout ça, c'est gratuit.
4: Oui, pour le grand public, il existe même un service très précis qui est appelé Eye Accuracy.
3: Qui
4: est voilà. Accessible sans abonnement si votre appareil, évidemment, est compatible.
3: Et ce système, finalement, il est récent ?
4: Alors, il a été lancé il y a plusieurs années, mais il monte en puissance. Et aujourd'hui, il y a une trentaine de satellites autour de la Terre et d'autres arrivent d'ailleurs. Et
3: il va donc encore s'améliorer.
4: Oui, les futurs satellites seront encore plus précis, plus fiables et capables de s'adapter aux nouveaux usages, comme les voitures autonomes et les objets connectés.
3: Ouais, finalement, derrière un simple trajet en voiture ou un itinéraire à pied, d'ailleurs, il y a beaucoup de technologies.
4: Énormément, en fait. Surtout, c'est une compétition mondiale entre plusieurs systèmes américains, européens, chinois, russes et d'autres.
3: Et l'Europe a une bonne place dans cette compétition ?
4: Oui, carrément. Galileo est aujourd'hui un acteur majeur et surtout un outil stratégique pour notre autonomie.
3: Maintenant, la prochaine fois que je vais utiliser mon GPS, qui me guidera correctement, je saurai qui remercier.
4: Voilà, un petit merci à l'Europe en fait.
3: Merci Gilles pour ces explications.
4: Pas de problème.
3: On se retrouve donc très vite pour un nouveau Micronet sur InfoRC. Rendez-vous dès la semaine prochaine sur nos ondes.
4: Bye bye.
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1: Aujourd'hui, on s'intéresse à un métier artisanal emblématique, la boulangerie. Pour en parler, nous recevons Dev. Bonjour Dev.
2: Bonjour, merci de m'accueillir.
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2: Le CAP boulanger est une formation en alternance. Les apprentis partagent leur temps entre les cours du CFA et l'entreprise. Après une semaine de présence au centre de formation, ils passeront 2 semaines à l'entreprise. On y apprend notamment les techniques de fabrication du pain courant, du pain tradition française, des pains spéciaux, la viennoiserie, croissant, pain au chocolat, brioche, le travail des pâtes, des fermentations, des cuissons, les règles d'hygiène, de sécurité alimentaire et l'organisation du poste de travail dans le fournil. C'est un métier très physique, mais aussi très gratifiant.
1: Et pour ceux qui veulent aller plus loin, que propose le BP?
2: Alors le brevet professionnel se prépare en 2 ans après le CAP. Il permet d'approfondir les techniques boulangères, notamment avec des pains de tradition française sur plusieurs fermentations, des créations personnelles, le pain au levain, des pains aromatiques et plein de petits produits à côté, le snacking, le traiteur. D'accueillir des compétences en gestion, de développer des attitudes en management et en communication. C'est une excellente formation pour ceux qui visent un poste de responsable de production ou qui souhaitent ouvrir leur propre boulangerie.
1: Et quels sont les débouchés après ces formations?
2: Alors elles sont très nombreuses. Nos apprentis peuvent travailler dans les boulangeries artisanales, les grandes surfaces, les chaînes. Et après ceux-là qui ont un brevet professionnel, eux, ils peuvent aller dans les laboratoires de recherche en planification ou partir à l'étranger car le savoir-faire français est très recherché. Le secteur recrute beaucoup et les bons boulangers sont très demandés.
1: Que diriez-vous à un jeune qui hésite à se lancer en boulangerie?
2: Alors s'il aime travailler avec ses mains, s'il est matinal et passionné par le bon pain, les produits de qualité, la boulangerie est un métier qui est fait pour vous. Il faut être rigoureux, curieux, aimer, faire plaisir aux gens, car on fabrique tous les jours.
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4: Le 21 juin, ce dimanche, c'est l'été et c'est la fête de la musique. Si son instigateur est peu fréquentable, le 21 juin, ça reste le jour où la musique peut prendre place partout, dans toutes les rues et ruelles des villes et des villages, et ça c'est plutôt chouette. À Aubenas, c'est le Bourneau qui se charge de la programmation des concerts qui se tiennent sur la place du Château. Et cette année, ce dimanche, c'est Sax Machine Éditeur qui vont vous faire danser. On écoute un extrait d'un morceau de Sax Machine pour commencer.

Soul cosmique, P-funk et hip-hop boom bap, Sax Machine sera à retrouver en concert gratuit sur la place du Château ce dimanche à 21h. Et le concert sera suivi d'un deuxième groupe, c'est Dieter qui clôturera la soirée avec sa punk pop club Cringe is the New Sexy, c'est le nom de leur dernier album. Et à travers une pop joyeuse matinée de punk et d'électro, le trio parisien invite à l'authenticité brute en se moquant de ses défauts et du regard des autres. Ça a été un album de la semaine il y a quelques mois sur vos ondes sur Info RC et vous pouvez les retrouver en live donc ce dimanche après le concert de Sax Machine. Ça se passe sur la place du Château dans le cadre de la fête de la musique. On écoute Dieter tout de suite avec Way Too Cool For You.

0: Tout de suite sur notre antenne, il est temps de retrouver les journalistes de la Radio du Monde, Radio France Internationale, pour notre décrochage quotidien.
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0: Il est 7h13 à Paris, 5h13 en temps universel. Bonjour à vous, bienvenue. RFI Matin commence. C'est maintenant 3 heures d'infos à travers le monde avec nos correspondants et nos envoyés spéciaux. Et ce matin, comment ne pas donner la parole aux supporters des Léopards?
1: Je suis très content parce que c'est là. Depuis que je suis né, on n'a jamais joué le foot mondial. Aujourd'hui, on a joué contre le Portugal. C'est pas ma affaire. On a fait un but partout. Pour nous, c'est la victoire.
0: Voilà, explosion de joie hier soir à Kinshasa après ce match nul décroché en Coupe du Monde par les hommes de Sébastien Desabre face aux Portugais qui font partie des grands favoris de ce mondial. Ce reportage de Pauline Azidi à écouter dans le journal de 8h30. Cette performance exceptionnelle de l'équipe de RDC, on va très largement en parler ce matin dans nos éditions africaines et nos journaux de la Coupe du Monde. Le prochain, c'est dans une demi-heure. On va revenir aussi sur la victoire du Ghana, les Black Stars face au Panama 1-0. Et puis, on va parler aussi bien sûr du programme du jour de cette Coupe du Monde. Également ce jeudi, la suite de l'enquête Mozambique Exposed, signée RFI et un consortium de médias et la plateforme Forbidden Stories. Ce matin, épisode 7, on se penche sur les violences basées sur le genre dans le Cabo Delgado, alors que parmi le plus du million de déplacés, plus d'un million de déplacés dans la région, les femmes sont les plus nombreuses et elles subissent bien sûr ces violences.
2: Elles sont obligées d'abandonner leur maison, leur champ et doivent se rapprocher des villes, comme elles vivaient de la petite agriculture. Une fois déplacées, elles n'ont plus de revenus et se retrouvent dans une situation de grande vulnérabilité.
0: Un reportage à écouter à 8h30 et tous les épisodes de cette enquête sont disponibles sur RFI.fr. Au programme aussi, le Moyen-Orient et le protocole d'accord signé par les États-Unis et par l'Iran. Maintenant que c'est fait, les négociations, ça y est, entrent dans le dur pour aller vers un accord durable. En attendant, le détroit d'Ormuz doit rouvrir complètement, le blocus naval américain être levé, alors qu'Israël de son côté continue de viser le Liban. On en parle ce matin. Vous retrouvez tous nos éclairages sur le sujet sur RFI.fr. On en parle aussi avec notre grand invité international à 8h20, John Bolton, ancien conseiller à la sécurité nationale des États-Unis, et puis avec le patron de l'association des compagnies aériennes africaines. On s'interroge quelles conséquences sur le secteur aérien africain. Abderrahman Berthé à écouter dans une demi-heure. Voilà, vous avez une partie du programme. On commence. Et ce sont des témoignages excellents.

0: exceptionnel que l'on vous propose sur RFI à écouter dans un grand reportage en deux parties consacré aux femmes devenues mères trop jeunes, parfois à seulement 13 ans, d'enfants métis à l'époque du Congo belge, des enfants conçus évidemment sans consentement avec un colon et qu'on leur a retiré ensuite. Si la parole de ces enfants métis arrachés à leur mère se libère, celle des femmes est plus souvent tue, difficile à obtenir. Florence Maurice en a retrouvé des femmes. Elles sont aujourd'hui âgées de 80 à 90 ans et elles racontent avec douleur ces violences qu'elles ont subies et cette maternité qui leur a été confisquée. Ils sont des milliers d'enfants métis à avoir été séparés de leur mère au Congo, au Rwanda et au Burundi. Ce soir, RFI vous propose le deuxième épisode de ce grand reportage et tout de suite un extrait.
1: Je retrouve Sophie Titi à Kinshasa, chez elle cette fois. Des décennies plus tard, elle ne décolère pas.
2: Ce qu'a fait la Belgique est cruel. J'aurais tant voulu rester avec ma mère. J'ai grandi dans un orphelinat comme une orpheline alors que ma mère était vivante et qu'elle m'aimait. Cette blessure ne se refermera jamais. Je partirai avec ça dans la tombe.
3: Qu'est-ce qu'on vous disait sur vos parents ?
2: Moi, on ne me disait rien. Je ne savais rien ni de mon père ni de ma mère.
3: Mais on vous disait que vous étiez abandonnée ou on vous disait quoi ?
2: Oui, on nous appelait comme ça, les enfants abandonnés.
1: Abandonnée, c'est le mot que Sophie a entendu pendant toute son enfance. Pourtant, jamais sa mère n'a renoncé à être pleinement mère. Dès le placement de sa fille, elle a tout fait pour ne pas être écartée.
2: Au début, ma mère venait me voir tous les jours à l'orphelinat des sœurs, mais ça les dérangeait. En fait, elle voyait ma mère comme une menace. Elles avaient peur qu'elle tente de me reprendre et de partir avec moi. Alors un jour, on m'a changé d'orphelinat. J'ai été emmenée ailleurs, plus loin.
1: Sophie est envoyée à plusieurs journées de route de chez elle. Sa mère n'en est pas informée. Plus elle tente de maintenir le lien avec sa fille, plus l'institution cherche à les éloigner.
2: À cette époque, les Blancs ne voulaient pas laisser leurs enfants aux Noirs. C'était comme ça. Pour eux, nos mamans noires n'avaient pas le niveau requis pour nous élever et nous éduquer parce que nous avions la peau blanche. C'est tout.
0: Les mères oubliées de la colonisation belge, un grand reportage en deux épisodes réalisé par Florence Maurice avec African Future Lab. C'est à retrouver en intégralité sur notre site RFI.fr et sur toutes les plateformes d'écoute. Le corps des femmes, une terre de violence partout en France à présent, où l'association Stop Violence Gynécologique et Obstétricale, Stop Vogue, dénonce dans un rapport les violences obstétricales et gynécologiques subies par plus de la moitié des 10 000 personnes interrogées. Dans ce panel, 80% parlent d'un défaut de consentement et 40% affirment avoir vécu des discriminations. C'est un reportage d'Oriane Gendreau.
4: Dans un petit café de Ménilmontant, Camille se confie. À presque 30 ans, elle recommence à peine à consulter. Comme la moitié des répondants, elle avait renoncé aux soins suite à une mauvaise expérience.
5: Ça faisait un peu salle de torture à l'ancienne. Allez sur la table, déshabillez-vous, écartez les jambes, les pieds sur les étriers. Détendez-vous, là, faut se détendre, hein. Oui, bon, plus facile à dire qu'à faire. Du coup, bah forcément, j'étais pas du tout à l'aise.
4: Ce malaise, Camille n'est pas la seule à l'avoir vécu. 70% des personnes interrogées par Stop Vogue avouent s'être senties mal physiquement ou mentalement en sortant d'une consultation.
5: Bah, c'était un peu horrible. À aucun moment, elle m'a demandé si elle pouvait y aller, si c'était OK pour moi, si on voulait faire comme ça ou si moi, je voulais faire moi-même. C'était quand même un peu imposé et il n'y avait pas le choix, on y va.
4: Pourtant, d'après la loi Kouchner de 2002, aucun acte médical ne peut être pratiqué sans le consentement libre et éclairé de la personne.
5: On m'avait pas vraiment évoqué ce sujet de consentement avant.
4: Surtout que face à un professionnel de santé, il est difficile pour un patient de remettre en question la consultation.
5: Après coup, je me suis dit, mais en fait, pourquoi y aller comme ça ? Elle a vraiment pris mon corps comme un sac à patates. En fait, non, mais venez plus comme ci, venez plus comme ça. En sortant, je me dis, est-ce que c'est normal ? Est-ce que c'est pas normal ?
4: Stop Vogue dénonce un défaut de bonne pratique de la part de la profession. Par exemple, le praticien ne doit pas réaliser de frottis avant 25 ans, un patient n'a pas à se dévêtir complètement, des règles apprises mais peu appliquées. Laure a 10 ans de plus que Camille, elle a fréquenté une demi-douzaine de gynécologues, dont certains réactionnaires.
6: J'ai eu des questions sur le fait d'avoir eu des enfants ou pas, de vouloir des enfants. Et tout a été traité en fonction de ça, alors que j'avais jamais dit que je voulais des enfants déjà. Donc c'était des espèces de réflexes patriarcaux qui vont dans le sens de rassurer une femme parce que elle pourra être maman.
4: Parce qu'à ces violences s'ajoute aussi un ensemble de discriminations de la part du corps médical. Transphobie, validisme, grossophobie, racisme. En presque 30 ans de suivi, Laure n'a eu qu'une seule vraie bonne expérience.
6: Et j'étais extrêmement surprise de la précaution qu'elle a prise et de la façon dont elle m'a donné les informations, prévenue de la douleur, dit que je ne pouvais pas repartir en scooter parce que j'aurais trop mal. J'hallucinais. Même je me suis posé la question de savoir si elle exagérait pas, parce que j'étais tellement pas habituée à ça.
4: Pour responsabiliser les gynécologues, Stop Vogue a participé à la rédaction d'une proposition de loi qui est en ce moment examinée au Conseil d'État.
0: Voilà, ce reportage à Paris, et je précise que la notion de validisme qui vient d'être évoquée, c'est lorsqu'on considère qu'une personne dite valide, donc qui n'est pas en situation de handicap, eh bien c'est la norme, et donc par extension, c'est une discrimination envers les personnes en situation de handicap. Voilà, donc cette proposition de loi à laquelle Stop Vogue a participé vise notamment à responsabiliser les gynécologues, les obstétriciens et plus largement tout le corps médical. Sonia Biche est présidente de l'association Stop Vogue. Elle détaille le contenu de cette loi.
7: Cette loi, notamment, elle prévoit de la formation obligatoire pour les professionnels de santé concernant justement la prévention des violences obstétricales et gynécologiques. Elle prévoit de protéger les professionnels de santé qui signalent des faits de violence dont ils peuvent être victimes ou témoins. Parfois, il y en a qui reçoivent en fait des sanctions quand ils signalent leurs confrères pour défaut de confraternité. Donc, ils sont sanctionnés par l'ordre des médecins. Et cette loi, elle prévoit aussi notamment que donc, tout professionnel de santé mis en examen pour violence volontaire, viol, puisse être suspendu pour garantir la sécurité. L'idée, c'est de respecter la présomption d'innocence, mais d'être dans un souci aussi de garantir la sécurité, que ce soit des enfants ou des adultes, quand ils sont en contact de ces professionnels de santé.
0: Sonia Biche, présidente de l'association Stop Violence Obstétricale et Gynécologique. C'était un dossier signé Oriane Gendreau, RFI Matin, bientôt 7h30 à Paris. C'est l'heure de notre passage quotidien sur la playlist préparée avec soin par nos programmateurs maison aujourd'hui. Le titre Oyaya par Angélique Kidjo, Nils Rogers et Isa.

Angélique Kidjo, Nils Rodgers et Isa avec le titre Oyaya, une chanson présentée comme un hymne à la joie. C'est bien de commencer la journée comme ça. On reste ensemble, pas de journal de 7h30 en raison d'un mouvement de grève sur RFI. Donc je vous donne rendez-vous à 7h43.

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0: 7h43 à Paris, RFI Matin. Bonjour et bienvenue à celles et ceux qui nous rejoignent. On est ensemble jusqu'à 10h. Je vous rappelle quelques modifications d'antenne ce jeudi en raison d'un mouvement de grève toute la journée. On n'est pas en mesure de vous proposer tous vos programmes habituels. Mais tout de suite à 7h43, c'est le journal de la Coupe du Monde.
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0: Bonjour Esteban Mirales.
2: Bonjour Andréane, bonjour à tous.
0: On commence par l'événement de ce mercredi, le Portugal tenu en échec un but partout par la République démocratique du Congo.
2: Oui, une énorme surprise pour clôturer cette première journée des phases de groupe de ce mondial. La RDC a fait une entrée fracassante à la Coupe du Monde après 52 ans d'absence. Un match nul un partout face au Portugal de Cristiano Ronaldo qui réjouit des milliers de supporters des Léopards qui étaient rassemblés à Lubumbashi dans les bistrots, les restaurants et même dans les fans zone pour suivre ce match. Reportage de Denise Maillot.
3: Dans le fan zone au quartier Malela de Lubumbashi, chaque action, chaque passe décisive des Léopards suscitait de l'émotion parmi les supporters. Chacun retenait son souffle car les Congolais ont encaissé un but à la 6e minute. Peu avant la fin de la première période, Yohann Wissa marque les buts libérateurs. Le score va rester inchangé, un but partout. Saïdi, qui a suivi les matchs accompagné de sa famille, est très ému.
4: Bon, en tout cas, ça nous plaît parce que ça fait 52 ans, je pense, que nous étions partis aux Coupes du Monde. Ce qu'ils ont fait, nous sommes un peu satisfaits, mais nous souhaitons que notre équipe puisse aller loin.
3: Tenir en échec le Portugal du Ballon d'Or Cristiano, le jeune Eli n'en revient pas.
5: Le match d'aujourd'hui vraiment était incroyable. Malgré qu'on est sorti nul, mais quand même, on a fait quelque chose. Cristiano n'a rien fait là-bas, on avait peur de lui auparavant, mais là qu'on est venu sur le terrain, il n'a rien fait.
3: Fiston, âgé d'une quarantaine d'années, était un peu sceptique au début du match. Mais avec ses résultats, il se dit confiant sur la suite de la compétition.
6: C'était formidable, on était à l'auteur. Notre équipe vraiment est mieux placée pour assurer cette Coupe du Monde. Donc je suis très content.
3: Le prochain match va opposer la RDC à la Colombie. Denise Maillot, Lubumbashi, RFI.
2: RDC-Colombie, ce sera au Mexique, à Guadalajara, mardi prochain. La Colombie qui a battu l'Ouzbékistan 3-1 dans la nuit. L'Ouzbékistan qui faisait ses grands débuts dans la compétition.
0: Et puis l'un des plus beaux matchs de ce début de mondial avait lieu hier soir à Dallas entre l'Angleterre et la Croatie.
2: Un match sublime, Andréane. Score final 4-2 pour les Anglais, bien aidés par leur capitaine et meilleur buteur de leur histoire, Harry Kane, auteur d'un doublé. Le numéro 9 des Three Lions répond présent, Thomas de Saint-Léger.
7: God save the King, King Kane, Harry de son prénom, double buteur, omniprésent, aimant à ballon, homme du match et du moment, tout simplement.
8: C'est le patron sur le terrain, le meilleur joueur, il a la gagne, c'est ce qu'il nous faut, s'il reste en forme, on va aller loin.
7: Les supporters sont unanimes et le sélectionneur Thomas Tuchel, admiratif.
9: Quand vous voyez l'implication de notre capitaine numéro 9 pour aller bloquer un tir dans le temps additionnel, son engagement, dans ce geste défensif, alors vous avez tout compris de son match. Une performance totale. C'est un leader unique au sommet de son art.
7: Avant lui, Haaland, Messi, Mbappé, les autres stars du mondial, ses concurrents pour le titre de meilleur buteur, avaient réussi leur entrée. Harry Kane a répondu.
10: Je n'aime pas trop me concentrer sur les autres, mais je pense que c'est normal en tant qu'athlète de vouloir aller le plus haut possible. Ils ont très bien commencé et au fond de moi, je pense que cette compétition entre nous m'aide à repousser mes limites.
7: Mauvaise nouvelle pour la sélection du Ghana, l'ouragan Harry Kane est attendu sur sa route mardi prochain à Boston. Thomas de Saint-Léger, Dallas RFI.
2: Le Ghana, justement, donc prochain adversaire des Anglais. Les Black Stars se sont imposés à la dernière seconde face au Panama 1-0.
0: Et donc, Esteban, début de la deuxième journée de la phase de groupe de ce mondial. Quatre affiches au programme.
2: Dont Afrique du Sud à 16h temps universel face à la République tchèque. Et pour être complet, il y aura aussi Mexique, Corée du Sud, Suisse, Bosnie et Canada, Qatar.
0: Esteban Mirales, prochain rendez-vous avec l'Infosport dans une demi-heure. On parle de Cuba à présent, l'île des Caraïbes sous le coup depuis janvier d'un blocus énergétique imposé par les États-Unis et les ressources minières de Cuba, nickel et cobalt sont aussi sous pression américaine. La compagnie minière canadienne Sherritt, qui exploite ces ressources depuis les années 90, a annoncé en mai dernier la suspension de ses activités à Cuba en raison des nouvelles sanctions américaines. Bonjour Jeanne Bartoli.
11: Bonjour Andréane et bonjour à tous.
0: Jeanne, ces dernières semaines, une société américaine appartenant à un ancien conseiller de Donald Trump s'est positionné pour le rachat de la compagnie minière.
11: Oui, l'entreprise canadienne Chérit a annoncé négocier la vente majoritaire de ses actions à Gillon Capital, un groupe d'investissement américain appartenant à la famille de Ray Washburn, qui n'est autre qu'un ancien conseiller de Donald Trump. Ces négociations interviennent quelques semaines après l'annonce par Chérit de la suspension de ses activités à Cuba, où elle produit en coopération avec une société publique cubaine des dizaines de milliers de tonnes de cobalt et de nickel. C'est justement ce partenariat avec l'État cubain qui a conduit à des sanctions de la part du gouvernement américain. Le chef de la diplomatie, Marco Rubio, a ainsi estimé que l'entreprise exploitait les ressources naturelles de Cuba au profit du régime.
0: Le nickel et le cobalt cubain représentent environ 6 et 7% des réserves mondiales. C'est peu, Jeanne. Alors, pourquoi un tel intérêt ?
11: Alors oui, c'est peu si l'on compare à la production en Indonésie et en République démocratique du Congo, deux géants du secteur. Mais Washington ne dispose pas de capacité d'extraction et de raffinage et dépend donc exclusivement des importations. Pour ce qui est du nickel, le Canada est le principal fournisseur, représentant plus de 65% des importations totales l'an dernier. Les États-Unis ont donc un besoin urgent de diversifier leurs approvisionnements et Cuba est situé, rappelons-le, juste en face des côtes de la Floride.
0: Et pourquoi assurer des approvisionnements est si important pour Washington ?
11: Eh bien notamment pour un secteur en croissance constante, celui des batteries, par exemple des batteries de véhicules électriques. La demande de nickel dans le secteur devrait croître à un taux annuel de 8% entre 2025 et 2036. C'est encore plus parlant pour le cobalt. 70% de la demande mondiale de cobalt est portée par le secteur des batteries. Un autre secteur porteur, celui des super-alliages pour l'aérospatial ou encore l'industrie de la défense.
0: Jeanne Bartoli pour l'info des matières premières. Avec la réouverture progressive du détroit d'Ormuz, la levée du blocus américain sur les ports iraniens, c'est ce que prévoit le protocole d'accord signé par les États-Unis et l'Iran, la circulation des marchandises doit reprendre et cela va redonner du souffle à de nombreux secteurs. Dans l'aérien, par exemple, la flambée des prix du pétrole a augmenté le coût du kérosène et ça se répercute depuis de longues semaines sur le prix des billets d'avion, mais aux voyageurs qui attendent un effet immédiat, il va quand même falloir être patient, nous dit ce matin Abderrahmane Berthé, secrétaire général de l'AFRA, l'association des compagnies aériennes africaines, et qui est donc le patron du ciel africain. Christophe Boisbouvier lui a posé des questions.
12: Abderrahmane Berthé, bonjour.
13: Bonjour.
12: Quel a été l'impact de la guerre au Moyen-Orient sur le trafic aérien en Afrique ?
13: L'impact a été une baisse du trafic parce que beaucoup de compagnies ont revu leur capacité sur beaucoup de routes en raison de la hausse du carburant qui a été de 150% entre le début de la crise et début avril 2026.
12: Oui, parce qu'en Afrique, le carburant d'aviation vient pour 70% de la région du détroit d'Ormuz, c'est ça ?
13: Exactement, 40% du kérosène passe par le détroit d'Ormuz. Et effectivement, pour l'Afrique, 70% par le détroit d'Ormuz. Oui.
12: Et le prix du baril de carburant d'aviation a augmenté de combien depuis 6 mois ?
13: Le prix du baril a augmenté de 150% depuis le début de la crise, ce qui représente pour les compagnies aériennes un manque à gagner.
12: C'est-à-dire qu'elles ont dû augmenter le prix de leurs billets d'avion au risque de perdre des clients ?
13: Oui, exactement. Elles ont dû appliquer ce qu'on appelle les surcharges carburant pour compenser la hausse des prix du carburant. Mais ce n'est que partiel, puisqu'ils ne pouvaient pas mettre toute l'augmentation du carburant sur les prix des billets, ce qui aurait un impact assez négatif sur la demande.
12: Donc elles ont perdu de l'argent ?
13: Ah, clairement, elles ont perdu de l'argent en raison de cette crise. Elles continuent encore de perdre de l'argent.
12: Et est-ce qu'elles ont dû fermer des liaisons aériennes ?
13: Oui, certaines compagnies ont dû fermer des lignes aériennes sur le court courrier ou en tout cas limiter le nombre de fréquences sur certaines destinations pour faire face à la crise.
12: Alors quand on parle des compagnies, on pense à quoi ? On pense à Royal Air Maroc, à Ethiopian Airlines, à Mauritius ?
13: Oui, toutes ces compagnies sont membres de l'AFRA et toutes ont été impactées par la crise du carburant. Il y a l'impact du prix du carburant, mais il y a aussi la disponibilité même du carburant sur certaines escales. Donc, il y a eu des risques de pénurie sur certaines escales comme Addis Ababa ou Nairobi, par exemple.
12: Et est-ce que certaines grandes compagnies africaines ont été fragilisées par ces derniers mois de crise ?
13: Oui, elles ont été fragilisées. Je dirais au début, la crise a été entre guillemets positive pour certaines compagnies qui ont des hubs, puisqu'il y a eu un transfert de trafic entre l'Afrique, l'Asie ou l'Europe sur les hubs africains comme Addis Ababa et Nairobi. Mais ça n'a duré que 3 ou 4 semaines. Après, en fait, les compagnies du Golfe ont repris leur vol. Et les compagnies qui ont un réseau purement africain ont été très impactées dès le début de la crise.
12: Et est-ce qu'il y a aujourd'hui des grandes compagnies aériennes du continent qui risquent de tomber en faillite ?
13: Non, je ne pense pas, parce que les compagnies africaines ont quand même prouvé leur résilience quand on pense à la crise de la Covid. Donc, je pense que c'est un moment difficile pour elles, mais ça ne va pas aboutir à des fermetures de compagnies aériennes.
12: Alors aujourd'hui, au moment où l'on annonce la réouverture du détroit d'Ormuz, est-ce que vous êtes rassuré ?
13: Oui, c'est une très très bonne nouvelle. Et on a vu que depuis l'annonce en fait du cessez-le-feu, le prix du pétrole a déjà baissé de 15%. Ceci dit, je ne pense pas qu'on aurait un retour à la situation d'avant la crise avant fin 2026. Donc on aura une reprise des approvisionnements progressivement, un réajustement des prix progressivement jusqu'à la fin de l'année. Donc ça veut dire que la crise va continuer plus ou moins à impacter les compagnies aériennes africaines.
12: Et quelle leçon tirez-vous de cette crise du détroit d'Ormuz ? Est-ce que les compagnies africaines n'auraient pas intérêt à constituer des stocks plus importants de carburant d'aviation ?
13: Oui, cette crise révèle une vulnérabilité énergétique des compagnies aériennes, puisque la majorité du kérosène utilisé est importé hors d'Afrique. Et le paradoxe est que beaucoup de pays africains produisent du pétrole. Donc pour l'avenir, nous devons penser à mettre en place des raffineries sur le continent africain pour produire du jet A1 et aussi négocier des prix sur le long terme avec les raffineries sur 3 ou 5 ans par exemple.
12: Est-ce que les raffineries africaines existantes ont quand même pu approvisionner les compagnies africaines ?
13: Oui, je pense à Dangote au Nigeria qui a pu approvisionner certaines compagnies aériennes. Et pour le futur, il y a des projets de création de raffineries en Afrique de l'Est par le groupe Dangote. Et au niveau d'Afra, nous avons engagé des discussions avec les institutions financières pour mettre en place une plateforme continentale pour l'approvisionnement en carburant du continent face à une nouvelle crise éventuelle.
12: Abderrahmane Berthé, je vous remercie.
0: Le secrétaire général de l'Association des compagnies aériennes africaines, le Malien Abderrahmane Berthé, entretien avec Christophe Bobouvier. Ce G7 est objectivement un succès, s'est félicité hier Emmanuel Macron à l'issue du sommet organisé à Évian en France. On en parle dans la Fabrique du Monde avec Guillaume Nodin. Bonjour Guillaume.
14: Bonjour Andréane.
0: Un succès ce G7, dit le président français. Ce soir, c'est un sommet européen qui débute à Bruxelles. Une semaine d'intense activité diplomatique donc, Guillaume. Avec de multiples puissances économiques de premier plan présentes à tour de rôle, sauf une qui ne fait ni partie du G7, ni l'Union européenne et qui pourtant pèse très lourd, c'est la Chine.
14: Oui, c'est ce qu'on appelle l'éléphant dans la pièce, la chose énorme et évidente à laquelle tout le monde pense, mais dont personne ne parle ouvertement. Exemple avec cette déclaration de fin de G7, nous œuvrerons de concert avec nos partenaires pour réduire les dépendances critiques et faire échouer les tentatives ou menaces d'instrumentalisation des dépendances économiques. Cela veut dire en clair que les pays du G7 vont essayer de se sortir de leur dépendance à la Chine, qui n'est pas nommée pour les terres rares, indispensables à de nombreuses industries de haute technologie. La Chine maîtrise 90% des terres rares raffinées et c'est une arme dont le président chinois Xi Jinping n'a pas hésité à se servir à l'automne dernier pour faire plier Donald Trump sur son offensive tarifaire. Cela a pu faire plaisir à ceux qui n'aiment pas le style du président américain, mais toute personne sensée se dit que dans ces conditions, le numéro 1 chinois peut utiliser cette arme contre n'importe qui et là, ça fait tout de suite moins plaisir.
0: Et c'est pour ça que le G7, comme le sommet européen de ce soir, ont mis le dossier à l'ordre du jour.
14: Oui, on parle de déséquilibre macroéconomique économiques mondiaux. C'est un peu barbare et ça semble assez compliqué entre sous-investissement en Europe et déficit public américain, mais il y a une réalité assez simple. Il y a un problème avec la puissance commerciale chinoise contre qui personne ne semble pouvoir lutter. Les États-Unis ont essayé avec leur guerre commerciale, mais finalement leur volume d'importation en provenance d'Asie ne baisse pas. Autrement dit, les produits chinois transitent par d'autres pays asiatiques avant de partir vers les États-Unis. L'Europe, quant à elle, a tenté le dialogue. Les dirigeants de chacun de ces pays et des institutions européennes se sont succédé ces derniers mois à Pékin pour tenter de négocier un rééquilibrage des relations commerciales sans obtenir grand-chose au final.
0: Et c'est pour ça que les Européens commencent à réfléchir à une autre réponse.
14: Oui, devant la vague chinoise des panneaux solaires, des batteries, des voitures électriques qu'ils accusent d'être fortement subventionnées, sans compter la déferlante des produits des plateformes chinoises en ligne, les Européens réfléchissent à des moyens de protéger leur industrie. On parle donc bien de protectionnisme. Même l'Allemagne, pourtant très attachée à ses exportations en Chine, commence à s'inquiéter. Actuellement, le déficit commercial de l'Europe avec la Chine dépasse 1 milliard d'euros par jour. La Chine dit comprendre et elle appelle au dialogue, mais elle n'exclut pas des contre-mesures si les projets protectionnistes européens se concrétisent. On n'en est pas encore à une guerre commerciale, mais au cas où, comme elle l'a déjà démontré à l'Europe par le passé et plus récemment aux États-Unis, la Chine signale qu'elle a des armes et que si besoin, elle n'hésitera pas à les utiliser.
0: Guillaume Nodin pour la Fabrique du Monde, RFI Matin. Vous restez avec nous, on se retrouve dans un peu plus de 10 minutes à 8h13 pour l'Infosport. Et n'oubliez pas, à 8h20, notre grand invité international, John Bolton, ce matin.
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3: Et bienvenue à l'écoute de votre revue de presse pour l'édition du jeudi 18 juin. On commence avec la une du Monde. G7, les Européens recentrent Trump sur l'Ukraine. C'est le titre de cette une. Réunis à Évian du 15 au 17 juin, les participants au sommet du G7 ont entretenu l'enthousiasme de Donald Trump. Sur son protocole d'accord avec l'Iran. Les Européens espèrent en retour un réinvestissement américain sur l'Ukraine. On était focalisé sur l'Iran, c'est derrière nous, a dit le magnat. Mardi, Volodymyr Zelensky a pu rencontrer M. Trump qui s'est engagé

Il y a 19 ans, ce que dit le rapport de l'inspection du travail. Le 26 mai, pendant la première vague de chaleur de 2026, un tout jeune homme est mort d'une hyperthermie dans la Drôme après avoir travaillé toute la journée sur un toit. L'employeur n'avait rien mis en place pour protéger ses salariés. C'est un article qui a été publié hier à retrouver dans Mediapart, écrit par Martin Faure. Et un autre article de Mediapart, toujours autour du climat, un parti pris de Jade Lingard, le droit à la fraîcheur ou l'art de ne pas crever de chaud. Face à la catastrophe des morts liées aux canicules, une revendication émerge, le droit à la fraîcheur. Comme il existe un droit au logement et à la santé, pourquoi ne pas créer le droit à un environnement suffisamment frais pour ne pas mourir? Et on passe à la une de Libération. Protocole d'accord avec les États-Unis. Pourquoi l'Iran en sort gagnant? Nucléaire, détroit d'Ormuz, reconstruction. Le texte en 14 points, dont la signature est prévue en Suisse vendredi, apparaît comme très favorable à la République islamique. À retrouver dans Libération. Et on termine avec un article de la Tribune. Avec la une de la Tribune, puisque votre journal hebdomadaire régional sort aujourd'hui, chaque jeudi, pour l'édition du jeudi 18 juin. C'est un projet, une maison d'accueil, où des femmes enceintes en situation de vulnérabilité et des seniors de plus de 60 ans pourraient partager un même lieu de vie. C'est le projet de l'association Adodane, en Sud-Ardèche, un refuge pour deux fragilités, et on en parle cette semaine dans la Tribune. Et pour terminer cette revue de presse, un article du Dauphiné autour du départ du docteur Mesclon. 3000 patients pour un médecin, la suite du docteur Mesclon interroge. Le 30 juin, le docteur Yves Mesclon va quitter son cabinet qui est situé dans la maison médicale du quartier des Oliviers à Aubenas, après 40 ans de carrière. Son départ interroge sur le modèle du lieu dans lequel il travaille, alors que 3000 patients et patientes se retrouveraient sans médecin traitant en cas de non-remplacement. Et pour clôturer cette revue de presse, on écoute Gilda Alma Gemea.

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1: Le pied à l'étrier, c'est l'histoire d'une famille d'artistes. Un spectacle équestre en conte et en musique à retrouver ce dimanche 21 juin à Alba-la-Romaine, au Théâtre Antique d'Alba-la-Romaine. Ce sera à 15h. Un spectacle avec Chloé Gabrielli, Ella Gabrielli et Nils Gabrielli. Pour leur premier spectacle équestre en famille, Ella avec Paikan, son cheval frison, Nils, son grand frère en musique et chansons que vous avez déjà entendu sur le 88.6, et Chloé, sa mère, que vous avez souvent aussi entendu à la radio Info RC, qui fait des contes. Il et elle ont écrit à 6 mains et à 4 sabots ce spectacle où ils rendent hommage au grand-père et à la grand-mère qui leur ont ouvert le champ des possibles, qui ont entretenu et transmis le rêve avec amour, générosité et solidarité, et grâce auquel la graine de la passion du spectacle a poussé. C'est en partenariat avec le Muséal d'Alba-la-Romaine et le département de l'Ardèche, un spectacle fort en émotion qui s'appelle Le pied à l'étrier, à retrouver ce dimanche 21 juin à Alba-la-Romaine au Théâtre Antique à 15h pour 10 €. 10 € en tarif unique.
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5: Alors, ça m'a procuré une grande joie, d'abord parce que j'ai passé un super moment avec vous, et aussi parce que, comme j'étais élève à Roca, je participais à la radio. Et donc, j'ai connu ce lieu il y a, quoi, 10 ans maintenant ? Ça fait 10 ans. Et donc, ça fait beaucoup d'émotion de revenir ici pour faire une interview, cette fois de l'autre côté du micro.
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1: C'était la voix de Nils Gabrielli qui était en interview il y a quelques mois sur au micro de la radio Info RC. Il est à retrouver en spectacle avec sa mère Chloé Gabrielli et sa sœur Ella Gabrielli ce dimanche 21 juin au Théâtre Antique d'Alba-la-Romaine. Et on écoute maintenant Deux Ailes et son morceau Diapason.

0: en ce moment au cinéma.
1: Cette semaine, le cinéma Le Navire à Aubena projette le film d'animation Jim Queen.
2: Salut, moi c'est Jim. Qu'est-ce qu'il est beau! Tu veux un tuto taille mannequin? Retrouve tous les conseils dans mon bouquin. Hey, salut sexy. Salut, ça va?
3: Bonjour Jim.
2: Ah,
3: je suis votre premier fan. Je pourrais avoir un selfie?
2: Quel enfer.
4: Fais-moi monter, Jim.
2: Jim parfait à embrasser une fille,
5: qu'est-ce qui m'arrive?
1: Jim Queen, c'est un dessin animé plutôt pour les adultes qui a d'ailleurs fait partie de la programmation de Ciné Chardon, le ciné-club queer d'Aubena et alentour, pendant la Semaine des Fiertés début juin. Camille était venue nous en parler à la radio Info RC.
6: C'est Jim Queen, c'est un dessin animé qui a notamment été montré à Cannes récemment. Dans ce dessin animé, l'ambiance cartoon un peu folle. On arrive dans une salle de muscu avec plein de PD musclés qui se font des bisous aux muscles et qui sont obsédés par leur image, quand soudain, un terrible, terrible virus se répand. C'est l'hétéro-overdose. L'hétérodose ? L'hétérose ?
7: Oh my god. L'hétérose.
6: L'hétérose, merci. Hétéro-overdose, c'est un super sticker aussi que je recommande à tout le monde de coller sur sa voiture. Et donc, Jim Queen, qui est le plus musclé des musclés, est atteint de l'hétérose et part en quête du remède. Et il sera pour ça accompagné d'un petit twink. J'imagine qu'il y a plein d'astérisques dans toutes mes phrases, ou peut-être faut préciser du vocabulaire, mais c'est un peu l'enjeu du film aussi de plonger dans bien des clichés gays avec tout le vocabulaire très spécifique. Et d'emmener quiconque n'aurait pas ses codes dans cette aventure.
7: Et
1: ce film Jim Queen est à retrouver ce jeudi 18 juin au cinéma Le Navire à 20h45. Il reste à l'affiche également la semaine et la semaine prochaine. Et puis pour les autres films à voir ce soir au cinéma Le Navire à Aubena, Toy Story 5 à 18h et 20h45, Disclosure Day à 20h30, L'Abandon à 18h, Le Vertige à 18h, Scary Movie à 20h45, Star Wars à 20h40, La Bataille de Gaulle, L'Âge de Fer à 20h30 et beaucoup d'autres films à retrouver le reste de la semaine. En tout cas, ça, ce sont les films à voir ce soir au cinéma Le Navire à Aubena.
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1: C'est dans l'intimité de son studio bibliothèque, entouré de livres et d'instruments de musique, que l'artiste Molto Morbidi laisse libre cours à sa créativité. Elle y façonne une pop savante et accessible, où des paysages sonores familiers flirtent élégamment avec l'inattendu. Cette pop douce, amère, cette weird pop, comme la nomme l'artiste, nous emporte dans son tout dernier opus. Le disque s'appelle Maybe Marcel et on écoute aujourd'hui To Get My Life in Order.

Et c'est l'heure de votre agenda quotidien et culturel sur le 88.6. Bienvenue à l'édition du jeudi 18 juin. Un spectacle de portée acrobatique qui s'appelle Compost par la Keep Company. C'est à retrouver du 17 au 20 juin sur la ligne du partage des eaux dans le parc naturel régional des Monts d'Ardèche. Et ce soir, c'est à Sagne-et-Goudoulet que vous pourrez retrouver ce spectacle tout public, ce spectacle gratuit, à 18h30 à la Tour à l'eau. Et puis demain, vendredi 19 juin, également à 18h30, rendez-vous aux Estables pour retrouver ce spectacle de portée acrobatique. Samedi, fin de la tournée, à Sainte-Eulalie, à 15h, au jardin botanique de Sainte-Eulalie, pour ce spectacle à retrouver à chaque date en plein air.

depuis le 17 juin et jusqu'au 18 juillet et jusqu'au 18 pardon et jusqu'au 10 juillet partir en livre autour des héros et des héros et peut-être des héroïnes. C'est un programme proposé par le réseau des bibliothèques et médiathèques du bassin d'Aubenas avec plusieurs rendez-vous, un qui s'est déjà déroulé hier et un autre qui se déroulera ce vendredi 19 juin à Mercué, à la bibliothèque de Mercué, de 16h30 à 19h, avec le jeu de l'oie géant, des activités autour du Petit Prince, un coin lecture et un goûter offert. À 17h, le spectacle Le Petit Prince de Mercué avec Pistil sera proposé. Et puis beaucoup d'autres rendez-vous vous attendent jusqu'au 10 juillet dans le cadre de la tournée des héros sur la communauté de communes du bassin d'Aubenas. 7 rendez-vous dans 7 communes au total. On passera à Saint-Étienne de Fontbellon, à Saint-Cernin, à Aubenas, à la Ville-Dieu ou encore à Vals-les-Bains. Tout est gratuit et on vous en reparlera sur le 88.6 pour vous donner plus de détails sur les prochaines dates.

Chaque vendredi du printemps-été, le moulinage de Chirol vous propose un marché tout l'après-midi. Et puis, chaque soir, chaque vendredi soir, eh bien, une soirée festive. Ce vendredi 19 juin, rendez-vous au Fournil pour un concert de Solar Ship de la Fanfare Groove. Un concert comme toujours en participation libre, avec une musique explosive, hybride, onirique, c'est du rock, du jazz, du groove, sous perfusion. Un collectif clermontois qui nous fait l'honneur de venir en Ardèche, qui va vous faire vibrer. C'est au Moulinage de Chirol ce vendredi 19 juin à 20h30, après le marché des producteurices.

Et puis la Compagnie des Livres, votre bouquinerie qui est située à Pont-d'Aubenas, vous invite, comme chaque samedi, à venir, vous invite samedi 20 juin de 10h à 11h au rituel des petites histoires animé par Pilar pour une spéciale fête de la musique et été qui approche. Ce sera des lectures d'albums à partir de 2 ans. Vous pouvez venir découvrir ces rituels des petites histoires avec Pilar. C'est samedi 20 juin de 10h à 11h à la Compagnie des Livres, qui est ouverte d'ailleurs du mardi au samedi de 9h30 à 18h sans interruption. N'hésitez pas à aller y passer un coup d'œil. C'est sur la rue principale qui traverse Pont-d'Aubenas.

Jusqu'au 15 juillet, le Point Jeu, votre boutique albenacienne, propose une braderie d'été. Vous pouvez ramener vos jeux de société et puis ils seront, enfin les jeux dont vous voulez vous débarrasser, bien entendu, et puis ils seront vendus et en échange, vous pourrez avoir des bons d'achat pour le Point Jeu et vous pourrez aussi acheter des jeux d'occasion à bon prix. Vous pouvez aussi vous rendre au Point Jeu à Aubenas ce vendredi 19 juin. C'est la prochaine soirée jeu de l'association Le 07 qui prend.

samedi 20 juin. Au point jeu, il y aura également un tournoi MTG pour l'avant-première Marvel Heroes. Avis aux connaisseurs.

ce samedi 20 juin, rendez-vous à Jaujac pour un concert avec BG, Blue et Gary, qui viennent de Massilia Sound System et qui vont vous proposer un concert à l'Estivin sur la place du Champ de Mars. Ce sera à midi à Jaujac, le samedi 20 juin. Et puis dimanche, c'est la fête de la musique. Alors à Aubenas, sur la place du Château, vous retrouverez Dieter de la Punk Pop Club avec leur dernier album Cringe is the New Sexy, une pop joyeuse, matinée de punk, d'électro, un trio parisien qui est invité à Aubenas à l'occasion de la fête de la musique. Et en première partie, ce sera Sax Machine, du hip-hop cuivré. À retrouver Place du Château, et puis beaucoup d'autres groupes locaux ou moins locaux seront à retrouver dans les rues d'Aubenas. Vous pourrez également retrouver à l'occasion de la fête de la musique, mais bien sûr en avant-scène, on va dire, la chorale junior de la NEMA qui sera à la médiathèque Jean Ferrat samedi à 11h. C'est la nouvelle école de musique d'Aubenas, la NEMA, qui va présenter une partie de son travail de l'année à l'occasion de la fête de la musique. Et c'est la fin de cet agenda qu'on va clôturer en musique avec Hades the Planet et son morceau Stretch.

0: Hades the Planet Stretch sur le 88.6.
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0: Cette semaine, dans Expression Plurielle, la radio Info RC diffuse la restitution d'un super projet que nous avons réalisé avec l'école des Oliviers, la ludothèque du Palabre et la résidence Saint-Antoine à Aubenas. Une véritable rencontre intergénérationnelle avec la classe de Delphine, les élèves de CP et CE1. Ils se sont rendus régulièrement dans cette résidence pour personnes âgées, pour jouer avec les résidents et les résidentes. Et l'échange a aussi abouti à une rencontre autour du micro. Les enfants ont pu poser toutes leurs questions aux personnes âgées et c'est à retrouver sur le 88.6. Aujourd'hui à 17h, samedi à 11h, dimanche à 13h et à 17h. On va écouter Grand-mère de Mélissa Lavaux pour fêter ce projet intergénérationnel.

0: Grand-mère, un morceau de Mélissa Lavoe que vous écoutez sur la radio Info RC. Il est 8h46 et c'est l'heure de retrouver la librairie du tiers-temps.
1: Et comme chaque semaine, je suis à la librairie du tiers-temps pour que les libraires nous fassent découvrir leur plus grand coup de cœur. Aujourd'hui, je suis avec Anne. Bonjour.
2: Bonjour.
1: Alors, quel est le livre que tu as choisi ?
2: Aujourd'hui, je vais parler de Tout ce que je ne sais pas, écrit par Chloé Lhume aux éditions Sarbacane. C'est un roman adolescent à partir de 13-14 ans, je dirais.
1: Pourquoi tu l'as choisi ?
2: Alors, c'est un roman que j'ai adoré. On y suit l'histoire de... Éléonore, voilà. Éléonore qui a eu un accident. Elle est tombée d'un rocher, donc elle s'est fait très très mal. Et surtout, en fait, elle est devenue amnésique. Elle a oublié l'entièreté de sa vie. Elle ne sait pas qui sont ses parents, à peine si elle se souvient de son prénom. Elle n'a aucun souvenir de... personne dans son lycée, et voilà. Et là, ça fait, quand le roman commence, ça fait un an qu'elle est en convalescence, et là, elle va retourner au lycée. Et donc, elle va y re-rencontrer sa meilleure amie, son ex-petite amie, plein de gens comme ça qui savent tout d'elle, et elle ne sait absolument rien. Et à travers le regard de toutes ces personnes-là, on va un peu essayer de comprendre son passé, qu'est-ce qui s'est passé pour... qu'est-ce qui s'est passé. Et ce qui est assez intéressant, c'est que chacun et chacune ont des versions un peu différentes d'elle. Et donc, elle ne sait pas du tout qui croire, elle sait pas, elle n'arrive pas trop à démêler le vrai du faux. Et on a l'impression que tout le monde a quelque chose à cacher, et on ne comprend pas bien pourquoi. Et c'est trop bien, parce que c'est plein de mystères, on a vraiment envie de comprendre ce qui se passe. Et il y a plein de plot twists que je n'avais pas vu venir.
1: De quoi ?
2: De plot twists, des retournements de situation que j'avais pas du tout vu venir. Il y en a un que j'avais vu venir et le reste, j'étais en mode « Quoi ?» J'ai crié sur mon livre « Mais quoi ?» et tout ça. et c'était très bien.
1: Ok, donc si on veut des retournements de situation, on sait qu'il faut venir lire ce livre « Tout ce que je ne sais pas ». Tu peux nous décrire la première de couverture ?
2: Alors, c'est une sorte de puzzle avec plein de petites images qu'on comprend au fur et à mesure du livre, qui sont plein d'indices, en fait, sur son passé et ce qui s'est vraiment passé.
1: Et est-ce que tu auras envie de nous lire un extrait ou peut-être la quatrième de couverture de ce roman ?
2: Oui, je peux lire la quatrième. Éléonore a eu un accident. Après un an de convalescence, elle sort de son cocon pour se confronter à sa vie d'avant dont elle a tout oublié. Anciens amis, amoureux, profs, ont chacun une version différente de qui elle était et de ce qui s'est réellement passé. Plus elle tente de reconstituer le puzzle, plus la vérité lui échappe. Que cherche-t-on à lui cacher ?
1: C'est aussi un livre qui est un peu une enquête.
2: Oui, carrément.
1: Eh bien, merci. On peut peut-être redire le titre et l'autrice.
2: C'est Tout ce que je ne sais pas de Chloé Lhume aux éditions Sarbacane.
1: À retrouver à la librairie du tiers-temps. Merci Anne.
2: Merci à toi.
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1: Il est 8h49 et c'est l'heure de vous faire découvrir la musique qui a fait notre coup de cœur sur la radio Info RC aujourd'hui. L'artiste Auré a sorti le premier jour du printemps un album du même nom, Printemps. Alors nous avons un peu tardé à vous le faire découvrir sur le 88.6, sur le 88.6, et les températures ont un peu augmenté depuis, mais l'orage n'est jamais très loin, en tout cas on l'espère. Ça se chante en trois langues, français, anglais et espagnol. Tout de suite on écoute le morceau « L'orage », extrait de cet opus composé et interprété par Auré. Et c'est d'ailleurs comme ça que je vous quitterai en vous souhaitant une très bonne journée. Nos programmes continuent sur la radio Info RC. Restez avec nous si vous en avez envie.

0: Tout de suite sur notre antenne, il est temps de retrouver les journalistes de la Radio du Monde, Radio France Internationale, pour notre décrochage quotidien.
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0: RFI 9h15 à Paris, notre matinée d'infos continue avec la revue de presse internationale.
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2: Alors aujourd'hui, on va parler du jeu Sky Team. Sky Team, c'est un jeu dans lequel on se met à la place d'un pilote d'avion. On va incarner une équipe de pilotes. On doit coordonner nos efforts et tenter de poser notre appareil avec succès. L'idée du jeu, c'est de ressentir un peu la tension qui se joue à l'intérieur de la cabine de pilotage. Bonjour Olivier.
3: Bonjour. Donc aujourd'hui, je vous présente Sky Team, un jeu édité par Scorpion Masqué de Luc Raymond et illustré par Eric Hibler et Adrien Reeves. Sky Team, c'est un jeu de deux joueurs uniquement et c'est un jeu coopératif. On va incarner le pilote et le copilote en phase d'atterrissage de notre avion de ligne. Et le but du jeu, ça va être de réussir à nous poser. On a 6 tours durant lesquels on va passer de 6000 mètres d'altitude, enfin 6000 pieds au sol. Et le but du jeu, c'est que quand on arrive au sol, eh ben on soit également à l'aéroport avec les trains d'atterrissage de sortie, les volets de sortie, enfin tout bien préparé pour que ça puisse correctement fonctionner.
2: À quoi on va devoir veiller pour que ça puisse correctement fonctionner?
3: Alors en fait, on a un plateau qui va représenter un peu le cockpit de notre avion et tous les paramètres qu'on va devoir gérer. On a une partie commune déjà qui correspond à l'assiette de l'avion. Donc ça, on va la gérer en collaboration avec son pilote et son copilote. Donc l'inclinaison de l'avion. Une autre partie commune qui détermine la vitesse de notre avion. Et ensuite, on a des parties individuelles. Le pilote, il va gérer principalement la sortie des trains d'atterrissage et la préparation des freins pour l'atterrissage sur la piste. Et le copilote, lui, va principalement gérer la sortie des volets de l'avion et les contacts avec la tour de contrôle. Parce qu'il va falloir que l'on contacte la tour de contrôle pour qu'elle dégage les avions qui sont sur notre chemin pour arriver sans encombre sur la piste de l'aéroport. En fait, ça joue, c'est assez particulier, on a chacun 4 dés. On va lancer secrètement nos dés derrière notre petit paravent. Donc je ne sais pas quels sont les résultats de dés de mon coéquipier. Et à partir du moment où les dés ont été lancés, on n'a plus le droit de parler avec le coéquipier. Et chacun son tour, on va venir placer un dé sur les emplacements. C'est-à-dire que par exemple, si je place un 5 sur mon côté de l'inclinaison, et que mon copilote y place un 3, ça veut dire que je tire l'avion de 2 de mon côté, donc on va faire pencher l'avion de 2 crans de mon côté. On a le droit de prendre des virages, donc on a le droit d'avoir une certaine inclinaison, mais pas trop. Les passagers n'aiment pas trop les loopings, donc il va falloir faire un peu attention à ça. Et en fait, on est sur une mécanique où chacun son tour, on va placer un dé et essayer de réussir à en gros s'organiser sans communiquer. Sans communiquer verbalement sur quel déplacer à quel endroit, à quel moment, quelle action faire. Donc c'est vraiment ultra immersif, on sent vraiment des phases de tension qui vont arriver dans la progression du jeu. Des fois on va être tenté d'accélérer son avion pour avancer plus vite, des fois on va être tenté au contraire de ralentir pour avancer moins vite. On va pouvoir aller se préparer des cafés, donc ça c'est un petit joker qui va nous permettre de modifier la valeur d'un dé. Et voilà, du coup ça joue en un quart d'heure, 20 minutes on va dire, 6 tours le temps de jouer. Il est complètement évolutif, c'est-à-dire qu'en fait il y a une vingtaine de scénarios qui existent et qui reprennent une dizaine d'aéroports dans le monde, parce qu'au fur et à mesure, donc là je vous ai décrit l'atterrissage de base, mais après on va avoir des aéroports où on va avoir le vent. donc qui va nous accélérer ou nous faire ralentir notre avion en fonction de comment on est positionné. On va avoir la gestion de notre kérosène, pas trop consommé parce que si on arrive à sec, ça ne marchera pas. Le stagiaire, l'atterrissage sur les pistes enneigées, enfin là, on va avoir des modules comme ça qu'on va pouvoir rajouter. SkyTeam, c'est vraiment l'une des pépites qui sont sorties là en cette fin d'année. C'est un jeu complètement unique en termes de sensation de jeu, en termes de mécanique, ultra immersif. Donc immersif, c'est il y a des jeux par exemple très vite. Le cube rouge, on peut l'appeler cube rouge, on s'en fout, c'est pas grave.
2: Oui.
3: C'est la mécanique qui nous porte. On est dans ce qu'on fait, on ne place pas nos dés n'importe où, c'est on va vraiment faire du café, on sort notre train d'atterrissage, on appelle la tour de contrôle, on est vraiment, vraiment dedans.
2: Oui, c'est marrant aussi parce que tu disais la tour de contrôle, elle doit veiller à enlever les avions qui sont sur notre route, et en fait, il y a des petits pions avions. Pour le café, il y a vraiment des petits pions café.
3: Ouais, il y a des petites tasses à café, il y a des petits meeples à avion. Enfin, non, le matériel est vraiment, vraiment très bien pensé. Le jeu est très ergonomique. Tout est bien pensé et tout est bien fonctionnel.
2: Et ils expliquent aussi que sur les 20 scénarios existants et les aéroports qu'ils ont choisis, c'est inspiré des vraies conditions d'atterrissage. Qui se joue sur ces différents aéroports, en fait.
3: Ouais, c'est ça. C'est-à-dire que bah, y a des aéroports où on va avoir des virages d'approche parce qu'il faut passer entre les immeubles ou entre des collines. Il y a des aéroports avec des phases d'approche très courtes. Là, il y en a une vingtaine à l'intérieur de la boîte. C'est possible de faire ce qu'on appelle du print and play, c'est-à-dire qu'il y a des aéroports qui sont disponibles. Il suffit d'imprimer les feuilles pour pouvoir les avoir en plus. Et celui-ci, il est vraiment, vraiment très très chouette. C'est un jeu à découvrir, quoi. On n'aime pas, mais c'est un jeu à découvrir parce qu'il est assez unique. Et c'est pas souvent qu'on a des jeux où on peut dire, celui-ci, voilà. Vraiment, il est ultra original et on peut pas dire qu'il ressemble à tel ou tel jeu. Il ressemble à SkyTeam, quoi.
2: Donc, jeu pour adultes plutôt, parce qu'il se joue à partir de 14 ans, à deux joueurs, c'est un jeu coopératif, ça dure environ 20 minutes, donc des parties plutôt courtes. Il s'appelle SkyTeam.
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5: Le 21 juin, ce dimanche, c'est l'été et c'est la fête de la musique. Si son instigateur est peu fréquentable, le 21 juin, ça reste le jour où la musique peut prendre place partout, dans toutes les rues et ruelles des villes et des villages, et ça c'est plutôt chouette. À Aubenas, c'est le Bourneau qui se charge de la programmation des concerts qui se tiennent sur la place du Château. Et cette année, ce dimanche, c'est Sax Machine Éditeur qui vont vous faire danser. On écoute un extrait d'un morceau de Sax Machine pour commencer.

soul cosmique, P-funk et hip-hop boom bap, Sax Machine sera à retrouver en concert gratuit sur la place du Château ce dimanche à 21h. Et le concert sera suivi d'un deuxième groupe, c'est Dieter qui clôturera la soirée avec sa punk pop club Cringe is the New Sexy, c'est le nom de leur dernier album. Et à travers une pop joyeuse matinée de punk et d'électro, le trio parisien invite à l'authenticité brute en se moquant de ses défauts et du regard des autres. Ça a été un album de la semaine il y a quelques mois sur vos ondes sur Info RC et vous pouvez les retrouver en live donc ce dimanche après le concert de Sax Machine. Ça se passe sur la place du Château dans le cadre de la fête de la musique. On écoute Dieter tout de suite avec Way Too Cool For You.

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1: Aujourd'hui, on s'intéresse à un métier artisanal emblématique, la boulangerie. 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Bonjour Dev.
2: Bonjour, merci de m'accueillir.
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2: 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C'est un métier très physique, mais aussi très gratifiant.
1: Et pour ceux qui veulent aller plus loin, que propose le BP?
2: Alors le brevet professionnel se prépare en 2 ans après le CAP. Il permet d'approfondir les techniques boulangères, notamment avec des pains de tradition française sur plusieurs fermentations, des créations personnelles, le pain au levain, des pains aromatiques et plein de petits produits à côté, le snacking, le traiteur. D'accueillir des compétences en gestion, de développer des attitudes en management et en communication. C'est une excellente formation pour ceux qui visent un poste de responsable de production ou qui souhaitent ouvrir leur propre boulangerie.
1: Et quels sont les débouchés après ces formations?
2: Alors, elles sont très nombreuses. Nos apprentis peuvent travailler dans les boulangeries artisanales, les grandes surfaces, les chaînes. Et après, ceux-là qui ont brevet professionnel, eux, ils peuvent aller dans les laboratoires de recherche en planification ou partir à l'étranger, car le savoir-faire français est très recherché. Le secteur recrute beaucoup et les bons boulangers sont très demandés.
1: Que diriez-vous à un jeune qui hésite à se lancer en boulangerie?
2: Alors, s'il aime travailler avec ses mains, s'il est matinal et passionné par le bon pain, les produits de qualité, la boulangerie est un métier qui est fait pour vous. Il faut être rigoureux, curieux, aimer, faire plaisir aux gens, car on fabrique tous les jours.
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1: Merci beaucoup Dev d'être venu dans nos studios pour nous présenter le CAP boulanger et le BP boulanger du CFA André Fargier de l'ANAS.
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5: Et bienvenue à l'écoute de votre revue de presse pour l'édition du jeudi 18 juin. On commence avec la une du Monde. G7, les Européens recentrent Trump sur l'Ukraine. C'est le titre de cette une. Réunis à Évian du 15 au 17 juin, les participants au sommet du G7 ont entretenu l'enthousiasme de Donald Trump sur son protocole d'accord avec l'Iran. Les Européens espèrent en retour un réinvestissement américain sur l'Ukraine. On était focalisé sur l'Iran, c'est derrière nous, a dit le magnat. Mardi, Volodymyr Zelensky a pu rencontrer M. Trump, qui s'est engagé à rétablir les sanctions sur le pétrole russe, interrompues avec la guerre en Iran. Les États-Unis ont également endossé la déclaration des chefs d'État du G7 convenant d'accroître la fourniture à Kiev de capacités de défense aérienne. De leur côté, les dirigeants des Émirats arabes unis, du Qatar, de l'Égypte craignent un accord bâclé avec l'Iran. C'est la une du jeudi 18 juin du Monde et on passe à la une de Mediapart autour des grosses chaleurs en cours. Mort de chaleur au travail à 19 ans, ce que dit le rapport de l'inspection du travail. Le 26 mai, pendant la première vague de chaleur de 2026, un tout jeune homme est mort d'une hyperthermie dans la Drôme après avoir travaillé toute la journée sur un toit. L'employeur n'avait rien mis en place pour protéger ses salariés. C'est un article qui a été publié hier à retrouver dans Mediapart, écrit par Martin Faure. Et un autre article de Mediapart, toujours autour du climat, un parti pris de Jade Lingard, le droit à la fraîcheur ou l'art de ne pas crever de chaud. Face à la catastrophe des morts liées aux canicules, une revendication émerge, le droit à la fraîcheur. Comme il existe un droit au logement et à la santé, pourquoi ne pas créer le droit à un environnement suffisamment frais pour ne pas mourir? Et on passe à la une de Libération, protocole d'accord avec les États-Unis, pourquoi l'Iran en sort gagnant? Nucléaire, détroit d'Hormuz, reconstruction, le texte en 14 points dont la signature est prévue en Suisse vendredi apparaît comme très favorable à la République islamique. À retrouver dans Libération. Et on termine avec un article de la Tribune, avec la une de la Tribune, puisque votre journal hebdomadaire régional sort aujourd'hui, chaque jeudi, pour l'édition du jeudi 18 juin. C'est un projet, une maison d'accueil, où des femmes enceintes en situation de vulnérabilité et des seniors de plus de 60 ans pourraient partager un même lieu de vie. C'est le projet de l'association Adodan, en Sud-Ardèche, un refuge pour deux fragilités, et on en parle cette semaine dans la Tribune. Et pour terminer cette revue de presse, un article du Dauphiné autour du départ du docteur Mesclon. 3000 patients pour un médecin, la suite du docteur Mesclon interroge. Le 30 juin, le docteur Yves Mesclon va quitter son cabinet qui est situé dans la maison médicale du quartier des Oliviers à Aubenas, après 40 ans de carrière. Son départ interroge sur le modèle du lieu dans lequel il travaille, alors que 3000 patients et patientes se retrouveraient sans médecin traitant en cas de non-remplacement. Et on écoute Gilda, Alma Gemea.

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2: Aujourd'hui, dans Séquence évasion, nous partons à la découverte de la tour à eau de Gilles Clément sur la ligne de partage des eaux. La ligne de partage des eaux désigne une limite géographique, lieu où lorsqu'il pleut, les eaux vont s'écouler sur l'un ou l'autre de ses versants pour se jeter dans des fleuves différents. Entre Atlantique et Méditerranée, l'une de ces limites géographiques françaises traverse le parc naturel régional des Monts d'Ardèche. Et c'est sur cette ligne de partage des eaux que l'on peut découvrir une exposition à ciel ouvert, 100 km de parcours artistique à découvrir à pied, à cheval, à vélo, pourquoi pas en raquette, et même souvent accessible en voiture. Des artistes internationalement reconnus sont venus ici déposer leur regard et ont interprété artistiquement cette ligne imaginaire. Gilles Clément est l'un de ces artistes. Ingénieur agronome, jardinier, paysagiste, Gilles Clément commence sa carrière de paysagiste au début des années 70. En 1977, il crée le jardin en mouvement, concept reposant sur l'idée de coopération avec la nature. Gilles Clément a conçu de nombreux jardins, dont ceux du musée du Quai Branly ou du domaine du Rayol. Penseur et théoricien, il est aussi l'inventeur de plusieurs concepts aujourd'hui célèbres, comme celui du jardin planétaire. Sur la ligne de partage des eaux, Gilles Clément a posé son œil. C'est au pied du mont Gerbier des Joncs que la Loire prend ses sources. Et si, en plus du long chemin qu'elle parcourt jusqu'à l'Atlantique, elle se jetait aussi dans la Méditerranée? C'est la belle hypothèse que Gilles Clément a formulée suite à son ascension du mont après une période de sécheresse. À ce moment-là, il y perçoit tout de même un suintement régulier dans la roche. Il imagine alors que le mont Gerbier des Joncs fonctionnerait en partie comme une tour à eau, un principe utilisé dans les régions désertiques où la tour à eau a pour objectif de piéger l'eau produite par condensation. L'eau ainsi collectée se déverserait au pied du gerbier, soit vers l'Atlantique, soit vers la Méditerranée. Alors pour rendre ce principe visible, Gilles Clément a imaginé une tour à eau construite en phonolithique. Le phonolithique, c'est la roche volcanique qui est présente au gerbier. La forme de son œuvre, tout comme le mont Gerbier de Joncs, évoque un cône dont le cœur est une colonne creuse. L'eau se condensant sur ses parois extérieures est dirigée vers le creux de la tour, recueillie dans une vasque, puis orientée d'une part vers la Loire et l'autre vers le Rhône. Située à 1400 mètres d'altitude à Chaumas, l'œuvre de Gilles Clément est visible en seulement 15 minutes de marche. Bref, il faut y aller. C'est quand

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1: La peur est un sentiment profond que des élèves du lycée Astier ont extériorisé sous forme d'écrit.
2: Bonjour, nous sommes des élèves de deuxième année de CAP Métallerie au lycée Astier.
3: Dans le cadre d'une séquence de français sur une œuvre de Maupassant, nous avons travaillé sur un poème de Raymond Carver intitulé « Peur ».
2: À la manière de Raymond Carver, nous avons créé nos propres poésies.
4: Peur des colères de mon père énervé. Peur de mourir jeune. Peur de rater mon permis de conduire. Peur de ne pas avoir de 4x4. Peur de perdre mon meilleur ami. Peur de perdre ma famille. Peur de ne plus être heureux. Peur de plus aimer le rugby. Peur de perdre ma poule. Pour conclure, on a tous des peurs. Il faut juste les accepter.

Peur de rater mon permis de conduire, peur de boire de l'alcool, peur de ne pas revoir mon grand-père, peur des serpents, peur de me faire verbaliser, peur de ne pas avoir mon CAP, peur que ma mère ne sache pas que je l'aime plus que tout au monde, peur de voir des films d'horreur, peur de ne pas avoir une gentille femme, peur de faire confiance facilement. Pour conclure, mes peurs sont dues à mes objectifs.

Peur des gens qui abusent des enfants qui sont protégés grâce à leur argent. Peur de la justice qui ne protège que les mauvais. Peur de la luxure, celle qui nous cause des addictions. Peur des gens qui contrôlent ce monde. Peur des conséquences de la politique sur les gens. Peur de l'oubli. Peur de la haine des humains entre eux. Peur du futur pour ce monde. Peur d'être incompris lorsque je dis la vérité. Pour conclure, c'est facile d'en parler, mais plus dur d'être compris.

Peur des araignées qui sortent de nulle part. Peur de l'abandon. Peur des disputes qui cassent tout. Peur du temps qui éloigne les gens. Peur de ne jamais les revoir. Peur des « on doit parler ». Peur de perdre la personne que je préfère. Peur du futur quand j'y pense trop. Peur des souvenirs qui piquent encore. Peur de ne plus avoir de nouvelles de lui. En conclusion, nous avons tous des peurs. C'est humain.

Peur de nous, peur de tout perdre, peur de cette nouvelle, peur de ne pas avoir pu arriver à temps, peur de me rater, peur de ne pas pouvoir le faire, peur de ne pas rendre fier, peur de ne pas gravir les échelons, peur de ne pas avoir peur, peur de décevoir. En conclusion, nous avons tous nos peurs, à nous de les vaincre.

peur d'être comparé aux personnes qui ont réussi, peur d'être ravagé par mon ego, peur de perdre sans trouver de solution pour gagner, peur de rester dans le désespoir dans les moments difficiles, peur de subir des moqueries, peur de ne pas pouvoir m'adapter à une personne par fierté, peur d'être différent au point d'être mis de côté, peur de ne pas rendre fiers mes parents, peur de ne pas être moi-même et de faire semblant, peur de la solitude causée par mon attitude. Pour conclure, la peur est un combat contre soi-même qui mène à des bienfaits.

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Je dirais, toute peur a ses raisons d'exister.

peur de perdre mes parents, peur des araignées, peur des fonds marins, peur des serpents, peur du son des horloges, peur de tomber dans la drogue, peur de mourir, peur de perdre un proche, peur de la guerre, peur de l'école. Pour conclure, toute peur a une histoire.

0: Dans le cadre d'une séquence de français sur une œuvre de Maupassant, nous avons travaillé sur un poème de Raymond Carver intitulé « Peur ».
1: À la manière de Raymond Carver, nous avons créé nos propres poésies. Nous sommes des élèves de deuxième année de CAP Métallerie au lycée Astier.

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4: Salueté omnes. Bonjour à tous. Oudi, aujourd'hui, nous, Basile, Émile et Yann, de 4e du collège La Ségalière de l'Argentière, nous allons vous présenter dans l'Instant Mytho, votre émission consacrée aux mythes et légendes de l'Antiquité, le dieu Zeus Jupiter. Zeus Jupiter est le dieu de la foudre. C'est le roi des dieux de l'Olympe.
5: Il a pour attribut le chêne, l'aigle, un trône et un taureau, et un bouclier appelé l'Égide, qu'il donnera par la suite à sa fille Minerve Athéna. Son père est Cronos Saturne et sa mère Rhea Cybèle.
6: Son père avait peur d'être détrôné. Du coup, dès qu'un de ses enfants naissait, il le dévorait. Rhea Cybèle, pour sauver Zeus Jupiter de son père, lui donne à la place une pierre entourée de l'ange, qu'il prend pour un enfant et qu'il mange. Puis, elle confie Zeus Jupiter à Gaïa Terra Mater, sa mère, qui le cache dans une grotte de l'île de la Crète, où il grandit à l'abri de la colère de son père, élevé par Amalthée, une chèvre dont il boit le lait.
5: Lorsqu'il en âge de se battre, Zeus Jupiter, avec son épée, transperce le ventre de Cronos Saturne, ce qui lui permet de libérer tous ses frères et sœurs, ou selon notre légende, lui fait boire une potion qui lui fait vomir tous ses enfants. Il épouse sa sœur Rhea Junon. Zeus Jupiter décide de prendre le pouvoir à son père. Même s'il est très fort, Zeus Jupiter sait que l'aide de ses frères et sœurs n'est pas suffisante pour vaincre Cronos Saturne et ses frères les titans. Zeus Jupiter part aux enfers pour délivrer les hécatonchères et les cyclopes.
4: En remerciement, les cyclopes lui donnent des armes très puissantes. Le tonnerre, les éclairs et la foudre. Les hécatonchères ou centimanes ont chacun 100 bras et lancent des pierres sur les titans. Cette guerre s'appelle la Titanomachie. Zeus Jupiter la gagne et devient le roi des dieux.
6: Gracias vomis agimus, nous vous remercions d'avoir écouté cet épisode de l'Instant Mytho consacré à Zeus Jupiter. La classe de latiniste de 4e du collège La Ségalière vous dit à bientôt dans un prochain épisode. Walité, au revoir.
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3: Et bienvenue à l'écoute de votre revue de presse pour l'édition du jeudi 18 juin. On commence avec la une du Monde. G7, les Européens recentrent Trump sur l'Ukraine. C'est le titre de cette une. Réunis à Évian du 15 au 17 juin, les participants au sommet du G7 ont entretenu l'enthousiasme de Donald Trump sur son protocole d'accord avec l'Iran. Les Européens espèrent en retour un réinvestissement américain sur l'Ukraine. On était focalisé sur l'Iran, c'est derrière nous, a dit le magna. Mardi, Volodymyr Zelensky a pu rencontrer M. Trump qui s'est engagé à rétablir les sanctions sur le pétrole russe, interrompues avec la guerre en Iran. Les États-Unis ont également endossé la déclaration des chefs d'État du G7 convenant d'accroître la fourniture à Kiev de capacités de défense aérienne. De leur côté, les dirigeants des Émirats arabes unis, du Qatar, de l'Égypte craignent un accord bâclé avec l'Iran. C'est la une du jeudi 18 juin du Monde et on passe à la une de Mediapart autour des grosses chaleurs en cours. Mort de chaleur au travail à 19 ans, ce que dit le rapport de l'inspection du travail. Le 26 mai, pendant la première vague de chaleur de 2026, un tout jeune homme est mort d'une hyperthermie dans la Drôme après avoir travaillé toute la journée sur un toit. L'employeur n'avait rien mis en place pour protéger ses salariés. C'est un article qui a été publié hier à retrouver dans Mediapart, écrit par Martin Faure. Et un autre article de Mediapart, toujours autour du climat, un parti pris de Jade Lingard, le droit à la fraîcheur ou l'art de ne pas crever de chaud. Face à la catastrophe des morts liées aux canicules, une revendication émerge, le droit à la fraîcheur. Comme il existe un droit au logement et à la santé, pourquoi ne pas créer le droit à un environnement suffisamment frais pour ne pas mourir? Et on passe à la une de Libération, protocole d'accord avec les États-Unis, pourquoi l'Iran en sort gagnant? Nucléaire, détroit d'Hormuz, reconstruction, le texte en 14 points dont la signature est prévue en Suisse vendredi apparaît comme très favorable à la République islamique. À retrouver dans Libération. Et on termine avec un article de la Tribune, avec la une de la Tribune, puisque votre journal hebdomadaire régional sort aujourd'hui, chaque jeudi, pour l'édition du jeudi 18 juin. C'est un projet, une maison d'accueil où des femmes enceintes en situation de vulnérabilité et des seniors de plus de 60 ans pourraient partager un même lieu de vie. C'est le projet de l'association Adodane en Sud-Ardèche, un refuge pour deux fragilités, et on en parle cette semaine dans la Tribune. Et pour terminer cette revue de presse, un article du Dauphiné autour du départ du docteur Mesclon. 3000 patients pour un médecin, la suite du docteur Mesclon interroge. Le 30 juin, le docteur Yves Mesclon va quitter son cabinet qui est situé dans la maison médicale du quartier des Oliviers à Aubenas, après 40 ans de carrière. Son départ interroge sur le modèle du lieu dans lequel il travaille, alors que 3000 patients et patientes se retrouveraient sans médecin traitant en cas de non-remplacement. Et on écoute Gilda Alma Gemea.

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1: Du 17 au 20 juin, le parcours artistique Le Partage des Eaux accueille la Keep Company et son spectacle Compost, qui célèbre en acrobatie, humour et poésie la conscience de la vie sous toutes ses formes. Compost, c'est une leçon de choses originale, pleine d'humour et décalée, qui nous invite à regarder avec émerveillement l'environnement qui nous entoure, en observant et en écoutant les rythmes à peine perceptibles des plantes et des animaux qui composent leur espace de représentation. Abby et Lucas nous emmènent dans une traversée du vivant, de la naissance du végétal à l'apprentissage du mouvement puis du langage, jusqu'à ce qu'une étrange machine manipulée par Aloïs arrive et perturbe l'équilibre délicat de leur monde. Un spectacle à découvrir en famille et sans modération, dans les villages et sur la ligne de Partage des Eaux. Ça se passe mercredi 17 juin à 15h30 à Mars, jeudi 18 juin à 18h30 à Sagnes-et-Goudoulé, vendredi 19 juin aux Estables à 18h30 et samedi 20 juin à 15h au Jardin botanique de Sainte-Eulalie. C'est en plein air, c'est gratuit et c'est tout public. Plus d'informations sur lepartagedeseaux.fr.

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2: Pas envie de pédaler dans la semoule de la mécanique vélo, viens à la Cambouiboui. Une permanence pensée pour toutes celles et ceux à qui on a fait comprendre que la mécanique, c'était pas pour elles ou pour eux. Une permanence destinée donc à tout le monde sauf les mecs cis hétéros. Au programme, exploration du Bai Kamasutra, comment tout savoir sur les réglages de ta position sur le vélo, un petit atelier de 30 à 45 minutes, et puis de l'autoréparation libre accompagnée par Nola et Flo qui tiennent l'atelier. C'est tous les quatrièmes mardis du mois, c'est de 18h à 21h et ça se passe à la Ringarderie, 6 rue de Couloubré à Aubenas. C'est proposé donc par Nola des Bicyclars et Flo de Mécana 3000, la Cambouiboui tous les quatrièmes mardis du mois. Pour se familiariser avec la mécanique vélo, une permanence en mixité choisie, sans mecs cis hétéros.

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3: Le pied à l'étrier, c'est l'histoire d'une famille d'artistes. Un spectacle équestre en conte et en musique à retrouver ce dimanche 21 juin à Alba-la-Romaine, au Théâtre Antique d'Alba-la-Romaine. Ce sera à 15h. Un spectacle avec Chloé Gabrielli, Ella Gabrielli et Nils Gabrielli. Pour leur premier spectacle équestre en famille, Ella avec Paikan, son cheval frison, Nils, son grand frère, en musique et chansons que vous avez déjà entendu sur le 88.6, et Chloé, sa mère, que vous avez souvent aussi entendu à la radio InfoRC, qui fait des contes. Il et elle ont écrit à 6 mains et à 4 sabots ce spectacle, où ils rendent hommage au grand-père et à la grand-mère qui leur ont ouvert le champ des possibles, qui ont entretenu et transmis le rêve avec amour, générosité et solidarité, et grâce auquel la graine de la passion du spectacle a poussé. C'est en partenariat avec le Muséal d'Alba-la-Romaine et le département de l'Ardèche, un spectacle fort en émotion qui s'appelle Le pied à l'étrier, à retrouver ce dimanche 21 juin à Alba-la-Romaine au Théâtre Antique à 15h pour 10 €. 10 € en tarif unique.
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0: Qu'est-ce que ça t'a fait d'être ici dans notre radio en milieu scolaire ?
4: Alors, ça m'a procuré une grande joie. D'abord parce que j'ai passé un super moment avec vous, et aussi parce que comme j'étais élève à Roca, je participais à la radio. Et donc j'ai connu ce lieu il y a quoi, 10 ans maintenant. Ça fait 10 ans. Et donc c'est, ça fait beaucoup d'émotion de revenir ici pour faire une interview, cette fois de l'autre côté du micro.
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3: C'était la voix de Nils Gabrielli qui était en interview il y a quelques mois au micro de la radio InfoRC. Il est à retrouver en spectacle avec sa mère Chloé Gabrielli et sa sœur Ella Gabrielli ce dimanche 21 juin au Théâtre Antique d'Alba-la-Romaine.
0: En ce moment au cinéma.
3: Cette semaine, le cinéma Le Navire à Aubenas projette le film d'animation Jim Queen.
7: Salut, moi c'est Jim. Qu'est-ce qu'il est beau !
8: Tu veux un tuto taille mannequin ? Retrouve tous les conseils dans mon bouquin.
9: Hey, salut sexy. Salut, ça va ?
10: Bonjour Jim.
9: Ah !
10: Je suis votre premier fan. Je pourrais avoir un selfie ?
9: Quel enfer !
11: Fais-moi monter, Jim !
12: Parfait, embrasser une fille,
13: qu'est-ce qui m'arrive ?
3: Jim Queen, c'est un dessin animé plutôt pour les adultes qui a d'ailleurs fait partie de la programmation de Ciné Chardon, le ciné-club queer d'Aubenas et alentours, pendant la Semaine des Fiertés début juin. Camille était venue nous en parler à la radio InfoRC.
6: C'est Jim Queen, c'est un dessin animé qui a notamment été montré à Cannes récemment. Dans ce dessin animé, l'ambiance cartoon un peu folle. On arrive dans une salle de muscu avec plein de PD musclés qui se font des bisous aux muscles et qui sont obsédés par leur image, quand soudain un terrible virus se répand. C'est l'hétéroverdose. L'hétérodose ? L'hétérose ?
14: Oh my god. L'hétérose.
6: L'hétérose, merci. Hétéroverdose, c'est un super sticker aussi que je recommande à tout le monde de coller sur sa voiture. Et donc, Jim Queen, qui est le plus musclé des musclés, est atteint de l'hétérose et part en quête du remède. Et il sera pour ça accompagné d'un petit twink. J'imagine qu'il y a plein d'astérisques dans toutes mes phrases, ou peut-être faut préciser du vocabulaire, mais c'est un peu l'enjeu du film aussi de plonger dans bien des clichés gays avec tout le vocabulaire très spécifique. Et d'emmener quiconque n'aurait pas ses codes dans cette aventure.
3: Ce film Jim Queen est à retrouver ce jeudi 18 juin au cinéma Le Navire à 20h45. Il reste à l'affiche également la semaine et la semaine prochaine. Et puis pour les autres films à voir ce soir au cinéma Le Navire à Aubenas, Toy Story 5 à 18h et 20h45, Disclosure Day à 20h30, L'abandon à 18h, Le Vertige à 18h, Scary Movie à 20h45, Star Wars à 20h40, La Bataille de Gaulle, L'Âge de Fer à 20h30.
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3: C'est dans l'intimité de son studio bibliothèque, entouré de livres et d'instruments de musique, que l'artiste Molto Morbidi laisse libre cours à sa créativité. Elle y façonne une pop savante et accessible, où des paysages sonores familiers flirtent élégamment avec l'inattendu. Cette pop douce, amère, cette weird pop, comme la nomme l'artiste, nous emporte dans son tout dernier opus. Le disque s'appelle Maybe Marcel, et on écoute aujourd'hui To Get My Life in Order.

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1: 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On reprend la suite des programmes sur le 88.6 et le 97.2.

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1: Et c'est l'heure de votre agenda quotidien et culturel sur le 88.6. Bienvenue à l'édition du jeudi 18 juin. Un spectacle de portée acrobatique qui s'appelle Compost par la Keep Company. C'est à retrouver du 17 au 20 juin sur la ligne du partage des eaux dans le parc naturel régional des Monts d'Ardèche. Et ce soir, c'est à Sagne-et-Goudoulé que vous pourrez retrouver ce spectacle tout public, ce spectacle gratuit à 18h30. Et puis demain, vendredi 19 juin, également à 18h30, rendez-vous aux Estables pour retrouver ce spectacle de portée acrobatique. Samedi, fin de la tournée, à Sainte-Eulalie, à 15h, au jardin botanique de Sainte-Eulalie, pour ce spectacle à retrouver à chaque date en plein air. Depuis le 17 juin et jusqu'au 10 juillet, Partir en livre, c'est un programme proposé par le réseau des bibliothèques et médiathèques du bassin d'Aubenas, avec plusieurs rendez-vous, un qui s'est déjà déroulé hier et un autre qui se déroulera ce vendredi 19 juin à Mercué, à la bibliothèque de Mercué, de 16h30 à 19h, avec le jeu de l'oie géant, des activités autour du Petit Prince, un coin lecture et un goûter offert. À 17h, le spectacle Le Petit Prince de Mercué avec Pistil sera proposé. Et puis beaucoup d'autres rendez-vous vous attendent jusqu'au 10 juillet dans le cadre de la tournée des héros sur la communauté de communes du bassin d'Aubenas. 7 rendez-vous dans 7 communes au total. On passera à Saint-Étienne de Fontbellon, à Saint-Cernin, à Aubenas, à la Ville-Dieu ou encore à Vals-les-Bains. Tout est gratuit et on vous en reparlera sur le 88.6 pour vous donner plus de détails sur les prochaines dates. Chaque vendredi du printemps-été, le Moulinage de Chirol vous propose un marché tout l'après-midi. Et puis, chaque soir, chaque vendredi soir, eh bien, une soirée festive. Ce vendredi 19 juin, rendez-vous au Fournil pour un concert de Solar Ship de la Fanfare Groove. Un concert en participation libre avec une musique explosive, hybride.

onirique. C'est du rock, du jazz, du groove, sous perfusion. Un collectif clermontois qui nous fait l'honneur de venir en Ardèche, qui va vous faire vibrer. C'est au Moulinage de Chirol ce vendredi 19 juin à 20h30, après le marché des producteurices. Et puis la Compagnie des Livres, votre bouquinerie qui est située à Pont-d'Aubenas, vous invite samedi 20 juin de 10h à 11h au rituel des petites histoires animé par Pilar pour une spéciale fête de la musique et été qui approche. Ce sera des lectures d'albums à partir de 2 ans. Vous pouvez venir découvrir ces rituels des petites histoires avec Pilar. C'est samedi 20 juin de 10h à 11h à la Compagnie des Livres, qui est ouverte d'ailleurs du mardi au samedi de 9h30 à 18h sans interruption. N'hésitez pas à aller y passer un coup d'œil, c'est sur la rue principale qui traverse Pont-d'Aubenas.

ce samedi 20 juin, rendez-vous à Jaujac avec BG, Blue et Gary qui viennent de Massilia Sound System et qui vont vous proposer un concert à l'Estivin sur la place du Champ de Mars. Ce sera à midi à Jaujac, le samedi 20 juin. Et puis dimanche, c'est la fête de la musique. Alors à Aubenas, sur la place du château, vous retrouverez Dieter avec leur dernier album Cringe is the New Sexy, une pop joyeuse, matinée de punk, d'électro, un trio parisien qui est invité à Aubenas à l'occasion de la fête de la musique. Et en première partie, ce sera Sax Machine, du hip-hop cuivré. À retrouver Place du Château, et puis beaucoup d'autres groupes locaux ou moins locaux seront à retrouver dans les rues d'Aubenas. Vous pourrez également retrouver à l'occasion de la fête de la musique, mais bien sûr en avant-scène, on va dire, la chorale junior de la NEMA qui sera à la médiathèque Jean Ferrat samedi à 11h. C'est la nouvelle école de musique d'Aubenas, la NEMA, qui va présenter une partie de son travail de l'année à l'occasion de la fête de la musique. Et c'est la fin de cet agenda qu'on va clôturer en musique avec Hades the Planet et son morceau Stretch.

0: Hades the Planet Stretch sur le 88.6.
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0: Cette semaine, dans Expression Plurielle, la radio Info RC diffuse la restitution d'un super projet que nous avons réalisé avec l'école des Oliviers, la ludothèque du Palabre et la résidence Saint-Antoine à Aubenas. Une véritable rencontre intergénérationnelle avec la classe de Delphine, les élèves de CP et CE1. Ils se sont rendus régulièrement dans cette résidence pour personnes âgées, pour jouer avec les résidents et les résidentes. Et l'échange a aussi abouti à une rencontre autour du micro. Les enfants ont pu poser toutes leurs questions aux personnes âgées et c'est à retrouver sur le 88.6, samedi à 11h, dimanche à 13h et à 17h. On va écouter Grand-mère de Mélissa Lavaux pour fêter ce projet intergénérationnel.

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3: Bonjour et bienvenue sur Info RC. Nous nous retrouvons pour l'Instant Mytho, votre émission consacrée aux mythes et légendes de l'Antiquité, et présentée par les élèves de 3e de l'option latin du collège La Ségalière à l'Argentière. Aujourd'hui, notre émission est consacrée au mythe de Orphée et Eurydice. Elle est présentée par Célestine et Oriana.

Dans ce mythe, il y a trois personnages principaux. Tout d'abord, Orphée, un poète et musicien. Il joue de la lyre. Ensuite, Eurydice, l'épouse d'Orphée. Eurydice est une dryade, c'est-à-dire une petite divinité de la forêt. Enfin, Aristée, c'est le fils d'Apollon. C'est le dieu gardien des troupeaux et protecteur de la chasse.

0: Aristée tombe amoureux de Rédis et la harcèle. Le jour de ses noces, en essayant de lui échapper, elle marche sur un serpent. Celui-ci la mord et Eurydice en meurt. Elle descend aux enfers, le royaume des morts. Quand Orphée apprend sa mort, il décide de descendre aux enfers pour récupérer sa bien-aimée et la ramener dans le monde des vivants.
1: Hadès, dieu des enfers, les Euménides et Perséphone acceptent qu'il ramène Eurydice à une condition, qu'il ne la regarde pas avant d'être sorti des enfers, sinon il la perdra définitivement et il n'y aura pas de retour en arrière possible. Alors qu'ils étaient presque sortis du royaume des morts, n'entendant plus les pas d'Eurydice, inquiet qu'il lui soit arrivé malheur, il se retourne. Eurydice disparaît à jamais.
0: Orphée est désespéré. Il ne cesse de se lamenter. Les Bacchantes, prêtresses du dieu Bacchus, sont mécontentes d'Orphée, qui est triste à cause d'Eurydice et refuse de céder leurs avances. Elle le déchiquette. Les muses recueillirent ses membres et les enterrèrent au pied de l'Olympe. Elle demande à Zeus, Jupiter, de placer la lyre d'Orphée dans le ciel en son hommage. C'est la constellation de la lyre.

Merci pour votre écoute. Nous nous retrouvons très vite pour un nouvel Instant Mytho, votre émission consacrée aux mythes de l'Antiquité et présentée par les latinistes de 3e du collège La Ségalière, Walété.

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2: Bonjour à toutes et à tous et bienvenue dans Pop Collection. C'est reparti pour une trentaine de minutes de musique avec explication de texte. On va écouter dans cette émission les Beach Boys avec Good Vibrations, France Gall avec Resist, Michael Jackson et Beat It, William Scheller avec Un Homme Heureux. Et tout de suite, on commence avec Bob Marley et le très instructif et très historique titre Buffalo Soldiers. Le morceau Buffalo Soldier, écrit par Bob Marley et King Sporty, est l'un des morceaux les plus connus de Bob Marley and the Wailers. Il est sorti en 1983, soit près de 2 ans après le décès de l'artiste, sur l'album posthume Confrontation. De nombreux Jamaïcains, particulièrement des Rasta comme Bob Marley, considéraient les Buffalo Soldiers comme un exemple marquant des Noirs ayant réussi avec courage, honneur et distinction à se frayer un chemin sur une route dominée par les colons blancs et malgré le racisme présent à cette époque. Buffalo Soldier, soldat bison, est un surnom à l'origine donné aux membres du 10e régiment de cavalerie de l'armée des États-Unis, régiment qui fut créé en septembre 1866 au Fort Leavenworth dans le Kansas. Finalement, ce terme engloba également le 9e régiment de cavalerie et les 24e et 25e régiments d'infanterie. Des régiments qui étaient les continuateurs dans l'US Army, des régiments d'Afro-Américains qui avaient été levés pendant la guerre de sécession pour se battre dans l'armée de l'Union. Qu'ils aient été des régiments de volontaires, comme le 54e d'infanterie du Massachusetts, qu'on décrit dans le film Glory notamment, ou encore le 5e States Colored Cavalry, ou les nombreuses unités des United States Colored Troops. Les Buffalo Soldiers furent reconnus par le Congrès des États-Unis comme les premiers régiments intégrés à l'armée régulière américaine uniquement composée de Noirs. Un mouvement culturel revendicatif qui prend actuellement de l'importance tend à considérer que les Buffalo Soldiers ont été les instruments du génocide perpétré par certains Blancs contre les Amérindiens. Mark Matthews, le dernier Buffalo Soldier survivant, est décédé en 2005 à l'âge de 111 ans. Il est enterré au cimetière national d'Arlington et des hommages lui sont souvent rendus. Bob Marley, avec ce titre, a voulu révéler l'importance de ces régiments, l'importance aussi des Noirs américains dans la lutte pour l'indépendance des États-Unis et pour la leur aussi d'indépendance face à la ségrégation. Un morceau qui mélange l'histoire et qui mélange aussi la vision panafricaniste et universaliste de Bob Marley. Un morceau que je vous propose d'écouter à nouveau, car vous l'avez certainement déjà entendu, cette fois-ci à la lumière de ces quelques informations.

0: Un homme heureux est une chanson de William Scheller, certainement sa chanson la plus connue. Elle est extraite de l'album Scheller en solitaire, sorti en 1991. Elle a été enregistrée en studio, le studio Davout à Paris, mais en présence d'un public, tout comme l'ensemble de l'album dont elle constitue l'unique chanson inédite. Elle est interprétée par William Scheller seul au piano et elle lui vaudra le trophée de la chanson de l'année lors des Victoires de la musique en 1992.
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0: La chanson rencontre un succès en single, se classant durant 16 semaines au top 50, dont une semaine en 19e position, et en se vendant à plus de 50 000 exemplaires. Il s'agit de la seule chanson de William Scheller à s'être classée au top 50. Dans cette chanson, il se pose des questions sur les sentiments amoureux.
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0: C'est le plus grand succès de son interprète. Un homme heureux figure sur plusieurs albums live ultérieurs de William Scheller, comme Olympiade en 95, Parade au Cirque Royal 10 ans plus tard en 2005, ou encore William Scheller et le quatuor Stevens Live en 2007. William Scheller a aussi repris sa chanson en duo avec Kent en 1994 sur le plateau de l'émission télévisée Taratata. Un homme heureux a été reprise par Renaud et Patrick Bruel en 1998 lors du concert des Enfoirés sur l'album Enfoirés en chœur. Louane l'a aussi interprété, tout comme Florent Pagny, tout comme également la pièce de théâtre Les Armoires Normandes de Jean-Christophe Meurice et Les Chiens de Navarre. Elle a été réinterprétée à cette occasion. Une reprise a aussi été faite par Barbara Pravi. La chanson a été également reprise par Calogero, par Julien Doré, en duo avec Francis Cabrel dans l'album Imposteur, sorti en 2024. Bref, c'est un morceau qui appartient au patrimoine culturel français. C'est un morceau qui fait toujours son petit effet. Un morceau dont on ne se lasse pas. Un morceau que je sais que vous allez fredonner tout de suite en l'écoutant.

Beat It est une chanson de Michael Jackson tirée de son album Thriller sorti en 1982, écrite et composée par Michael Jackson, coproduite avec son acolyte habituel Quincy Jones. Elle est le troisième single extrait de cet album. À la suite des ventes excellentes des deux premiers singles

pour que la chanson soit utilisée dans une campagne anti-alcool au volant. Pour cela, il a reçu une récompense du président Ronald Reagan lui-même à la Maison Blanche. Le clip de Beat It a dépassé le milliard de vues sur YouTube en novembre 2023, devenant le troisième clip de Michael Jackson à réaliser cet exploit. Les paroles de Beat It, littéralement « casse-toi », décrivent les affrontements que se livrent les gangs de rue, avec une morale qui préconise qu'il faut s'en aller avant que la violence n'éclate. La phrase « Don't be a macho man », ne sois pas un macho, exprime un éloge de la fuite ou encore le dégoût de Michael Jackson envers la violence, tout en faisant référence à son enfance face aux abus dont il a été victime des mains de son père, Joseph Jackson. Je vous propose de réécouter cette chanson que vous connaissez forcément, mais qui, il faut bien le dire, a particulièrement bien vieilli. Et ça, ce n'est pas le cas de tous les titres de 1983.

Résiste est une chanson interprétée par France Gall. La musique et les paroles ont été écrites par son mari Michel Berger. La chanson est sortie en single en 1981, puis sur son album Tout pour la musique la même année. Le 45 tours s'est vendu à plus de 500 000 exemplaires en France. Une chanson composée dans la maison du couple à Vazouy, près d'Honfleur, en Normandie. Elle est donc sortie en 1981, je vous l'ai dit, puis elle a été réenregistrée et réorchestrée par France Gall pour son album France en 1996. Il existe plusieurs variantes du single sorti en novembre 81, le premier avec Résiste en face B de Tout pour la musique et une seconde, tout en gardant la photo avec une pochette bordée en or, mettant en avant Résiste qui est cette fois-ci placée en face A. Une chanson qui fait aussi partie de l'album Ma Déclaration que la chanteuse Jennifer consacre aux reprises des succès de France Gall en 2013. Elle en est même le deuxième single. Et puis la chanteuse Joyce Jonathan l'a reprise sur son album collectif féminin Chanté pour celle enregistré au profit de l'association caritative Samu Social. C'était en 2014. Un morceau qui a pris une grande symbolique dans la culture populaire française. Un morceau qui est emblématique de l'œuvre de France Gall, mais aussi, bien sûr, par association, de celle de Michel Berger. La chanson est mimée par l'actrice Sabine Azéma dans le film On connaît la chanson d'Alain René en 1997. Elle est utilisée également au cinéma dans 20 ans d'écart de David Moreau en 2013. Et puis, un clip a été réalisé en 1997 à l'occasion d'un remix de la chanson par France Gall. En tout cas, c'est un titre qui nous accompagne depuis de longues années et qui devrait le faire encore longtemps. C'est un titre qui résiste et que je vous propose d'écouter tout de suite en entier.

Good Vibrations est cette chanson que vous connaissez certainement des Beach Boys. Elle est sortie en 45 tours en 1966, un an avant de paraître sur leur album Smiley Smile. Ce titre a nécessité 22 sessions d'enregistrement réparties dans 4 studios différents et est allé sur plusieurs mois, de février à octobre 1966. Pour ce morceau, Brian Wilson a procédé à un montage astucieux en assemblant différentes parties instrumentales. Il a d'ailleurs utilisé le même procédé pour Heroes and Villains et pour la suite Rio Grande sur son premier album solo en 1988. Une complexité qui lui a fait dire qu'il s'agissait d'une petite symphonie de poche et qui s'appuie sur un rythme immédiatement accrocheur qui captive l'auditeur même si ce dernier ne perçoit pas d'emblée toute la richesse de l'œuvre. À cela s'ajoutent des harmonies vocales enregistrées par les Beach Boys et l'utilisation du tannerine, un genre de thérémine inventé par Paul Tanner dans la dernière partie de cette chanson, un instrument que Brian Wilson avait déjà d'ailleurs ajouté à l'enregistrement de I Just Wasn't Made For This Time sur l'album Pet Sounds. Good Vibrations est au moment de sa sortie le single ayant le coût de production le plus élevé de l'histoire de la musique enregistrée avec un montant estimé à plus de 50 000 $. Cette chanson est classée 6e meilleure chanson de tous les temps selon le magazine américain Rolling Stone et 4e meilleure chanson de tous les temps selon le site Acclaim Music. Elle a reçu un Grammy Hall of Fame Award en 94. Elle est également sélectionnée par le Rock and Roll Hall of Fame en 95 comme l'une des 500 chansons qui ont façonné le rock and roll. Et c'est bien vrai, je vous propose de l'écouter tout de suite.

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2: L'offre d'emploi de la semaine, c'est le CFA de l'ANAS qui recrute un ou une chargée de mission. Le CFA André Fargier, basé à l'ANAS et géré par les CCI de l'Ardèche, accompagne chaque année plus de 300 jeunes vers l'emploi. Il forme aux métiers du secteur de l'hôtellerie-restauration, des métiers de bouche, du commerce et des services, ainsi que les métiers de l'automobile. Vous avez jusqu'au 21 juin pour proposer votre candidature, lettre de motivation obligatoire avec le CV. C'est pour un CDI à 38 heures par semaine avec un salaire annuel de 26 000 à 30 000 euros brut. Le chargé de mission sera une véritable interface entre le CFA, les jeunes et leurs familles et vous contribuerez à instaurer un climat de confiance et à favoriser la réussite de chaque apprenti. Rattaché à la responsable du CFA, André Fargier, vos missions seront d'assurer le suivi éducatif, administratif et comportemental des apprentis, de gérer les absences, retards et situations individuelles. Vous participez à la vie scolaire, contribuez à la démarche qualité au suivi des indicateurs, vous préparez et organisez les conseils de classe, vous utilisez des outils de gestion et des logiciels permettant le suivi des dossiers, vous participez à la planification sur iPareo, gérez les procédures de mesures disciplinaires, les sorties, les absences et les présences des apprenants et apprenantes, également les premiers soins en cas d'accident, vous participez à l'élaboration et l'actualisation du projet d'établissement, etc. Une longue fiche de poste à découvrir sur France Travail pour ce poste de chargé de mission au CFA de l'ANAS. Vous avez jusqu'au 21 juin pour postuler auprès du CFA.

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0: à circuler. Alors, quelles conséquences à court terme? On posera la question à Aurélien Devernoy du service éco de RFI. Vous avez peut-être vu ces images impressionnantes ce matin, celles d'une raffinerie de la région de Moscou en feu après une attaque de drones ukrainiens. Nous appellerons Anissa El-Jabri, notre correspondante en Russie. Au Niger, le retour au calme ce midi autour de l'aéroport de Niamey. Mais il y a eu des tirs ce matin pendant 2 heures. Aucun commentaire officiel pour l'instant. Le numéro d'équilibriste des dirigeants européens commence à protéger davantage des produits chinois sans se lancer pour autant dans une guerre commerciale avec Pékin. Un conseil européen se penche sur la question à partir de ce soir. Éclairage RFI dans ce journal. Daniel Valo. Des températures jusqu'à 40 degrés en fin de semaine. Nouvelle vague de chaleur en France métropolitaine. Nous irons en région parisienne sur une plateforme de logistique. Reportage Juliette Pietraszewski. Et puis la Coupe du Monde de foot. Aujourd'hui, début de la 2e journée. On en profite pour tirer les premiers enseignements, les petites et les grosses surprises. Ce sera avec Babacar Diarra.
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0: On annonçait une grande cérémonie de signature demain en Suisse. Le lieu avait même été dévoilé lundi. Ce serait un luxueux complexe hôtelier, le Birkenstock, près de Lucerne, dans le centre du pays. Mais hier soir, surprise, l'accord supposé mettre fin à la guerre au Moyen-Orient a d'ores et déjà été signé par les deux présidents, l'Étatsunien et l'Iranien. Bonjour Guilhem Delteil.
2: Bonjour Mathieu.
0: Alors pourquoi la signature de cet accord a-t-elle finalement été avancée?
2: Eh bien la raison semble en être double. D'une part, il y a une volonté d'accélérer la mise en œuvre des mesures prévues dans ce protocole d'accord. Le Pakistan, qui assure la médiation entre l'Iran et les États-Unis, a par la voix de son Premier ministre aujourd'hui déclaré que le texte entrera en vigueur avec effet immédiat. La première mesure qui doit donc être mise en place dès aujourd'hui, c'est la reprise du trafic maritime dans la région. Un intérêt partagé par les deux pays. L'Iran doit rouvrir le détroit d'Ormuz, voie maritime stratégique au commerce mondial, et les États-Unis doivent lever le blocus qu'ils imposaient aux ports iraniens, empêchant notamment l'Iran d'exporter son pétrole et son gaz. L'importance de ce point pour Donald Trump était d'ailleurs visible hier soir, juste après avoir signé le document. Le président états-unien conclut en mêlant la parole et les gestes. Maintenant, le pétrole va baisser, les marchés vont remonter. Et puis l'autre motivation répond à un enjeu de politique interne pour Donald Trump. Depuis l'annonce de cet accord, le président états-unien était accusé, y compris dans son propre camp, d'avoir fait beaucoup de concessions à l'Iran. Et il était sous pression pour publier le contenu de cet accord. Une publication qui, à la demande de l'Iran, n'était pas possible avant la signature. Une fois le texte signé, un responsable de l'administration Trump en a fait une lecture à des journalistes.
0: Alors, est-ce que ça veut dire que la cérémonie prévue demain en Suisse est annulée?
2: Alors non, elle est toujours prévue dans cet hôtel du Birkenstock dont vous parliez. Elle aura pour but de commémorer cet événement marquant, a écrit le Premier ministre pakistanais sur son compte X, mais aussi et surtout de lancer la prochaine phase, donner le coup d'envoi des discussions techniques, selon Shehbaz Sharif, des discussions qui, selon le protocole d'accord, doivent permettre de trouver un compromis sur le dossier nucléaire iranien, limiter l'enrichissement d'uranium par l'Iran et la destruction de son stock d'uranium enrichi en échange d'une levée des sanctions et d'investissements dans le pays. Les deux parties sont censées se mettre d'accord dans un délai de 60 jours.
0: Guilhem Delteil du service international de RFI. On va partir pour Israël à présent. Bonjour Frédéric Misselin.
3: Bonjour.
0: Frédéric, vous êtes à Tel Aviv. Cet accord, vous nous le dites ce midi, ne satisfait pas les Israéliens qui ont été tenus à l'écart.
3: Oui, pour l'instant, il n'y a pas de réaction officielle en Israël. Le Premier ministre est resté silencieux, mais en coulisses, les frustrations s'expriment. Pour Benjamin Netanyahou, l'accord est une catastrophe au plan politique et stratégique. Les missiles balistiques ne sont pas inclus dans le mémorandum. Les discussions sur le nucléaire sont remises à plus tard. Et Israël a perdu le soutien américain sur le front libanais. Le Hezbollah a tiré profit de son alliance avec l'Iran, qui a exigé que le Liban soit inclus dans le cessez-le-feu. Le bras de fer se joue donc désormais sur la présence de l'armée israélienne au sud du territoire libanais. Les médias israéliens rapportent ce matin que des discussions difficiles ont été entamées avec les Américains à ce sujet, mais les dernières déclarations de Donald Trump laissent penser que l'État hébreu est de plus en plus isolé diplomatiquement. Israël se bat contre le Hezbollah depuis trop longtemps. Trop de gens ont été tués, dit le président américain. L'allié israélien a donc aujourd'hui deux choix. Maintenir ses opérations militaires seules ou se ranger aux arguments de Washington, au moins sur les 60 prochains jours. En attendant, l'armée israélienne occupe toujours 10% environ du territoire libanais et officiellement, il n'est pas question de retrait.
0: Frédéric Michelin en direct de Tel Aviv en Israël. Alors on en parlait avec Guilhem Deltay tout à l'heure. Maintenant que l'accord est signé, on surveille de très près ce qui se passe du côté du détroit d'Ormuz. Il avait été fermé rapidement après le début de la guerre avec des conséquences économiques très concrètes. On les vit chaque jour sur l'ensemble de la planète. On apprend ce midi qu'un premier navire de transport de gaz naturel liquéfié battant pavillon français est sorti du Golfe tout à l'heure en franchissant le détroit. Reprise donc au compte goutte après 3 mois de blocage. Résultat, de grandes quantités de pétrole devraient arriver dans les prochains jours, notamment en Asie, avec une conséquence pour les consommateurs, la baisse du prix de l'essence. Mais le secteur reste prudent, Aurélien Devernois.
1: Selon la société de localisation maritime Signal Group, au moins 31 superpétroliers sont actuellement en attente de pouvoir sortir du golfe Persique. Si le détroit d'Ormuz rouvre bien comme prévu, un afflux de pétrole devrait donc toucher l'Asie d'ici la fin du mois de juin, ce qui pourrait tirer les prix à la baisse, notamment parce que la plupart des pays de la région ont déjà constitué des stocks. Mais l'effet ne pourrait être que provisoire, car le doute subsiste sur la solidité de l'accord signé hier. Écoutez à ce sujet Patrick Pouyanné, le patron de Total.
4: Nous avions 11 pétroliers bloqués dans le détroit d'Ormuz. On a réussi à en faire sortir 3, on en a encore 8, on va tous les sortir. Pour les ramener, on va regarder vraiment si la paix est vraiment là, et je pense que je ne suis pas seul à tenir ce raisonnement, beaucoup vont le tenir.
1: Pour le gaz en revanche, c'est une certitude, les prix ne baisseront pas de sitôt.
4: L'approvisionnement mondial de gaz naturel liquéfié dépend quand même 20% du Qatar. On ne peut pas s'amuser à redémarrer des usines de liquéfaction pour les réarrêter. Donc la question, quand est-ce qu'on va vraiment redémarrer les usines de liquéfaction du Qatar, est une question complexe aujourd'hui, et c'est clair qu'on a besoin de cet approvisionnement pour faire face à l'hiver.
1: Les 60 jours de poursuite des négociations entre les États-Unis et l'Iran seront donc suivies très attentivement par les producteurs et distributeurs d'hydrocarbures. Les consommateurs, eux, sont déjà avertis. Les prix baisseront sans doute, mais lentement et sans garantie de retrouver les niveaux d'avant-guerre.
0: Aurélien Devernois, un mot du Niger. Ces échanges de tirs pendant 2 heures ce matin dans la zone de l'aéroport de Niamey. Le calme est revenu à présent. Selon nos infos, des opérations de ratissage sont en cours dans l'aéroport et autour. Les environs du palais présidentiel et de la primature ont été bouclés. Pas de communication officielle, pas de bilan pour l'instant. On se souvient qu'une précédente attaque le 29 janvier dernier, déjà à l'aéroport de Niamey, avait fait officiellement 4 blessés et de nombreux dégâts matériels, attaques alors revendiquées par le groupe État islamique. Dans une vingtaine de minutes sur RFI, ce sera votre rendez-vous Afrique Midi avec Nicolas Sûr. Il est 15h08 à Moscou. Un homme mène la guerre et les autres en payent le prix. Les mots du président ukrainien Volodymyr Zelensky ce midi, propos tenus alors que ce matin, l'armée ukrainienne a mené sur le sol russe, non loin de Moscou, une attaque de drones qualifiée de grande envergure par le maire de la capitale russe. Et vous avez peut-être vu les images, elles tournent depuis plusieurs heures sur les réseaux sociaux et elles sont impressionnantes. Les images de l'une de ces attaques qui a visé une raffinerie de la région de Moscou. Anissa El-Jabri, vous êtes notre correspondante en Russie.
5: Depuis le 13 mai dernier, quelques jours après l'attaque d'un drone qui avait réussi à atteindre le centre de Moscou et surtout un quartier de prestige avec ambassade et moscovites fortunés, le maire de la ville a interdit par décret de rendre public images et vidéos des attaques. Seules les informations officielles doivent être relayées. Le bilan du maire de Moscou, c'est donc, je cite en partie le compte-rendu de l'agence d'État TASS, 190 drones abattus et, je cite encore, quelques-uns qui ont réussi à atteindre la raffinerie qui alimente la capitale. C'est au sud-est, à une trentaine de kilomètres du centre. Ce matin, les premières images des lieux visés étaient floutées sur les médias autorisés en Russie. Ces quartiers sont d'ailleurs bouclés. Il faut se rendre sur les médias en exil et certaines chaînes Telegram locales pour voir de spectaculaires images de panache de fumée noire. Ce ciel obscurci, d'autant plus que les lieux attaqués sont excentrés. Reste que l'attaque du jour, c'est le sujet de conversation numéro 1. On sent la préoccupation, l'inquiétude. Vladimir Poutine, lui, est à Kazan, son premier déplacement depuis 223 jours dans une région russe. Anissa El-Jabri, Moscou, RFI.
0: Plus d'1 milliard d'euros par jour en moyenne, c'est le déficit absolument abyssal que les pays de l'Union européenne enregistrent face à la Chine. Un déficit qui impacte les industriels européens et qui inquiète les dirigeants politiques de l'UE. Le Conseil européen va donc aborder le sujet à partir de ce soir à Bruxelles avec un numéro d'équilibriste. Les 27 envisagent des mesures de protection face aux produits chinois, mais en même temps, Daniel Valo, ils n'ont pas du tout envie de se lancer dans une guerre commerciale avec Pékin.
6: En avril, le déficit commercial avec la Chine a dépassé la barre des 30 milliards d'euros, un niveau insupportable de l'aveu même de la Commission européenne. La Commission propose donc à l'Union de se doter d'outils pour rééquilibrer la relation commerciale avec Pékin. Parmi les mesures envisagées, un mécanisme qui sortirait certains produits des marchés publics européens et qui limiterait le rachat d'entreprises européennes. Mais depuis 2024 et les droits de douane supplémentaires qui visent les voitures électriques chinoises, la relation commerciale entre l'UE et la Chine est devenue un sujet explosif. Et certains pays en Europe craignent l'ouverture d'une guerre commerciale à l'issue incertaine pour les 27. Un élément nouveau est à prendre en compte. L'Allemagne, qui a toujours été réticente à l'idée d'une politique agressive à l'égard de Pékin, l'Allemagne est en train d'évoluer sur ce sujet. En témoignent la semaine dernière les déclarations de Friedrich Merz. Sans citer directement la Chine, le chancelier allemand s'indignait que l'on puisse rester les bras croisés alors que d'autres pays s'affranchissent des règles communes en matière d'industrie et de commerce.
7: Daniel Valo dans RFI Midi. En Espagne, les déboires judiciaires de l'ancien Premier ministre José Luis Zapatero, inculpé de trafic d'influence, affaire de corruption présumée concernant des aides publiques octroyées à une compagnie aérienne. Bien, on apprend ce matin que les deux filles de Zapatero ont à leur tour été inculpées après avoir été entendues par le juge chargé du dossier. José Luis Zapatero avait dirigé le gouvernement espagnol entre 2004 et 2011. En France, les fortes chaleurs s'installent, épisode caniculaire qui devrait durer au moins jusqu'à la semaine prochaine avec un pic dimanche ou lundi au moment où l'été commencera. On évoque des sommets à 40 degrés, des vagues de chaleur qui, d'après les climatologues, seront à l'avenir de plus en plus fréquentes, intenses et précoces à cause du réchauffement climatique. Certains métiers en première ligne subissent ce climat suffocant, c'est le cas des travailleurs sur les plateformes de logistique. Juliette Pietraszewski, vous vous êtes rendue auprès de salariés de Geodis, filiale de la SNCF à Gennevilliers dans le nord de Paris.
8: Au bruit des moteurs, des tapis roulants et des cartons, Idriss déplace les marchandises sous des températures dépassant les 30 degrés.
9: Il y a au moins 40 dans les remorques, il y a 50 degrés à peu près quand il fait chaud. Bien sûr, on porte avec des bras, on se lave, c'est les colis qui sont lourds. Il faut charger, il faut décharger les camions. En plus, il faut décharger vite, il faut charger vite. On travaille avec la chaleur.
8: Travailler et subir la chaleur, c'est aussi ce que vit Sissoko. Il est cariste, conduit un engin motorisé pour déplacer les marchandises. La chaleur a des effets sur sa santé.
10: Il fait très très très chaud à l'intérieur. Ça te donne un vertige. Les visions, ça diminue beaucoup beaucoup. Avec les fatigues, avec les salaires à l'intérieur. Ça m'arrive souvent. Moi, c'est un petit gourde. J'ai rempli tout le temps, mais des fois, c'est chaud.
8: Laurent Sambé est conducteur et élu CGT. Il déplore le manque d'adaptation de la direction.
11: Ils ont rajouté deux fontaines à eau avec des bonbonnes. C'est un bon début, mais sauf que quand vous avez plus de 35-40 degrés sur la plateforme, eh ben, les deux premiers vont avoir de l'eau fraîche et les autres ils vont avoir de l'eau qui est tiède ou chaude. Comment on va s'adapter ? Parce que bon, là, il fait chaud, mais ça va être de pire en pire. Lundi, ça va être 37-38, comment on s'organise ?
8: Et pour ce salarié, la problématique des travailleurs en première ligne des vagues de chaleur est ignorée par les autorités. Ce sont pourtant des victimes du réchauffement climatique, ajoute-t-il.
7: Juliette Pietraszewski à Gennevilliers, au nord de Paris. La Coupe du Monde, enfin, début ce jeudi de la deuxième journée. Dans les groupes A et B, il y a quatre affiches au menu. On va démarrer à 16h, temps universel, avec République tchèque, Afrique du Sud. Je vais vous donner dans un instant le programme complet du jour, c'est promis. Mais d'abord, Babacar dira bonjour.
12: Bonjour Mathieu.
7: Babacar, à présent, on l'a compris, tout le monde a déjà joué au moins un match. C'est le moment des premiers enseignements.

0: Site du tournoi, un bon parcours des pays organisateurs est indispensable. Sur les 3-2 ont démarré avec des victoires, le Mexique et les États-Unis. Seul le Canada a du retard à l'allumage sans être hors course après son nul initial face à la Bosnie. Enfin, les finalistes de 2022, l'Argentine et la France, se sont sortis des pièges tendus par l'Algérie et le Sénégal grâce à leurs talismans respectifs, Lionel Messi et Kylian Mbappé, qui en plus du sacre collectif, sont lancés dans une quête personnelle, le record historique de meilleur buteur dans l'histoire des Coupes du Monde.
1: Babacar Diarra du service des sports de RFI. Comme promis, je vous rappelle le programme du jour. Dans le groupe A, donc, 16h, temps universel, la République tchèque affronte l'Afrique du Sud. L'une et l'autre vont essayer de marquer leur premier point. Toujours dans le groupe A, Mexique, Corée du Sud, ce sera à 1h, temps universel. Puis dans le groupe B, où tout le monde s'était neutralisé en première journée, hein, tout le monde a un point pour l'instant, la Suisse joue la Bosnie-Herzégovine à 19h TU, puis le Canada affronte le Qatar à 22h, temps universel. 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La Coupe du Monde et l'exploit des Congolais hier, match nul un partout contre le Portugal. Il en sera question dans un petit quart d'heure maintenant sur RFI Afrique Midi. Nicolas Sûr, d'ici là, en raison d'un mouvement de grève, c'est musique sur la radio du monde.

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0: Restez avec nous tout de suite, on vous propose 30 minutes de musique en continu.

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1: La peur est un sentiment profond que des élèves du lycée Astier ont extériorisé sous forme d'écrit.
2: Bonjour, nous sommes des élèves de deuxième année de CAP métallerie au lycée Astier.
3: Dans le cadre d'une séquence de français sur une œuvre de Maupassant, nous avons travaillé sur un poème de Raymond Carver intitulé « Peur ».
2: À la manière de Raymond Carver, nous avons créé nos propres poésies.
4: Peur des colères de mon père énervé. Peur de mourir jeune. Peur de rater mon permis de conduire. Peur de ne pas avoir de 4x4. Peur de perdre mon meilleur ami. Peur de perdre ma famille. Peur de ne plus être heureux. Peur de plus aimer le rugby. Peur de perdre ma poule. Pour conclure, on a tous des peurs. Il faut juste les accepter.

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Pour conclure, mes peurs sont dues à mes objectifs.

Peur des gens qui abusent des enfants qui sont protégés grâce à leur argent. Peur de la justice qui ne protège que les mauvais. Peur de la luxure, celle qui nous cause des addictions. Peur des gens qui contrôlent ce monde. Peur des conséquences de la politique sur les gens. Peur de l'oubli. Peur de la haine des humains entre eux. Peur du futur pour ce monde. Peur d'être incompris lorsque je dis la vérité. Pour conclure, c'est facile d'en parler, mais plus dur d'être compris.

Peur des araignées qui sortent de nulle part. Peur de l'abandon. Peur des disputes qui cassent tout. Peur du temps qui éloigne les gens. Peur de ne jamais les revoir. Peur des « on doit parler ». Peur de perdre la personne que je préfère. Peur du futur quand j'y pense trop. Peur des souvenirs qui piquent encore. Peur de ne plus avoir de nouvelles de lui. En conclusion, nous avons tous des peurs. C'est humain.

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En conclusion, nous avons tous nos peurs, à nous de les vaincre.

peur d'être comparé aux personnes qui ont réussi, peur d'être ravagé par mon ego, peur de perdre sans trouver de solution pour gagner, peur de rester dans le désespoir dans les moments difficiles, peur de subir des moqueries, peur de ne pas pouvoir m'adapter à une personne par fierté, peur d'être différent au point d'être mis de côté, peur de ne pas rendre fiers mes parents, peur de ne pas être moi-même et de faire semblant, peur de la solitude causée par mon attitude. Pour conclure, la peur est un combat contre soi-même qui mène à des bienfaits.

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Je dirais, toute peur a ses raisons d'exister.

peur de perdre mes parents, peur des araignées, peur des fonds marins, peur des serpents, peur du son des horloges, peur de tomber dans la drogue, peur de mourir, peur de perdre un proche, peur de la guerre, peur de l'école. Pour conclure, toute peur a une histoire.

0: Dans le cadre d'une séquence de français sur une œuvre de Maupassant, nous avons travaillé sur un poème de Raymond Carver intitulé « Peur ».
1: À la manière de Raymond Carver, nous avons créé nos propres poésies. Nous sommes des élèves de deuxième année de CAP Métallerie au lycée Astier.

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1: Salueté omnes. Bonjour à tous. Oudi, aujourd'hui, nous, Basile, Émile et Yann, de 4e du collège La Ségalière de l'Argentière, nous allons vous présenter dans l'Instant Mytho, votre émission consacrée aux mythes et légendes de l'Antiquité, le dieu Zeus Jupiter. Zeus Jupiter est le dieu de la foudre. C'est le roi des dieux de l'Olympe.
2: Il a pour attribut le chêne, l'aigle, un trône et un taureau, et un bouclier appelé l'Égide, qu'il donnera par la suite à sa fille Minerve Athéna. Son père est Cronos Saturne et sa mère Rhea Cybèle.
3: Son père avait peur d'être détrôné. Du coup, dès qu'un de ses enfants naissait, il le dévorait. Rhea Cybèle, pour sauver Zeus Jupiter de son père, lui donne à la place une pierre entourée de langes, qu'il prend pour un enfant et qu'il mange. Puis, elle confie Zeus Jupiter à Gaïa Terra Mater, sa mère, qui le cache dans une grotte de l'île de la Crète, où il grandit à l'abri de la colère de son père, élevé par Amalthée, une chèvre dont il boit le lait.
2: Lorsqu'il en âge de se battre, Zeus Jupiter, avec son épée, transperce le ventre de Cronos Saturne, ce qui lui permet de libérer tous ses frères et sœurs, ou selon notre légende, lui fait boire une potion qui lui fait vomir tous ses enfants. Il épouse sa sœur Rhea Junon. Zeus Jupiter décide de prendre le pouvoir à son père. Même s'il est très fort, Zeus Jupiter sait que l'aide de ses frères et sœurs n'est pas suffisante pour vaincre Cronos Saturne et ses frères les titans. Zeus Jupiter part aux enfers pour délivrer les hécatonchires et les cyclopes.
1: En remerciement, les cyclopes lui donnent des armes très puissantes. Le tonnerre, les éclairs et la foudre. Les hécatonchires ou sentiman ont chacun 100 bras et lancent des pierres sur les titans. Cette guerre s'appelle la Titanomachie. Zeus Jupiter la gagne et devient le roi des dieux.
3: Gracias vomis agimus, nous vous remercions d'avoir écouté cet épisode de l'Instant Mytho consacré à Zeus Jupiter. La classe de latiniste de 4e du collège La Ségalière vous dit à bientôt dans un prochain épisode. Walité, au revoir.
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5: Au revoir. Au revoir. On va passer sur la radio.
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2: Le pied à l'étrier, c'est l'histoire d'une famille d'artistes. Un spectacle équestre en conte et en musique à retrouver ce dimanche 21 juin à Alba-la-Romaine, au Théâtre Antique d'Alba-la-Romaine. Ce sera à 15h. Un spectacle avec Chloé Gabrielli, Ella Gabrielli et Nils Gabrielli. Pour leur premier spectacle équestre en famille, Ella avec Paikan, son cheval frison, Nils, son grand frère, en musique et chansons que vous avez déjà entendu sur le 88.6, et Chloé, sa mère, que vous avez souvent aussi entendu à la radio InfoRC, qui fait des contes. Il et elle ont écrit à 6 mains et à 4 sabots ce spectacle, où ils rendent hommage au grand-père et à la grand-mère qui leur ont ouvert le champ des possibles, qui ont entretenu et transmis le rêve avec amour, générosité et solidarité, et grâce auquel la graine de la passion du spectacle a poussé. C'est en partenariat avec le Muséal d'Alba-la-Romaine et le département de l'Ardèche, un spectacle fort en émotion qui s'appelle Le pied à l'étrier, à retrouver ce dimanche 21 juin à Alba-la-Romaine au Théâtre Antique à 15h pour 10€. 10€, un tarif unique.
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2: C'était la voix de Nils Gabrielli qui était en interview il y a quelques mois au micro de la radio InfoRC. Il est à retrouver en spectacle avec sa mère Chloé Gabrielli et sa sœur Ella Gabrielli ce dimanche 21 juin au Théâtre Antique d'Alba-la-Romaine.
9: En ce moment au cinéma.
2: Cette semaine, le cinéma Le Navire à Aubenas projette le film d'animation Jim Queen.
10: Salut, moi c'est Jim.
11: Qu'est-ce qu'il est beau !
10: Tu veux un tuto taille mannequin ? Retrouve tous les conseils dans mon bouquin. Hey, salut sexy. Salut, ça va ?
12: Bonjour Jim.
10: Ah !
12: Je suis votre premier fan. Je pourrais avoir cette fille ?
10: Quel enfer !
13: Fais-moi mon dernier !
12: Parfait, embrasser une fille,
10: qu'est-ce qui m'arrive ?
2: Jim Queen, c'est un dessin animé plutôt pour les adultes qui a d'ailleurs fait partie de la programmation de Ciné Chardon, le ciné-club queer d'Aubenas et alentour, pendant la Semaine des Fiertés début juin. Camille était venue nous en parler à la radio InfoRC.
14: C'est Jim Queen, c'est un dessin animé qui a notamment été montré à Cannes récemment. Dans ce dessin animé, l'ambiance cartoon un peu folle. On arrive dans une salle de muscu avec plein de PD musclés qui se font des bisous aux muscles et qui sont obsédés par leur image, quand soudain un terrible virus se répand. C'est l'hétéro-overdose. L'hétérose.
15: Oh my god.
14: L'hétérose, merci. Hétéro-overdose, c'est un super sticker aussi que je recommande à tout le monde de coller sur sa voiture. Et donc, Jim Queen, qui est le plus musclé des musclés, est atteint de l'hétérose et part en quête du remède. Et il sera pour ça accompagné d'un petit twink. J'imagine qu'il y a plein d'astérisques dans toutes mes phrases, ou peut-être faut préciser du vocabulaire, mais c'est un peu l'enjeu du film aussi de plonger dans bien des clichés gays avec tout le vocabulaire très spécifique. Et d'emmener quiconque n'aurait pas ses codes dans cette aventure.
2: Ce film Jim Queen est à retrouver ce jeudi 18 juin au cinéma Le Navire à 20h45. Il reste à l'affiche également la semaine et la semaine prochaine. Et puis pour les autres films à voir ce soir au cinéma Le Navire à Aubenas, Toy Story 5 à 18h et 20h45, Disclosure Day à 20h30, L'Abandon à 18h, Le Vertige à 18h, Scary Movie à 20h45, Star Wars à 20h40, La Bataille de Gaulle, L'Âge de Fer à 20h30.
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2: C'est dans l'intimité de son studio bibliothèque, entouré de livres et d'instruments de musique, que l'artiste Molto Morbidi laisse libre cours à sa créativité. Elle y façonne une pop savante et accessible, où des paysages sonores familiers flirtent élégamment avec l'inattendu. Cette pop douce, amère, cette weird pop, comme la nomme l'artiste, nous emporte dans son tout dernier opus. Le disque s'appelle Maybe Marcel, et on écoute aujourd'hui To Get My Life in Order.

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1: Et c'est l'heure de votre agenda quotidien et culturel sur le 88.6. Bienvenue à l'édition du jeudi 18 juin. Un spectacle de portée acrobatique qui s'appelle Compost par la Keep Company. C'est à retrouver du 17 au 20 juin sur la ligne du partage des eaux dans le parc naturel régional des Monts d'Ardèche. Et ce soir, c'est à Sagne-et-Goudoulet que vous pourrez retrouver ce spectacle tout public, ce spectacle gratuit à 18h30. Et puis demain, vendredi 19 juin, également à 18h30, rendez-vous aux Estables pour retrouver ce spectacle de portée acrobatique. Samedi, fin de la tournée, à Sainte-Eulalie, à 15h, au jardin botanique de Sainte-Eulalie, pour ce spectacle à retrouver à chaque date en plein air. Depuis le 17 juin et jusqu'au 10 juillet, Partir en livre, c'est un programme proposé par le réseau des bibliothèques et médiathèques du bassin d'Aubenas, avec plusieurs rendez-vous, un qui s'est déjà déroulé hier et un autre qui se déroulera ce vendredi 19 juin à Mercuay, à la bibliothèque de Mercuay, de 16h30 à 19h, avec le jeu de l'oie géant, des activités autour du Petit Prince, un coin lecture et un goûter offert. À 17h, le spectacle Le Petit Prince de Mercuay avec Pistil sera proposé. Et puis beaucoup d'autres rendez-vous vous attendent jusqu'au 10 juillet dans le cadre de la tournée des héros sur la communauté de communes du bassin d'Aubenas. 7 rendez-vous dans 7 communes au total. On passera à Saint-Étienne de Fontbellon, à Saint-Cernin, à Aubenas, à la Ville-Dieu ou encore à Vals-les-Bains. Tout est gratuit et on vous en reparlera sur le 88.6 pour vous donner plus de détails sur les prochaines dates. Chaque vendredi du printemps-été, le Moulinage de Chirol vous propose un marché tout l'après-midi. Et puis, chaque soir, chaque vendredi soir, eh bien, une soirée festive. Ce vendredi 19 juin, rendez-vous au Fournil pour un concert de Solar Ship de la Fanfare Groove. Un concert en participation libre avec une musique explosive, hybride, onirique. C'est du rock, du jazz, du groove, sous perfusion. Un collectif clermontois qui nous fait l'honneur de venir en Ardèche, qui va vous faire vibrer. C'est au Moulinage de Chirol ce vendredi 19 juin à 20h30, après le marché des producteurices. Et puis la Compagnie des Livres, votre bouquinerie qui est située à Pont d'Aubenas, vous invite samedi 20 juin de 10h à 11h au rituel des petites histoires animées par Pilar pour une spéciale fête de la musique et été qui approche. Ce sera des lectures d'albums à partir de 2 ans. Vous pouvez venir découvrir ces rituels des petites histoires avec Pilar. C'est samedi 20 juin de 10h à 11h à la Compagnie des Livres, qui est ouverte d'ailleurs du mardi au samedi de 9h30 à 18h sans interruption. N'hésitez pas à aller y passer un coup d'œil, c'est sur la rue principale qui traverse Pont d'Aubenas.

ce samedi 20 juin, rendez-vous à Jaujac avec BG, Blue et Gary, qui viennent de Massilia Sound System et qui vont vous proposer un concert à l'Estivin sur la place du Champ de Mars. Ce sera à midi à Jaujac, le samedi 20 juin. Et puis dimanche, c'est la fête de la musique. Alors à Aubenas, sur la place du Château, vous retrouverez Dieter avec leur dernier album Cringe is the New Sexy, une pop joyeuse, matinée de punk, d'électro, un trio parisien qui est invité à Aubenas à l'occasion de la fête de la musique. Et en première partie, ce sera Sax Machine, du hip-hop cuivré. À retrouver Place du Château, et puis beaucoup d'autres groupes locaux ou moins locaux seront à retrouver dans les rues d'Aubenas. Vous pourrez également retrouver à l'occasion de la fête de la musique, mais bien sûr en avant-scène, on va dire, la chorale junior de la NEMA qui sera à la médiathèque Jean Ferrat samedi à 11h. C'est la nouvelle école de musique d'Aubenas, la NEMA, qui va présenter une partie de son travail de l'année à l'occasion de la fête de la musique. Et c'est la fin de cet agenda qu'on va clôturer en musique avec Hades the Planet et son morceau Stretch.

0: À Death the Planet Stretch sur le 88.6.
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0: Cette semaine, dans Expression Plurielle, la radio InfoRC diffuse la restitution d'un super projet que nous avons réalisé avec l'École des Oliviers, la Ludothèque du Palabre et la résidence Saint-Antoine à Aubenas. Une véritable rencontre intergénérationnelle avec la classe de Delphine, les élèves de CP et CE1. Ils se sont rendus régulièrement dans cette résidence pour personnes âgées, pour jouer avec les résidents et les résidentes. Et l'échange a aussi abouti à une rencontre autour du micro. Les enfants ont pu poser toutes leurs questions aux personnes âgées et c'est à retrouver sur le 88.6, samedi à 11h, dimanche à 13h et à 17h. On va écouter Grand-mère de Mélissa Lavaux pour fêter ce projet intergénérationnel.

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3: Qu'est-ce que vous faites?
4: On fait un jeu.
3: Comment s'appelle le nom du jeu?
4: Quarto.
3: Et vous êtes où aujourd'hui?
4: À la maison de retraite.
3: Et vous êtes venu pour faire quoi?
4: Pour faire des jeux.
3: Avec qui?
4: Avec des papis et des mamies.
3: Est-ce que ça vous plaît?
4: Oui.
2: Les enfants de l'école des Oliviers, et plus précisément la classe de Delphine, ont fait un projet pendant toute l'année scolaire avec la ludothèque du Palabre et la résidence Saint-Antoine à Aubenas. La radio InfoRC s'est glissée dans l'aventure et en parallèle des jeux, le micro a ouvert encore d'autres occasions de rencontres. Dans cette émission, vous retrouverez la voix de Tony en service civique à la radio InfoRC qui interviewe les enfants sur les jeux auxquels ils participent et des interviews réalisées par les enfants eux-mêmes, les personnes âgées, grâce au studio mobile de la radio InfoRC que nous avons installé au cœur de la résidence.
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10: Bonjour, je m'appelle Rachida.
11: Bonjour, je m'appelle Sylvie.
10: À quoi ressemble ta voiture quand tu étais petite?
11: Alors, pas quand j'étais petite, je n'en avais pas. Mais plus tard, j'ai eu une petite voiture sans permis qui était très belle. Elle était bleue.
12: Bonjour, je m'appelle Serena. Qu'est-ce que tu aimais dans ta vie avant et maintenant?
11: Alors, avant, je donnais des cours de danse à des enfants de vos âges. Et maintenant, j'aime ici faire des activités.
12: Quoi comme activité?
11: Alors ici, on peut faire des jeux de société que je fais tous les matins. On peut faire de la peinture, il y a un professeur intervenant qui vient. De l'art-thérapie, c'est du dessin avec un thème qu'on fait sur une musique très douce. Et puis, il y a plein d'autres activités. Il y a des chanteurs qui viennent aussi quelquefois.
12: Et quand tu es toute petite, tu aimais quoi d'autre?
11: Alors, qu'est-ce que j'aimais d'autre quand j'étais petite? Jouer à la dinette.
12: Ok. Bonjour, je m'appelle Faiza. C'était quoi ton jouet préféré?
11: Alors, comme je l'ai expliqué, donc de la dinette et puis j'avais un ours en peluche.
13: Bonjour, je m'appelle Emma. Tu faisais quoi comme sport quand tu étais petite?
11: Alors, je faisais beaucoup de sports de gymnastique avec de la poudre, du cheval d'arçon. Et plus tard, comme je l'ai expliqué tout à l'heure, je faisais de la danse et je montais des spectacles avec des enfants.
12: Merci.
3: Bonjour.
14: Bonjour.
15: Bonjour, bonne journée.
16: Bonjour et bonne journée.
17: Bonjour.
3: Que faites-vous?
17: On joue.
15: Devinez qui c'est qui va gagner.
3: Et est-ce que ça vous plaît d'avoir des enfants qui viennent aujourd'hui?
15: Oui, oui.
3: Ça vous fait quoi?
15: Eh bien, ça fait plaisir de jouer avec eux, de s'amuser.
3: Est-ce que vous venez souvent ou c'est la première fois que vous venez?
17: Deuxième.
18: Bonjour, je m'appelle Adam.
15: Bonjour, je m'appelle Charlotte.
18: Est-ce que vous étiez petite, vous jouez au foot?
15: Non.
18: Tu aimais quelle glace?
15: La glace à la vanille.
12: Vous allez quand au parc?
15: Jouer au parc? Non, j'habitais dans une propriété où il y avait un grand jardin. Alors avec mon frère et ma sœur, on jouait dans le jardin.
12: À quoi vous jouez?
15: On jouait aux billes ou à la marelle.
12: Vous travaillez quelle matière quand vous étiez petite?
15: À l'école, c'était surtout le français. J'étais forte plutôt en français.
12: Merci.
16: Quelle bêtise tu faisais quand tu étais petite?
15: Oh, beaucoup. Et alors, surtout une, on avait un grillage. Et alors, ça, il y avait de l'électricité qui passait. Alors, avec mon frère et ma sœur, mon frère touchait le grillage, ma sœur Bernadette touchait la main, et moi je touchais la main, et on sentait le courant électrique qui arrivait dans notre main. C'était idiot parce qu'on aurait pu y rester.
16: Est-ce que tu faisais des bêtises à l'école?
15: Non.
16: Tu faisais quoi avec ta mère quand t'es petite?
15: Oh, c'est surtout avec mon frère et ma sœur qu'on jouait. On jouait pas avec maman. Elle n'était pas joueuse.
18: Est-ce que vous faisiez à manger avec votre mère?
15: Non. C'était maman qui faisait la cuisine. Moi, je l'ai faite longtemps après.
18: Et aussi le mari faisait la cuisine?
15: Ah, non, j'avais pas de mari.
18: Non.
15: Le mari faisait pas la cuisine. Non.
18: Et le papa?
15: C'était maman.
18: Et le papa?
15: Le papa, non. Il s'occupait des vaches, il s'occupait de la propriété.
18: Dans votre jardin, il y avait une ferme.
0: Votre couleur, c'était laquelle de votre voiture?
15: La voiture que j'avais. Moi, je ne sais pas conduire. Je ne sais même pas monter en bicyclette. J'étais peureuse.
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19: Bonjour, je m'appelle Maïla.
20: Bonjour, je m'appelle Alice.
19: Est-ce que tu criais quand tu étais petite?
20: Ben écoutez, sans présomption, mais je vais vous dire que j'ai eu une vie de nomade, je me rappelle pas, à 9 jours, je suis partie de Paris. Je suis née à Paris et je suis partie à Toulouse chez mes grands-parents.
19: À Toulouse?
20: Oui, à Toulouse.
19: J'ai déjà allé à Toulouse.
20: Tu connais Toulouse?
19: Oui.
20: Tu connais l'Ardenne?
19: Non, mais je connais Toulouse. Je suis
20: L'Ardenne,
19: née là-bas.
20: C'est juste après Toulouse, c'est la banlieue de Toulouse.
19: Moi, je connais Toulouse, c'est où je suis née.
21: C'est quoi ta couleur préférée?
20: Le bleu et l'ocre.
19: Comment tu t'habillais quand tu étais petite?
20: Très différemment parce que je t'explique. À Paris, à l'époque, je suis née en 1935, alors on s'habillait très strictement. Et quand je suis arrivée à Toulouse, c'était différent. On avait des petites robes à bretelles parce qu'il faisait meilleur temps qu'à Paris. Tu comprends? Chaque pays a des coutumes différentes en fonction du climat. Comment j'ai pris l'avion à 9 ans? C'était des bons avions, parce qu'aujourd'hui encore, ils arrivent à avoir des pannes. Mais il y avait des fois une hélice qui s'abîmait. Alors on tombait au Maroc ou en Algérie. Ce qui fait que je connais l'Algérie et je connais le Maroc.
19: L'Algérie, je connais. Et je connais aussi le Maroc.
20: Oui.
22: Moi aussi, je connais le Maroc.
20: Toi aussi, tu connais le Maroc?
19: C'est là où je suis née. Le Maroc, c'est là où je suis née.
20: Tu connais Rabat?
19: Oui.
20: Oh!
23: Comment vous allez?
20: Mais ça va, comme des jeunes, j'ai 88 ans. Et mon mari, 91, tu vois.
23: Pas plus vieux que ma mamie. Elle a encore plus de frissons.
20: Elles sont drôles. Moi, j'ai une grand-mère qui a vécu 120 ans. Et elle avait de l'appétit. Quand elle m'invitait à manger, elle sortait une petite pintade. Alors je lui disais, mamie, je prendrai la cuisse. Non, elle me dit, toi tu as une saucisse. Elle mangeait toute la pintade.
3: Comment allez-vous?
24: Bien.
25: Moi aussi bien.
26: Moi aussi bien.
15: Ah, c'est très bien.
3: Vous jouez à quoi?
25: Un jeu de société.
3: Et tu as le nom?
26: C'est le jeu de loi.
27: Bonjour, je m'appelle Hicham. À quoi vous jouez quand vous étiez enfant?
28: Jouer à la marelle.
27: Quel métier vous faisiez quand vous étiez grand?
28: Dessinateur.
20: Publicitaire de Paul Ricard.
28: De Paul Ricard, oui. Je faisais la publicité.
27: C'était qui ton copain ou ta copine préférée?
28: Je sais pas.
27: À quoi ressemblait ta voiture?
20: Il n'en avait pas.
27: Vous travaillez comment à l'école avec la maîtresse?
28: À l'école à Toulouse, mais je ne me rappelle pas.
3: Bonjour.
29: Bonjour.
30: Bonjour.
29: Bonjour.
3: Que faites-vous?
30: Je joue avec les enfants.
3: Et vous jouez à quoi?
1: faire.
3: Ça vous fait quoi aujourd'hui d'avoir des enfants avec vous?
2: Ben, c'est agréable.
3: Et c'est quoi les règles de ce jeu?
2: Il faut pas tricher.
1: En fait, eh ben, c'est de... On met des aimants dans un rond et si eh ben, on touche un aimant pendant qu'on le met, eh ben, on perd et on prend les aimants qui se sont touchés.
2: Bonjour, je m'appelle Nicole.
4: Bonjour, je m'appelle Maïlia.
5: Maïlia, tu te rappelles ce qu'on avait dit pour...
4: Parce que quand tu étais petit, tu travaillais bien.
2: Oui, j'ai toujours bien travaillé.
4: À quoi ressemblait ton école?
2: Un peu à celle d'ici.
4: Quand tu étais petit, tu aimais quelle glace?
2: Glace à la vanille.
27: Quelle est ta musique préférée?
2: Le piano.
27: Pourquoi tu aimes cette musique?
2: Parce que c'est mélodieux. C'est...
4: Au revoir, merci.
27: Merci, au revoir.
2: Au revoir, merci.
27: Merci, au revoir.

C'était une rencontre entre les personnes âgées qui habitent à la résidence Saint-Antoine à Aubenas et les enfants de l'école des Oliviers de la classe de Delphine. Merci à la ludothèque du Palabre, cette rencontre s'est organisée autour du jeu et de la radio dans le cadre du projet Expression Plurielle financé par le Contrat de Ville.

0: Expression plurielle. 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

Il y en a plein. Ce matin, dans la rue, on a vu un gros lion qui montait en avion, un renard qui fumait une cigare, un cochon qui tirait un bouchon. 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
3: Le pied à l'étrier, c'est l'histoire d'une famille d'artistes. Un spectacle équestre en conte et en musique à retrouver ce dimanche 21 juin à Alba-la-Romaine, au Théâtre Antique d'Alba-la-Romaine. Ce sera à 15h. Un spectacle avec Chloé Gabrielli, Ella Gabrielli et Nils Gabrielli. Pour leur premier spectacle équestre en famille, Ella avec Paikan, son cheval frison, Nils, son grand frère, en musique et chansons que vous avez déjà entendu sur le 88.6, et Chloé, sa mère, que vous avez souvent aussi entendu à la radio Info RC, qui fait des contes. Il et elle ont écrit à 6 mains et à 4 sabots ce spectacle, où ils rendent hommage au grand-père et à la grand-mère qui leur ont ouvert le champ des possibles, qui ont entretenu et transmis le rêve avec amour, générosité et solidarité, et grâce auquel la graine de la passion du spectacle a poussé. C'est en partenariat avec le Muséal d'Alba-la-Romaine et le département de l'Ardèche, un spectacle fort en émotion qui s'appelle Le pied à l'étrier, à retrouver ce dimanche 21 juin à Alba-la-Romaine au Théâtre Antique à 15h pour 10 €. 10 € en tarif unique.
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5: Qu'est-ce que ça t'a fait d'être ici dans notre radio en milieu scolaire?
6: Alors ça m'a procuré une grande joie. D'abord parce que j'ai passé un super moment avec vous, et aussi parce que comme j'étais élève à Roca, je participais à la radio. Et donc j'ai connu ce lieu il y a quoi, 10 ans maintenant. Ça fait 10 ans. Et donc c'est, ça fait beaucoup d'émotions de revenir ici pour faire une interview, cette fois de l'autre côté du micro.
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3: C'était la voix de Nils Gabrielli qui était en interview il y a quelques mois au micro de la radio Info RC. Il est à retrouver en spectacle avec sa mère Chloé Gabrielli et sa sœur Ella Gabrielli ce dimanche 21 juin au Théâtre Antique d'Alba-la-Romaine.
9: En ce moment au cinéma.
3: Cette semaine, le cinéma Le Navire à Aubenas projette le film d'animation Jim Queen.
10: Salut, moi c'est Jim.
11: Qu'est-ce qu'il est beau!
10: Tu veux un tuto taille mannequin? Retrouve tous les conseils dans mon bouquin. Hey, salut sexy. Salut, ça va?
12: Bonjour Jim.
10: Ah,
12: je suis votre premier fan. Je pourrais avoir un selfie?
10: Quel enfer.
13: Fais-moi mon dernier.
12: Jim Parfait a embrassé une fille.
10: Qu'est-ce qui m'arrive?
3: Jim Queen, c'est un dessin animé plutôt pour les adultes qui a d'ailleurs fait partie de la programmation de Ciné Chardon, le ciné-club queer d'Aubenas et alentour, pendant la Semaine des Fiertés début juin. Camille était venue nous en parler à la radio Info RC.
14: C'est Jim Queen, c'est un dessin animé qui a notamment été montré à Cannes récemment. Dans ce dessin animé, l'ambiance cartoon un peu folle, on arrive dans une salle de muscu avec plein de PD musclés qui se font des bisous aux muscles et qui sont obsédés par leur image, quand soudain un terrible virus se répand. C'est l'hétéro-overdose. L'hétérodose ? L'hétérose ?
15: Oh my god. L'hétérose.
14: L'hétérose, merci. Hétéro-overdose, c'est un super sticker aussi que je recommande à tout le monde de coller sur sa voiture. Et donc, Jim Queen, qui est le plus musclé des musclés, est atteint de l'hétérose et part en quête du remède. Et il sera pour ça accompagné d'un petit twink. J'imagine qu'il y a plein d'astérix dans toutes mes phrases, ou peut-être faut préciser du vocabulaire, mais c'est un peu l'enjeu du film aussi de plonger dans bien des clichés gays avec tout le vocabulaire très spécifique. Et d'emmener quiconque n'aurait pas ses codes dans cette aventure.
3: Ce film Jim Queen est à retrouver ce jeudi 18 juin au cinéma Le Navire à 20h45. Il reste à l'affiche également la semaine et la semaine prochaine. Et puis pour les autres films à voir ce soir au cinéma Le Navire à Aubenas, Toy Story 5 à 18h et 20h45, Disclosure Day à 20h30, L'Abandon à 18h, Le Vertige à 18h, Scary Movie à 20h45, Star Wars à 20h40, La Bataille de Gaulle, L'Âge de Fer à 20h30.
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3: C'est dans l'intimité de son studio bibliothèque, entouré de livres et d'instruments de musique, que l'artiste Molto Morbidi laisse libre cours à sa créativité. Elle y façonne une pop savante et accessible, où des paysages sonores familiers flirtent élégamment avec l'inattendu. Cette pop douce, amère, cette weird pop, comme la nomme l'artiste, nous emporte dans son tout dernier opus. Le disque s'appelle Maybe Marcel, et on écoute aujourd'hui To Get My Life in Order.

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1: Bonjour à toutes et à tous, soyez les bienvenus à l'écoute d'RFI, Radio France Internationale. En direct de Paris, il est 18h.
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1: Jeudi 18 juin, voici les titres de cette édition. Iran, États-Unis, au lendemain d'un accord signé entre les deux pays pour mettre fin à la guerre, de nombreuses questions restent encore en suspens. Moscou, bombardée. La capitale russe a été visée tôt ce matin par une attaque ukrainienne. Au Niger, tir et explosion ce matin à l'aéroport international de Niamey. 11 soldats et 2 civils ont été tués. Nous ouvrirons une page sportive tout d'abord pour parler de basketball. Nous serons en direct de New York où des milliers de fans sont réunis à l'heure actuelle dans les rues de Manhattan pour célébrer les nouveaux champions de NBA. Et puis enfin un dernier mot de football au mondial, le coup d'envoi à l'instant d'Afrique du Sud, République tchèque, un peu plus tard à 21h heure de Paris, Suisse, Bosnie-Herzégovine. Le président iranien salue un accord historique avec les États-Unis. Cette signature tard la nuit dernière de cet accord signifie notamment que le détroit d'Ormuz sera rouvert instantanément et que le blocus américain des ports iraniens va lui prendre fin immédiatement. Donald Trump, lui, de son côté, a depuis balayé les critiques après la signature de cet accord, accord qui apparaît comme largement favorable à l'Iran. Ces imbéciles qui pensent que je n'ai pas été assez dur avec l'Iran alors que la bourse vient d'atteindre un record historique et que les prix du pétrole sont en train de baisser sont soit jaloux, soit malhonnêtes, soit stupides, dit le président américain. Enfin, vu d'Israël, le premier ministre Benjamin Netanyahou appelle à préserver ce qu'il appelle la relation vital qu'Israël a avec les États-Unis après la signature de cet accord. Pendant ce temps-là, le ministre américain de la Défense, qui se présente comme le ministre de la guerre, Pete Hegseth, est à Bruxelles pour une réunion de l'OTAN. Cette rencontre est la première depuis le début de la guerre au Moyen-Orient. Les Européens attendaient donc avec attention la position américaine. Pete Hegseth a laissé entendre une possible réduction importante du nombre de soldats stationnés en Europe. Cette annonce pour les Européens ressemble à une forme de punition, comme nous l'explique notre correspondant Pierre Benazé.
5: Pete Hegseth confirme les craintes de certains alliés de voir l'OTAN punie dans son ensemble après le refus de plusieurs pays, dont l'Espagne, de laisser les forces américaines utiliser leur territoire pour la guerre au Moyen-Orient. Une attitude honteuse qui a mis en danger la vie des soldats américains. Selon le ministre de la guerre, comme il veut se faire appeler, il a d'ailleurs utilisé de nouveau un ton martial pour exiger de refaçonner l'OTAN en alliance militaire pertinente et puissante. Il reste que ce réexamen de la présence des troupes américaines en Europe était attendu, puisque les États-Unis veulent, je cite, « une Europe aux commandes qui assume la responsabilité principale de la défense du continent ». Mais ils réclament malgré tout le maintien de bases que les armées américaines pourront utiliser à leur guise. L'européanisation de l'OTAN est une tendance déjà largement entamée depuis le retour de Donald Trump à la Maison-Blanche, mais les Européens craignent que ce retrait américain accompagne aussi une baisse du soutien de Washington à l'Ukraine lors du sommet de l'OTAN en juillet à Ankara. Pierre Benazet, Bruxelles. RFI.
1: Des images impressionnantes de la guerre à Moscou. Ce matin, l'Ukraine a bombardé une raffinerie, une usine où l'on fabrique des carburants. Les attaques ont provoqué d'importantes explosions suivies d'incendies. Les fumées ont même empêché les avions de décoller et d'atterrir de Moscou. Réponse de la Russie dans la journée par la voix de Sergueï Lavrov. Nos forces armées prévoient en représailles des frappes massives sur l'Ukraine. Israël suspend tout contact avec la chef de la diplomatie européenne. Le ministre israélien des Affaires étrangères reproche à Kaya Kallas d'avoir comparé la politique d'Israël au régime d'apartheid en Afrique du Sud. Kaya Kallas n'a pas confirmé ces propos et a appelé au maintien du dialogue entre l'Union européenne et Israël. 18h05 à Paris, des coups de feu à l'entrée de l'aéroport de Niamey tôt ce matin. L'attaque n'a pas été revendiquée. Il y a quelques minutes, les autorités nous indiquent qu'au moins 11 soldats, 2 civils et 22 assaillants ont été tués dans cette attaque. Depuis, le calme est revenu, précisent également les autorités, et nous en reparlerons dans nos prochaines éditions. Ebola en République démocratique du Congo. L'épidémie a dépassé les 200 morts confirmés en un mois. 2 autres morts ont également été signalées en Ouganda. Cette épidémie est causée par un virus pour lequel il n'existe pas de vaccin. Dans l'actualité française, les téléphones portables seront probablement interdits au lycée dès la rentrée prochaine de septembre. C'est en tout cas ce qu'a annoncé cette semaine le ministre de l'Éducation nationale. Une décision absolument majeure, dit-il, pour nos élèves. En revanche, on ne pense pas la même chose dans les lycées. Reportage à Rambeng.
2: Assises dans un petit parc parisien, ces deux copines en classe de première prennent l'air en cette période de forte chaleur. Elles trouvent injuste et inutile cette mesure qui va interdire le téléphone portable au lycée.
3: On n'est pas des petits collégiens, il peut nous arriver des galères, nos mères ils peuvent nous appeler, etc., etc. dans les couloirs ou vers la cantine. Je trouve que c'est super injuste, mais ça sert à rien parce qu'on va quand même l'utiliser.
2: Et les astuces pour contourner l'interdiction ne manquent pas.
4: On a une petite astuce.
6: Oui.
4: Alors, d'avoir un deuxième téléphone. Franchement, un téléphone cassé, un téléphone de nos proches, on met ça et ça passe.
2: Pour Mustapha Ocelik, vice-président de la FCPE, la Fédération des conseils de parents d'élèves, l'interdiction généralisée du téléphone portable au lycée n'est pas souhaitable.
7: Pour différentes raisons. En fait, la réalité du terrain, elle est aussi sur la consultation de leur emploi du temps, informer de l'absence des professeurs ou recevoir des informations de l'établissement. Donc, pour la FCPE, la bonne réponse, elle est autre. Nous, on pense, en tout cas, qu'il faut former les jeunes de demain, les citoyens de demain, sur un usage raisonné et éclairé.
2: En France, le téléphone portable est déjà interdit à l'école maternelle et au collège par une loi de 2018 qui peine parfois à être appliquée.
1: Un reportage à Rambeng, juste avant de parler football et du mondial. Nous parlons de basketball. Nous sommes à New York où nous retrouvons notre correspondante Loubna Anaki. Une foule immense est réunie à l'heure actuelle dans les rues de Manhattan. Des fans habillés en bleu et orange sont venus saluer, féliciter, rendre hommage à leur équipe de basket. Les Knicks ont remporté le championnat de basket nord-américain. Loubna, vous suivez cette parade incroyable tant le titre était attendu de longue date par les fans. Beaucoup de monde, du coup, autour de vous à l'heure actuelle. Loubna Anaki, par téléphone dans les rues de New York pour nous faire vivre cette parade des Knicks.
8: Sous une vague bleue.
1: Liaison trop compliquée, trop difficile pour vous faire vivre cette parade des joueurs accompagnés par des milliers, voire des millions de fans. Loubna Anaki que nous retrouverons un peu plus tard. Un dernier mot de sport au mondial de football. Ouverture du score de la République tchèque. À la 7e minute, 1-0 face à l'Afrique du Sud. Les autres matchs attendus, ce sera à 21h, heure de Paris. La Suisse, qui a concédé le nul face au Qatar, rencontrera ce soir la Bosnie-Herzégovine pour le deuxième match de la compétition. Loubna Anaki, que l'on retrouve à New York pour nous faire vivre cette parade. Pas de Loubna Anaki, je reviens donc au football pour vous donner le programme de la soirée. Canada-Qatar à minuit, Mexique-Corée du Sud à 3h. Un dernier mot aussi pour vous dire que l'attaquant ivoirien ailier Wai est lui privé de visa. Il n'a pas obtenu l'autorisation d'entrer au Canada. Ailier Wai ne peut donc pas pour l'instant participer au deuxième match des éléphants. Ce sera samedi face à l'Allemagne. Ainsi se referme ce journal en français facile, où que vous soyez sur la planète. Merci à tous de l'avoir écouté. À suivre dans quelques secondes sur la Radio Mondiale, Radio Foot International.
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1: Et c'est l'heure de votre agenda quotidien et culturel sur le 88.6. Bienvenue à l'édition du jeudi 18 juin. Un spectacle de portée acrobatique qui s'appelle Compost par la Keep Company. C'est à retrouver du 17 au 20 juin sur la ligne du partage des eaux dans le parc naturel régional des Monts d'Ardèche. Et ce soir, c'est à Sagne-et-Goudoulé que vous pourrez retrouver ce spectacle tout public, ce spectacle gratuit à 18h30. Et puis demain, vendredi 19 juin, également à 18h30, rendez-vous aux Estables pour retrouver ce spectacle de portée acrobatique. Samedi, fin de la tournée, à Sainte-Eulalie, à 15h, au jardin botanique de Sainte-Eulalie, pour ce spectacle à retrouver à chaque date en plein air. Depuis le 17 juin et jusqu'au 10 juillet, Partir en livre, c'est un programme proposé par le réseau des bibliothèques et médiathèques du bassin d'Aubenas, avec plusieurs rendez-vous, un qui s'est déjà déroulé hier et un autre qui se déroulera ce vendredi 19 juin à Mercué, à la bibliothèque de Mercué, de 16h30 à 19h, avec le jeu de l'oie géant, des activités autour du Petit Prince, un coin lecture et un goûter offert. À 17h, le spectacle Le Petit Prince de Mercué avec Pistil sera proposé. Et puis beaucoup d'autres rendez-vous vous attendent jusqu'au 10 juillet dans le cadre de la tournée des héros sur la communauté de communes du bassin d'Aubenas. 7 rendez-vous dans 7 communes au total. On passera à Saint-Étienne de Fontbellon, à Saint-Cernin, à Aubenas, à la Ville-Dieu ou encore à Vals-les-Bains. Tout est gratuit et on vous en reparlera sur le 88.6 pour vous donner plus de détails sur les prochaines dates. Chaque vendredi du printemps-été, le Moulinage de Chirol vous propose un marché tout l'après-midi. Et puis chaque soir, chaque vendredi soir, eh bien une soirée festive. Ce vendredi 19 juin, rendez-vous au Fournil pour un concert de Solar Ship de la Fanfare Groove.

au rituel des petites histoires animé par Pilar pour une spéciale fête de la musique et été qui approche. Ce sera des lectures d'albums à partir de 2 ans. Vous pouvez venir découvrir ces rituels des petites histoires avec Pilar. C'est samedi 20 juin de 10h à 11h à la Compagnie des Livres, qui est ouverte d'ailleurs du mardi au samedi de 9h30 à 18h sans interruption. N'hésitez pas à aller y passer un coup d'œil, c'est sur la rue principale qui traverse Pont de Benoît.

ce samedi 20 juin, rendez-vous à Jaujac avec BG, Blue et Gary qui viennent de Massilia Sound System et qui vont vous proposer un concert à l'Estivin sur la place du Champ de Mars. Ce sera à midi à Jaujac, le samedi 20 juin. Et puis dimanche, c'est la fête de la musique. Alors à Aubenas, sur la place du Château, vous retrouverez Dieter avec leur dernier album Cringe is the New Sexy, une pop joyeuse, matinée de punk, d'électro, un trio parisien qui est invité à Aubenas à l'occasion de la fête de la musique. Et en première partie, ce sera Sax Machine, du hip-hop cuivré. À retrouver Place du Château, et puis beaucoup d'autres groupes locaux ou moins locaux seront à retrouver dans les rues d'Aubenas. Vous pourrez également retrouver, à l'occasion de la fête de la musique, mais bien sûr en avant-scène, on va dire, la chorale junior de la NEMA, qui sera à la médiathèque Jean Ferrat samedi à 11h. C'est la nouvelle école de musique d'Aubenas, la NEMA, qui va présenter une partie de son travail de l'année à l'occasion de la fête de la musique. Et c'est la fin de cet agenda qu'on va clôturer en musique avec Hades the Planet et son morceau Stretch.

0: Adès The Planet Stretch sur le 88.6.
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0: Cette semaine, dans Expression Plurielle, la radio InfoRC diffuse la restitution d'un super projet que nous avons réalisé avec l'école des Oliviers, la ludothèque du Palabre et la résidence Saint-Antoine à Aubenas. Une véritable rencontre intergénérationnelle avec la classe de Delphine, les élèves

de CP et CE1, ils se sont rendus régulièrement dans cette résidence pour personnes âgées pour jouer avec les résidents et les résidentes. Et l'échange a aussi abouti à une rencontre autour du micro. Les enfants ont pu poser toutes leurs questions aux personnes âgées et c'est à retrouver sur le 88.6, samedi à 11h, dimanche à 13h et à 17h. On va écouter grand-mère de Mélissa Lavaux pour fêter ce projet intergénérationnel.

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2: Comment faire un velouté au goût de cèpe sans champignons? Nous ramassons cette semaine les pierres des bois, une plante au goût de cèpe, une excellente plante à utiliser en cuisine. Cette plante pousse dans des milieux boisés, un peu humides. Elle apprécie tout particulièrement les zones ombragées ou semi-ombragées. Elle ressemble beaucoup à l'ortie, pourtant, contrairement à l'ortie, cette plante est douce comme un agneau. Aucun risque de se piquer les doigts. La feuille est toute douce, très velue, avec des poils tout doux. Elle mesure généralement 20 à 40 cm de hauteur. C'est une lamiacée avec ses tiges carrées et ses feuilles opposées. C'est la même famille que le thym ou le romarin. Sa floraison s'étale de juin à août. Les fleurs sont en gueule de loup. Elles présentent une belle robe, une belle couleur rose ou bordeaux tachetée de blanc. Et quand on la froisse, cette plante, quand on l'écrase entre ses doigts, alors la première odeur de l'épierre n'est pas des plus agréables. On lui donne d'ailleurs parfois le nom d'ortie puante. Toutefois, si on la froisse beaucoup plus, si on continue à la manipuler en la froissant, la plante va commencer à rendre son essence à l'odeur typique de champignons. L'épierre des bois est d'ailleurs une plante parfaitement comestible. On cueillera de préférence les feuilles et les jeunes pousses. Certains consomment aussi les fleurs. On peut utiliser plutôt les pointes, un peu comme les orties. On va ramasser les 4 à 6 feuilles du haut de préférence. On peut les utiliser crues dans une salade ou alors cuits dans une omelette ou dans une quiche. Les pierres des bois ne regorgent par contre pas forcément de bienfaits, mais outre sa comestibilité, elle a tout de même quelques arguments à faire valoir. Cette plante dispose de vertus tonifiantes, diurétiques, mais aussi cicatrisantes. En outre, elle est aussi préconisée pour les maux respiratoires, avec un petit bémol, mais qu'on pourrait toutefois élargir à l'ensemble des plantes sauvages. Il est fortement déconseillé aux femmes enceintes d'en ingérer.

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1: Le 21 juin, ce dimanche, c'est l'été et c'est la fête de la musique. Si son instigateur est peu fréquentable, le 21 juin, ça reste le jour où la musique peut prendre place partout, dans toutes les rues et ruelles des villes et des villages, et ça c'est plutôt chouette. À Aubenas, c'est le Bourneau qui se charge de la programmation des concerts qui se tiennent sur la place du Château. Et cette année, ce dimanche, c'est Sax Machine Éditeur qui vont vous faire danser. On écoute un extrait d'un morceau de Sax Machine pour commencer.

Soul cosmique, P-Funk et hip-hop boom bap, Sax Machine sera à retrouver en concert gratuit sur la place du Château ce dimanche à 21h. Et le concert sera suivi d'un deuxième groupe, c'est Dieter qui clôturera la soirée avec sa punk pop club Cringe is the New Sexy, c'est le nom de leur dernier album. Et à travers une pop joyeuse matinée de punk et d'électro, le trio parisien invite à l'authenticité brute en se moquant de ses défauts et du regard des autres. Ça a été un album de la semaine il y a quelques mois sur vos ondes sur Info RC et vous pouvez les retrouver en live donc ce dimanche après le concert de Sax Machine. Ça se passe sur la place du Château dans le cadre de la fête de la musique. On écoute Dieter tout de suite avec Way Too Cool For You.

0: On va passer sur la radio.
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2: Nicolas Bianchin est responsable d'antenne au sein du Conservatoire botanique national du Massif central. Nous le rencontrons aujourd'hui au sud du territoire du parc naturel régional des Monts d'Ardèche, sur la commune de Brahic, au sud d'Évance. Lors de son travail de cartographie et d'inventaire au sein du site Natura 2000 et l'espace naturel sensible Landes et Forêts du Bois des Bartres, une carte du secteur à la main, Nicolas nous explique en quoi consiste sa présence et son travail sur ce site.
3: Ça fait plus de 10 ans que je travaille sur ce secteur. Au Conservatoire botanique, en fait, on a une équipe de sigistes qui va travailler avec des outils informatiques en fait pour dessiner, segmenter les unités de végétation. Et puis après, il saisit tout ça en fait dans une base de données, voilà, qui pourra être mis à disposition après des animateurs Natura 2000 et ENS. Ouais. On cartographie les habitats pour avoir une idée de la répartition des différents types de communautés végétales sur le site Natura 2000, de leur représentativité, et puis d'avoir une liste un peu des différents types aussi qui sont présents sur le site. Les habitats au sens européen, c'est en fait des grandes formations végétales ou des milieux en fait qui vont accueillir des espèces. Là, l'idée, c'est de mettre à jour cette cartographie-là, notamment pour voir l'évolution de ces habitats avec le temps. Et cette évolution, elle est de plus en plus rapide avec le changement climatique aujourd'hui. Même si sur des forêts, l'évolution, elle est quand même relativement lente. On est sur un secteur qui est soumis à des pressions fortes des incendies. Ben, c'est sûr que s'il y a un incendie de plusieurs centaines d'hectares, ben là, directement, on va avoir un impact sur la répartition des types forestiers.
2: Toujours sur la commune de Brahic, avec un point de vue panoramique, notre spécialiste nous livre une lecture de paysage, exercice précieux dans son travail de cartographie.
3: On est à la limite en fait, entre deux domaines biogéographiques, on va dire deux entités biologiques et climatiques. Donc il y a la partie méditerranéenne, qui est sur la partie basse en fait, du site Natura 2000, et la partie continentale. Ce qu'on remarque sur la partie la plus basse, c'est qu'on a beaucoup de chênaies vertes, avec par exemple de l'arbousier, des filaires, des bruyères arborescentes. Donc tout ça, c'est des plantes qu'on trouve plutôt en région méditerranéenne. Et puis après, on voit plus on monte, plus on va la retrouver un peu partout. On va avoir beaucoup de châtaigneraies en fait sur tous les versants. C'est l'essentiel des forêts qui sont présentes à cette altitude-là sur le site. C'est toutes les forêts un peu plus claires. Bah, le vert vif, c'est des arbousiers. Alors que les teintes plus grisâtres, ça va être le chêne vert. Et là après, on voit bien tous les résineux aussi. Et ce qu'il faut savoir aussi, c'est que là où il y a du châtaignier actuellement, avant, c'était beaucoup de la hêtraie probablement, ou de la chênaie. Donc ça, c'est des peuplements qui ont été remplacés en fait par l'homme. Autour des hameaux aussi, on voit tous les systèmes souvent qui sont en terrasse, avec des fois des vergers, des prés de fauche. Donc c'est souvent des milieux qui sont beaucoup plus, où l'influence de l'homme est beaucoup plus forte. Et après, quand on regarde un peu plus sur les crêtes, on a ce qu'on appelle des landes, donc des formations beaucoup plus ouvertes, avec des bruyères basses en fait. C'est ce qui a préservé un peu toutes ces pentes cévenoles, c'est que quand même c'est des milieux qui sont très difficiles d'accès. Là, ce qu'on ne voit pas ici, c'est la vallée de la Gagnère. Donc là, on a un cours d'eau typiquement méditerranéen, avec l'eau est quand même permanente, mais on a tout un tas de suintements humides, des végétations qui sont sur les rochers aussi. Donc là, on a des espèces particulières. Sur ce site-là, par exemple, il y a quelques années, on avait fait un inventaire du Dryopteris de l'Ardèche, qui est une petite fougère qu'on trouve que dans les Cévennes et qui est probablement née en Ardèche.
2: Anaïs Loriou est chargée de mission Natura 2000 et espaces naturels sensibles au sein du parc naturel régional des Monts d'Ardèche depuis 2014 sur ce site du Bois des Bartres. Pour son travail, la cartographie en cours est un outil essentiel.
4: Les cartographies, c'est un peu un préalable sur chaque site Natura 2000. C'est quelque chose dont on va beaucoup se servir. Notamment, ça nous permet de savoir où sont les secteurs favorables si on veut faire un suivi d'espèces. Par exemple, un suivi de papillons, bah, on sait où sont les milieux ouverts et donc on va aller plutôt sur ces secteurs-là pour prioriser l'inventaire. Il y a une mesure un peu réglementaire sur les sites Natura 2000 qui s'appelle l'évaluation d'incidence. Lors, par exemple, d'un permis de construire, la personne doit s'assurer qu'elle ne va pas mettre en péril les habitats ou des espèces présentes sur sa parcelle. Donc on va beaucoup se servir de cette cartographie pour savoir s'il y a des enjeux au niveau des habitats présents. Ça va aussi nous servir afin d'évaluer comment se portent les habitats sur le site. Donc là, la dernière cartographie des habitats, elle a eu lieu il y a 10 ans, donc... On va voir s'il y a eu des évolutions, même si ça restera à minima, parce que 10 ans, c'est il n'y a pas si longtemps. Et donc, ça permet aussi d'évaluer si les actions de gestion qu'on a menées en faveur d'une espèce, notamment ici beaucoup sur le pin de Salzman, ça lui a profité ou au contraire, l'habitat il a régressé. Voilà. Donc, ça nous permet aussi d'évaluer comment se porte le site. C'est vraiment la connaissance qui nous permet après, nous, derrière, de faire des actions de gestion. Enfin, si on connaît que là, il y a une prairie de fauche qui est d'intérêt communautaire, donc hyper importante, et ben il faut la conserver, donc on va aller voir le propriétaire et puis trouver s'il la fauche pas, trouver quelqu'un qui va pouvoir la faucher pour la maintenir dans un bon état de conservation. Tous les habitats d'intérêt communautaire ou les espèces d'intérêt communautaire, ils sont listés dans une directive, un texte de loi qui encadre la création des sites Natura 2000. Dans les années 90, il y a eu des gros inventaires sur l'ensemble de la France sur lequel on a répertorié des espèces, des plantes. Et puis si elles étaient listées dans ces habitats, enfin dans cette directive habitat, du coup, c'est mis en place la création d'un site Natura 2000. C'est souvent des habitats assez rares au niveau européen.
2: Une cartographie qui permet aussi de mesurer l'impact de l'activité humaine sur les milieux naturels, comme nous le rappelle Nicolas Bianchin à nouveau. C'est l'homme qui a amené le pin maritime il n'y a pas si longtemps finalement.
3: Effectivement, il a été introduit pour les mines. En fait, il y avait une espèce qui était indigène sur le territoire, qui s'appelle le pin Salzman, qui était utilisé pour le bois de mine. Et on a quasiment éradiqué toutes ces forêts. Et du coup, on a cherché une essence qui pousse vite, qui est le pin maritime, qu'on a rapporté d'ailleurs, pour étayer toutes les galeries de mines. Et peu de temps après l'avoir introduit, ces mines ont fermé. Et comme il n'y avait plus de forêt, du coup, le pin maritime a colonisé tous les espaces forestiers qui pouvaient être occupés. Et on voit aujourd'hui, de Dobona jusqu'à la limite avec le Gard, des vastes étendues de pin maritime et qui sont en fait des forêts totalement artificielles. Le pin Salzman, il en reste un peu. C'est un enjeu très fort du site Natura 2000. C'est un des habitats les plus forts enjeux. C'est un habitat prioritaire du point de vue de la directive Habitat.
2: Un pin de Salzman qui, notamment grâce à ce travail de fond, retrouve peu à peu son habitat.
4: Il y a beaucoup d'actions qui sont faites en sa faveur, donc il est de plus en plus présent. En tout cas, on fait des plantations, notamment dans des pinèdes où avant il n'était pas présent, donc je pense qu'il a quand même pris de l'essor. L'incendie, c'est vraiment la menace principale, où il y a eu plusieurs départs d'incendie sur le site hein, déjà. Le changement climatique, on ne sait pas trop ce que ça va devenir. Après, le pin maritime et le pin de Salzman, c'est quand même les essences les plus représentées sur le site et ils sont adapté au changement climatique.
2: Un travail au long cours entre le Parc naturel régional des Monts d'Ardèche et le Conservatoire botanique national du Massif central qui n'a pas fini de porter ses fruits, tant dans le répertoriage des espèces que dans leur sauvegarde.
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0: Bienvenue sur votre messagerie. Vous avez 2 messages sauvegardés. Message reçu vendredi 18 novembre à 19h50.
1: Bonjour Mathilde, et ben on est au vernissage de l'expo à Ampérieux. Et grosse surprise, il y a la petite nièce de Monsieur Mehdi qui est là. Et du coup, c'est fou. Elle nous a rapporté des photos et elle raconte. Et en plus, enfin, c'est très émouvant. Voilà, je voulais te raconter en direct. À bientôt.
2: Ça a commencé comme ça. Un message sous la pluie. Oui, parce qu'il pleuvait. Le 18 novembre 2022, à 19h50, j'étais à Lyon et il pleuvait. Dehors et dedans, il pleuvait. J'approchais les 40 ans. Je faisais un travail sans grand intérêt pour gagner mon pain. Ma compagne venait de décider qu'elle en avait assez de voir ma gueule tous les jours. Bref, le sens de la vie ne m'apparaissait pas clairement. Et puis le message. Il y a la petite nièce de Monsieur Mehdi qui est là.
1: Il y a la petite nièce de Monsieur Mehdi qui est là.
2: Lyon, 18 novembre 2022. Ça paraît pas grand-chose, un message sous la pluie. La valise de Monsieur Mehdi qui apparaît comme dans un rêve. La médiocrité de ma petite personne qui s'évapore un instant. Un instant ? Je crois que la valise de Monsieur Mehdi est venue me chercher jusqu'ici pour que je raconte son histoire, extraordinaire. Un instant, je crois que cette histoire peut me sauver, nous sauver. Pas parce qu'elle est vraie, mais parce qu'elle est belle. Parce qu'elle répare un peu les vivants et les morts. Parce qu'elle donne de la joie à la vie, même dans le noir et même sous la pluie.
3: Comment on s'installe?
4: Alors c'est toi qui vas nous dire.
3: Ouais. Là, je vais me mettre face à vous et puis je tournerai les micros quand...
4: On peut rajouter des chaises, des choses, tu nous dis.
3: Ouais, peut-être, si vous voulez vous mettre genre sur ce truc-là.
1: Je vais chercher une chaise.
3: Comme ça, en plus, j'ai pas le feu dans le champ.
4: Au moins, on a chaud, j'en peux plus d'avoir froid.
5: Donc, je m'appelle Charlotte, je fais partie de l'association Entre Autres et on avait monté un projet qui s'appelait Budget Monde. Au moment où, avec la guerre en Syrie, il y avait des énormes peurs sur les questions des migrations. Quand on a créé l'association, entre autres, on a écrit un objet qui est un peu cucu, mais qui est qu'on voudrait que notre association, elle contribue à l'avènement d'un monde dans lequel chacun et chacune se sent bienvenue et accueillie.
2: Chapitre 1. Où l'on commence une histoire.
5: Parmi les personnes qui sont venues, il y a Michel.
2: Où l'on se demande pourquoi et comment une histoire commence.
5: Elle me dit, elle vient me voir, elle me dit « Attends, je t'ai apporté un truc ».
2: Où l'on se décide à la raconter.
5: Et puis elle ouvre son coffre et elle me dit « Bah, j'ai une valise et elle est pour toi ».
2: Nous sommes en juillet 2020, à Belley, une petite ville à mi-chemin entre Lyon et Genève, en France, dans le département de l'Ain. On appelle cette magnifique région montagneuse le Bugey.
5: Alors c'était un peu la surprise de d'accord, qu'est-ce qui se passe ? Et donc elle raconte en deux mots, c'est la valise de Monsieur Mehdi, ça a été mon locataire. J'ai gardé cette valise parce que dedans, il y a toute sa vie. Elle faisait que dire ça, il y a toute sa vie dedans. J'allais pas la jeter, mais je savais pas quoi en faire. Je l'ai gardée pendant 10 ans. Je suis venue voir l'expo Budget Monde. Et en fait, pour moi, c'est une évidence que vous serez quoi en faire. Et donc, elle me donne la valise. Et on est rentré chez nous et on a sorti la valise. Et on l'a posée sur la table noire du salon qu'on avait. Et au début, on n'osait pas l'ouvrir. Bon, et puis en plus, c'était tard. Allez, on laisse, on verra. Et puis non, mais quand même, on peut pas avoir une valise qu'on n'ouvre pas. Alors quand même, on l'a ouverte. Mais on l'a ouverte, mais pas longtemps. Enfin, on l'a ouverte. Il y a eu cette odeur de vieux papier. On a touché 2-3 trucs. Mais en fait, il y avait ce truc de « c'est pas à nous ». Donc on l'a refermée. Et après, elle est restée fermée jusqu'à ce que Chloé vienne pour le café.
6: Cette valise, ça me parlait beaucoup. Le fait que justement mes grands-parents du côté maternel soient arrivés en France de Tunisie. La valise, pour moi, c'est un symbole fort. Et quand elle m'a demandé, bah, ça t'intéresse, moi, oui, toujours, ça m'intéresse. De réfléchir justement à tout ce qu'une valise peut renfermer. J'ai beaucoup travaillé sur la question de l'identité et de la place des objets dans la constitution d'une identité. Et donc, j'étais hyper curieuse de voir en quoi les éléments qui sont dans une valise peuvent ou pas raconter une personne.
3: Ah, Chloé, il faut que tu te présentes.
6: Alors, Chloé Collin. Je suis artiste, photographe et j'anime beaucoup d'ateliers, de pratiques artistiques autour de la photographie. Et je fais aussi de la vidéo et des installations.
5: Dès que Michel, elle me l'a donné, elle m'a dit ce truc, vous saurez quoi en faire. Et après, je trouvais qu'il y avait un truc un peu d'engagement. Et après, quand j'en parle à Chloé, je me dis, ah ben, il y a Mathilde qui est arrivée pendant l'été. En plus, tu étais venue faire les travaux chez moi. Mais non, mais je me suis dit, ah tiens, c'est une autre façon de se rencontrer aussi. Enfin, c'est pas... Je crois qu'il y avait ça aussi dans ma tête.
2: Voilà comment je deviens un personnage de l'histoire de la valise. En juillet 2020, je reçois un coup de fil de Charlotte, que je connais à peine. Elle m'appelle parce que je viens d'emménager dans le Bugey. Elle m'appelle parce qu'on a un ami en commun. Elle m'appelle parce qu'elle a écouté un podcast que j'ai fait quelques mois plus tôt. Elle m'appelle parce que j'ai tiré de l'électricité chez elle. Elle m'appelle parce qu'elle veut me proposer de travailler sur la valise. Et moi, je ne me dis pas que je suis vendéenne depuis 14 générations et que ce n'est pas ma place de fouiller dans la valise d'un immigré algérien. Non, je me dis chouette, du travail, chouette, je vais rencontrer des gens. Et c'est comme ça qu'un jour de décembre 2020, nous décidons toutes les trois, Charlotte, Chloé et moi, de plonger dans la valise de Monsieur Meki.

0: de la tribu de Chelapa. Habib, c'est marqué quoi là, tu es dans
1: la valise contient 182 objets, tout en vrac.

0: 5 cassettes enregistrées avec des mentions écrites au stylo et des ratures. Fares, Koshouya Latey, Kamel Messaoudi, Discours de Bouteflika, Cheb Mami. Une copie de l'extrait d'acte de naissance de M. Meki, émis par la commune de Oued El Kher, République algérienne, établie le 27 janvier 1992. Des attestations d'activité salariée, des certificats de travail, un ticket du jeu de la fortune, des écussons du club de boules lyonnaise de Belley. Un ticket de tierce écartée combinée PMU, les nouvelles règles des boules découpées dans un journal. Des feuilles de laurier et des graines qui ressemblent à des graines de melon. Un permis de sortir suite à une hospitalisation. Des clés de voiture, des contraventions, des tickets de caisse. Le code illustré de la route 1957. Deux photographies de M. Meki, une identité noir et blanc et une prise au Polaroid, jeune en tenue de travail. Un portefeuille, genre peau de crocodile, qui contient un texte en arabe calligraphié. Un ticket de bateau de la Compagnie Générale Transatlantique. Départ le 15 janvier 1953.
1: Là, tu le fais bien, là. Fais cette histoire, parce que ça va lui plaire.
2: Il y a un autre truc aussi que j'aimerais, mais je crois que vous le faisiez tous les deux. C'est pendant le concert, en fait, c'est genre entre deux morceaux et vous faites toujours la même note, quoi. Et ça, comme ça se répond et ça fait une sorte de nappe un peu.
3: Oui, c'est pendant le...

0: Chapitre 2.
1: Eh ben alors, on commence par la petite descente, ensuite tu fais que la nappe toute seule, puis ensuite Nasser tu te rajoutes.
0: Où l'on écrit l'histoire de la valise.
2: On est d'accord que
1: okay.
2: Je fais tout en brouillon.
1: Mais... Ouais, t'en fais plein de descentes.
3: J'improvise.
0: Comme elle fait du bruit.
2: Ah, j'improvise ou je te fais des descentes?
1: T'improvises, mais...
0: Comme elle nous mène par le bout du nez et nous déborde.
1: S'arrêter. Après, tu peux repartir.
2: Oh, la
1: descente. Ouais, t'as vu, c'est comme si... C'est la création.
0: Comme elle nous rend fiers.
1: Alors, attention, silence. Ça tourne.
0: Janvier 2021, nous avions une valise et 182 objets, les papiers surtout, et nous voulions raconter un homme. Est-ce que c'était seulement possible ? Il fallait bien commencer quelque part, donc nous avons été voir Michel, la donneuse de valise.
4: J'en ai dans mon sac.
5: C'est une mine d'or, cette valise.
4: Oui.
5: Il y a tout dedans. Moi, quand je l'ai ouverte, ça m'a... J'ai dit ça, j'ai dit non, ça, c'est pas possible, il faut le garder, c'est un patrimoine. C'est la vie d'un immigré ici, je veux dire, c'était impressionnant, quoi.
4: Parce que la valise, c'est pas vous qui l'avez remplie, vous l'avez trouvée comme ça?
5: Je l'ai, oui. Quand ils ont déménagé, la famille, ils sont venus, donc nous, on les a appelés parce que, voilà, il est décédé à l'hôpital. Donc sa famille est venue, ils ont emmené tout ce qu'ils ont emmené, et puis ils ont laissé tout ce qu'ils ne voulaient pas emmener. Et puis on a la valise, elle était posée dans un coin. Yves dit, je fais quoi de cette valise? On est un petit peu conservateur, nous. Donc je lui dis, mais mets-la sur un rayon, on a de la place. Elle est restée sur le rayon, et comme on a fait des travaux suite au confinement, on a tout déménagé, et il y avait deux valises marron, donc la mienne, et puis pratiquement la même à côté. Puis je dis, mais c'est quoi cette valise? Puis c'est la valise de M. Mickey. Puis voilà, j'ai ouvert, puis j'ai dit, non, ça c'est... Moi, je ne sais pas ce que vous allez en faire, mais je me dis que... Je crois beaucoup pas au destin, mais aux choses qui viennent comme ça sur le chemin. Cette valise, elle est tombée de cette étagère. Vous avez fait votre bugement d'un même moment, donc je me suis dit, c'est pas un hasard. C'est exactement d'où viennent les gens qui habitent ici, d'où ils viennent. Quelle est leur histoire? Puis là, il y avait une belle histoire. Enfin, une belle histoire, une histoire. Pour être belle, c'est l'idée qu'on s'en fait.
0: Ce jour-là, la valise a commencé à parler.
5: Donc, M. Mecky, lui, il habitait au 6 rue Georges Girard. Tu vois, il n'était pas très grand, il devait faire ma taille, à peine plus. Tout menu, tout mince, tout simple. Ouais. Il était très apprécié, M. Mecky. Tout le monde le connaissait, en fait. Tous les matins, il allait sur les chantiers, quoi. C'était un plâtrier très renommé. Parce qu'il travaillait très très très bien. Et puis M. Mecky, il avait une vie sociale, hein, parce qu'on le voyait pas, il passait pas ses journées enfermées, puisqu'il faisait partie des boules. Donc c'était un très très bon bouliste. Il mangeait soit chez Madame Bavu, à midi, et puis le soir, tous les soirs, il allait jouer à la belote chez le cafetier du coin. Donc voilà, pour planter le décor.
4: Mais Monsieur Mecky, il est aussi mort il y a 15 ans? Parce que ça, j'ai pas trop vu, vous dites.
6: Ah ouais, alors ça, enfin,
5: de quoi, Monsieur Mecky?
4: Oui.
5: Ah, quand est-ce qu'il est décédé? Pourquoi est-ce que je sais pas ça? Oh, je dois pas... Non, mais je peux retrouver...
6: Il y avait encore synergie.
0: Le portrait de l'homme commençait à s'esquisser. Les noms, des lieux, des habitudes, des oublis. L'enquête pouvait commencer.
4: Est-ce que vous avez connu un certain Monsieur Mecky?
7: Allô? Dédé? Bonjour, c'est Simone.
8: Ah, je vois qui c'est. Ah, mais c'est vieux, ça.
7: Est-ce que tu as connu un Monsieur Mecky?
9: Ahmed Mecky.
0: Janvier 2022, un an plus tard, la mémoire de Belay s'agite autour de son enfant disparu.
4: Monsieur Mecky.
7: C'était un Algérien.
10: C'est un petit bonhomme avec des petites moustaches fines, là.
7: Ahmed.
0: Le nom de Meki est présent sur toutes les lèvres.
7: Ah mais bien sûr qu'il entend qu'il est mort, mais justement c'est pour ça qu'on voudrait savoir des choses sur lui. J'ai au bout du jour de carte. Est-ce qu'il se... Un petit maigrelet, tout à fait.
8: Ah bah si, je m'en souviens maintenant.
4: Vous avez un blaireau empaillé, c'est impressionnant.
7: Ah, ouais, pas bien, hein. Ça fait un moment.
4: Ouais.
7: Wow. Attendez, je l'ai. Alors voilà, vous intéressez donc à mon Mickey.
4: Oui.
7: Et voilà Mickey. Puis on en avait une. Ah voilà, là là. Moi, c'était le café de la gare. Je n'ai pas vu. Moi, je vais vous dire, c'était le bon temps. J'étais bien avec tous, quand j'étais au bar, j'étais bien avec tout ce monde. Ils étaient gentils, là j'ai des photos de presque toutes les entreprises à Belay. Et Mickey, c'était un ami, plus qu'un ami, il faisait même le gardien de ma caisse. Il était à côté, comme vous voyez sur les photos, là, j'avais à côté du bar, et quand je m'en allais pour faire quelque chose, il veillait que personne aille à ma place. Très gentil, très gentil. Allez, mesdames, merci. Merci,
4: au revoir.
7: Merci,
4: au revoir.
3: Pour moi, la première interrogation et dont on avait parlé, c'était est-ce qu'il serait d'accord ? Enfin, est-ce qu'on peut trifouiller des affaires qui ne nous appartiennent pas ? Et si on retrouve la famille, est-ce que la famille va être d'accord ? Comment ils vont réagir ? Est-ce qu'il y aurait l'impression d'un vol ou d'une instrumentalisation de leur histoire ? Ça, je trouvais, pour moi, c'était très présent. Il y avait aussi une interrogation. Qu'est-ce qu'on raconte ? Et pourquoi ? Avec quelle intention ? Et qu'est-ce que ça veut dire sur ce qu'on entend, sur ce qu'on transforme ?

0: Et au bout, il était, c'était un...
1: Ah, Mitine, oui, c'était un très bon point.
0: Un appliqué, précis.
2: On écrit un récit.
1: Puis jamais il s'énervait. Ah, quelqu'un de calme.
3: Tu joues au PMU, cet homme-là aussi.
2: On décide de faire une exposition.
4: Il est en train de rire, beaucoup d'humour.
1: L'humour, je dirais pas trop, non, c'est pas quelqu'un qui... Pas...
5: Il buvait que du café.
6: Attention, il boit un café, hein, il boit pas l'alcool. Hein. Café, café, café.
1: Mickey aussi, c'était quelqu'un qui avait toujours une veste de costume, qu'il fasse très chaud ou froid.
2: Une exposition à l'image de Monsieur Mickey.
7: Il avait une vie toute simple, toute tranquille.
0: C'était un personnage très réservé, très timide.
8: Écoutez, quand il ouvrait la bouche, c'était que pour être gentil.
0: Vous ne le voyez jamais dans les tribunes, jamais au milieu de la tribune, toujours là-bas dans l'angle.
9: Il ne se rapproche pas facilement.
6: Ici, à Béré, c'est un gars qui est bien connu par les gens.
9: Chaque fois quand je le croise en ville, il m'accorde toujours un petit moment, un petit temps, il me parle.
8: C'est un amour, c'est tout.
10: Avec toute la part de mystère.
0: Oui, voilà, il y a une grande part de mystère dans ça.
8: Tout le monde aimait Mickey, hein, vraiment.
7: Donc voilà, pour le personnage.
2: Il n'y a plus qu'à trouver un lieu.
11: Au début, on voulait la salle des fêtes. Et en gros, bon, je ne sais pas pourquoi, mais en tout cas, on n'avait pas la salle des fêtes. On avait le palais épiscopal, qui est moins central, qui est plus grand, plus impressionnant. Et donc, eh ben, il faut profiter de l'espace. Et puis l'autre chose, c'était, ben merde, c'est un espace qui est beaucoup moins central. Et donc, j'avais vraiment la peur que... Les gens viennent pas et je m'étais dit, si on veut que les gens y viennent, il faut qu'il y ait une programmation à côté. Et donc après, il y a plein de rêves, d'idées plus ou moins folles qui sont arrivées dans l'idée que ça pouvait être dans la programmation. Je crois, assez rapidement, tu as dit que tu connaissais le groupe Nouiba et qu'en plus, ils faisaient de la musique shabby, ce qu'il y avait sur les cassettes de Monsieur Mickey. Donc ça paraissait... Génial, d'avance. Au même moment, il y a une écrivaine, Nejma Kassimi, qui lance son livre qui s'appelait Sensible. Et...
7: Il aurait pu passer entre un papier peint et un mur, tellement il était très discret, très effacé.
2: Un palais épiscopal, rien de moins pour la valise.
5: Il paraît pas beaucoup, hein, beaucoup.
1: Ouais.
5: Il paraît pas beaucoup, donc on sait pas trop.
2: Un concert, une lecture, un concours de belote, une dégustation de couscous, un festival, rien de moins pour la valise.
0: C'était l'artiste de la carte. Hein. Je dis au ramé, au poker, à la coinche, à la blotte.
2: Mais qui était l'homme? On n'arrive pas à retrouver sa famille.
0: On ne savait pas...
2: On ne sait pas grand-chose sur ses origines.
0: On sait qu'il n'avait pas de famille, il était seul.
2: On n'arrive pas à joindre M. Gus Meroli, son principal employeur.
12: Mais oui, M. Gus Meroli, là, vous pouvez y aller.
2: Et on ne sait toujours pas quand M. Mickey est décédé. On ne sait toujours pas si son corps a été rapatrié en Algérie.
13: Et du coup, vous savez s'il a été enterré ici, alors si votre père est allé à sa sépulture?
8: Oui, mon papa, il y a 40 ans, 35 ans qu'il est mort. Hein.
7: Ah, quand est-ce qu'il est décédé?
0: Moi, je dirais après 2000, mais je ne me rappelle plus.
7: Pourquoi est-ce que je ne sais pas ça?
13: Et je sais pas, il manquait toujours quelque chose. Et c'est là, à un moment donné, sur la fin du projet, où je me suis rentrée dans un truc un peu fou, où j'avais un ticket de caisse de M. Mickey. Donc je vais aller faire mes courses à la place de M. Mickey.
11: J'ai rêvé que M. Mickey rentrait dans ma chambre. Et du coup, je me suis dit, mais ça prend trop de place, là.
2: Et il y a un moment où je dirais que la valise a pris le contrôle. Je sais que ça semble fou. Mais les événements se sont mis à s'enchaîner de manière hasardeuse et magique. Tout s'éclairait. Les infos qu'on cherchait depuis des mois arrivaient comme par miracle. Monsieur Mickey était en train d'apparaître. Vraiment.
14: Son prénom, Mickey.
15: Mickey, ça me dit quelque chose.
16: Mickey Ahmed.
15: Sauf qu'il a travaillé chez mon beau-père. Chez Gus, mon beau-père. Ouais. Mon beau-père, ouais.
16: Parce qu'on n'arrive pas à le joindre, en fait.
15: Ah bah je suis habite, pas de problème ça. Vous avez un papier pour que je vous dessine? Alors là, il faut descendre. Quand vous descendez, comment expliquer? En bas du boulevard, ça fait ça. Là, on descend le boulevard du Moy.
17: Bonjour.
15: Vous prenez sur le bout de gauche.
17: Là, il y a un terrain de... Ah, trop bien.
13: Gus Meroli, qu'on a vu sur la fin, c'était un entretien hyper touchant parce qu'il nous parlait de Mickey comme un artiste.

0: Et il était ému aussi, c'est ça qui était touchant, je trouve. Il en pleurait presque, il avait des larmes aux yeux quand il en parlait.
1: Oui, oh, ben. Ah, oui, ouais, Mickey, oui. Je l'ai connu comme ça parce qu'il cherchait toujours du travail, mais moi, quand je l'ai connu, il était déjà sur des chantiers. Et puis j'ai dit, mais le jour où j'ai besoin de toi, alors il me dit, bon, tu me fais signe, et puis si je suis libre, eh ben je viens. Il était tâcheron, quoi. Enfin, moi, je le prenais souvent, quoi. Mais c'était dur pour l'avoir parce qu'il était toujours à droite, à gauche. Et puis il y a des fois qu'il allait plutôt jouer aux cartes ou aux boules. Mais enfin bon, je passais dessus parce que c'était vraiment un bon ouvrier. Le plâtre, il était lisse. Quand le peintre passait derrière, il n'avait pas besoin de boucher des trous. Hein. Non, non, c'est un artiste en question de ça. Il faisait des moulures. C'était de la sculpture, ça. Hein. D'ailleurs, il y en a beaucoup qui le voulaient, quoi. C'est un des meilleurs que j'ai eu. J'en ai eu pas mal. Hein. Mais enfin, les autres, ils étaient pas comme lui. Hein. Ils faisaient partie de l'entreprise.
2: Vous aviez pas envie de le prendre dans votre entreprise ou lui, il voulait
1: pas?
2: Oui,
1: il voulait pas. Ça l'intéressait pas. Il aimait bien être son patron.
3: Ouais, puis il nous a confirmé, moi, ce truc que j'aimais bien de la personnalité de Monsieur Mickey, qui était qu'il travaillait que quand il avait besoin d'argent, puis après, il faisait ce qu'il avait envie, puis il retravaillait.
2: Oui,
3: et ça, il nous l'a confirmé.
2: Libre. Voilà, ouais. C'était quelqu'un de libre, qui travaillait quand il voulait.
4: Ça s'arrêtait
2: vous
4: là.
2: Vous l'avez su, du coup, quand il est mort?
4: Moi, j'ai appris 3 semaines ou 1 mois après.
2: Et c'était quand, alors?
5: Je me souviens vraiment de cette question de quand est-ce qu'on s'arrête. Et c'est vrai qu'il y a eu juste 1 mois avant, un de ses copains des boules qui se met à pleurer en disant qu'il n'a pas pu lui rendre hommage parce qu'il n'a pas su quand il était mort. Enfin, ça m'a vraiment touchée.
4: Moi, je dirais après 2000, mais je ne me rappelle plus. Je sais que j'étais hospitalisé. Donc, je suis sorti, je ne sais plus, 1 mois et demi ou 2 mois après. Et j'ai appris le décès de Mickey. J'ai essayé de savoir s'il y avait eu une sépulture. J'ai jamais trouvé quelqu'un qui m'ait dit il y a une sépulture. On en reparle encore, on ne sait pas.
6: Comment voulez-vous que je me rappelle, moi?
5: Et puis, boum, d'avoir la réponse à la mairie de Belley qu'il est décédé à Belley. Je lui demande comment on peut savoir s'il est enterré à Belley ou pas. Elle regarde, elle me dit, le dernier enregistrement, c'est à l'aéroport Satolas. C'était une des questions qui me tenait. Elle était résolue, et donc peut-être c'était le moment. Enfin, il y a un truc un peu comme ça qui s'éclot.
7: C'était un gars qui n'était pas expansif, mais c'était un gars bien, c'est bon. Faut pas critiquer. Tout.
8: Copie intégrale de l'acte de décès d'Ahmed Mickey.
7: Oui.
8: Envoyé par Charlotte le 13 avril 2022, un mois avant le début de l'expo.
7: Moi, j'aime pas parler des gens qui sont plus là. Ça me...
8: Le 5 août 2010, à 16h30, est décédé à Belley, Ahmed Mekki, né à Oued El Kher, Algérie, le 11 avril 1928. Retraité, domicilié à Belley.
0: Moi, je sais que quand j'ai reçu ton mail, Charlotte, qui m'a dit « ça y est, j'ai l'acte de décès », et je sais du coup quand il est mort et qu'il est parti en Algérie, moi, je sais pas, j'ai ressenti un vrai soulagement, en fait. C'est ça aussi qui m'empêchait de clôturer. Il manquait quelque chose de manière symbolique, qui était de savoir quand il était mort. Et l'autre côté symbolique aussi, c'était de... on avait souvent des... Tout le monde l'aimait, M. Mickey, et en parlait, mais ça restait toujours assez superficiel.
4: Il a bu du café toute sa vie, du matin jusqu'au soir.
2: Pourtant, on a un ticket de caisse de ses courses, et il avait quand même acheté du sirop à la menthe.
4: Oui, pour les copains qui venaient boire un coup avec lui.
2: Donc, il vous invitait à boire des coups?
4: Non, il ne nous invitait pas, on allait le voir. Parce que quand on ne le voyait pas pendant quelques jours... On se demandait ce qui se passait, donc avec ses problèmes de santé, donc on n'y allait pas tous les jours, mais de temps en temps, on allait prendre des nouvelles.
0: Voilà. J'avais besoin d'avoir des éléments plus humainement, qui montraient une proximité. Au bout, la personne déjà qui nous a parlé, qui est rentrée chez lui, qui a été dans son intérieur, et qui avait vraiment une relation humaine forte. Moi aussi, là, je me suis dit qu'on avait réussi enfin à toucher quelque chose dans l'humanité. Parce que toutes ces personnes qu'il aimait et qu'il connaissait, c'était toujours « il est gentil, il est discret », mais on n'arrivait pas à toucher complètement l'humanité.
9: Salut Aurélie, j'espère que tu vas bien depuis le temps. Je travaille en ce moment sur un projet d'expo à Belley. Il s'agit de retracer la vie de Monsieur Mekki. On nous a confié une valise avec plein de papiers administratifs. Dans la valise, on a aussi trouvé des cassettes. En discutant avec les collègues, on s'est dit qu'on aimerait bien faire un concert pour le vernissage de l'expo. Et évidemment, j'ai pensé à ton groupe, Nouiba. Est-ce que tu crois que ça pourrait vous intéresser ?
10: C'est vrai que moi, dès le début, ça m'a vraiment emballé. Ton premier écrit, puisqu'on s'est contacté d'abord par mail, ça m'a vachement plu, quoi, l'idée de prendre à partir d'une petite, alors ici petit n'aura rien de péjoratif, au contraire, une petite histoire de vie, bah, aller en tirer les fils et aller voir un peu tout ce qui se cache derrière et tout ce que ça peut nous apprendre, nous montrer, nous enseigner, même en termes humains. Et le concert en lui-même, on était complètement imprégné de tout ça et c'était vraiment chouette dans cette petite cour. En plus, on se sentait bien entouré de toutes ces personnes qui étaient venues vibrer aussi autour de ce monsieur et de la musique qu'il écoutait. Vraiment super.
11: Et on va donc chanter deux chansons que nous avons trouvées dans des cassettes de sa valise. Et ces deux chansons qui chantent l'exil.

0: Mai 2022, on y est. La valise est exposée dans le palais épiscopal de Belley. Elle se déploie dans une exposition grandiose. Elle prend toute la place. Elle oublie d'être discrète et gentille.
1: Il y avait aussi cette idée de mettre la valise de Monsieur Mickey sur un podium aussi. Ça allait, je trouve, dans la même ambiance. Sur un piédestal, comme si c'était carrément un grand chanteur, une grande star, et qu'elle était au milieu de ce palais.
0: Et le soir du vernissage, elle fait du bruit. Elle oublie d'être révérencieuse. Nouilba fait entendre à tout le monde les morceaux des cassettes écoutées dans le secret de l'appartement de Monsieur Mickey.
2: Bon, pour moi, la musique, c'est quelque chose, c'est une transmission qui est universelle entre tous les humains de cette terre. Et donc, ça m'a fait plaisir que ce monsieur écoute sa musique tout seul et se monte la tête et exprime des choses. Donc, il était très lié à sa patrie. L'Algérie est très liée à la France puisqu'il est resté là. Et
3: c'est exactement cet équilibre-là qui caractérise la situation de tous les immigrés et que comment on peut être parfaitement en harmonie entre un pays d'accueil et un pays d'origine.
4: On était en mai 2022, et il y avait tous les débats électoraux. C'était une personne justement qui avait dit que ça avait été une guérison de vous entendre.
0: La valise a secoué Belley.
4: Pour elle, c'était révolutionnaire.
0: La valise a réparé.
4: Pouvoir associer Belley à autre chose qu'à Charles Millon.
0: Les mémoires, les vivants, les morts.
4: Où on reconnaissait la pluralité de nos histoires.
0: Elle a réparé le monde posé comme une rockstar sur son piédestal.
5: C'est bien de faire une exposition sur quelqu'un qui est...
0: Elle a vibré.
5: Qui est simple.
6: Un ange sur terre.
7: Bon, un saint, c'était gentil, mais non, il n'est pas plus gentil.
0: Et puis, on range l'expo. On met la valise dans un garage avec ses 10 panneaux en plexiglas, plusieurs centaines de mètres de fil, des boutons, des boules, des coupes, un sac de sable, un DVD. Et moi, je suis retournée à la vie normale. À mon couple en morceaux. À la bêtise du quotidien. Une grande tristesse m'a envahi. Chapitre 3. Où l'on se rend compte qu'une histoire n'est qu'une histoire. Où l'on se demande, qu'est-ce qu'un homme ? Où l'on parle de médiocrité.
1: Jamais retourner en Algérie, voir sa famille
8: À ma connaissance, non. Je ne sais pas, mais à ma connaissance, non.
9: Est-ce qu'il avait des familles,
8: moi, je ne sais pas. Est-ce qu'il y a eu une rupture avec... Je n'ai jamais su. Je lui ai posé la question, il n'a jamais voulu répondre.
0: Qu'est-ce qu'on savait de cet homme, finalement?
10: Je croyais la retourner une fois. Deux jours, trois jours, il a venu. Il ne connaît personne.
0: Il était gentil.
11: Mais il ne m'a jamais trop parlé de sa vie. Il m'a juste dit que jeune... Il fallait travailler 15 heures par jour, minimum. Hein.
0: Il était discret.
12: Parce que moi, j'ai toujours connu ça.
0: Il buvait beaucoup de café.
13: Mais je lui dis, vous n'allez jamais en vacances dans votre pays natal.
0: C'était un excellent plâtrier.
13: Il me dit, au début, oui. Mais là, maintenant, le rare de fois, je n'allais plus.
0: Il aimait les boules, les cartes et le PMU.
8: On sait qu'il n'avait pas de famille, il était seul.
0: Il n'avait pas d'enfant pour justifier de son existence.
14: Il ne parlait pas beaucoup, hein, mais qui... Il ne parlait pas beaucoup, donc on ne savait pas trop.
0: Il était seul. Et il est mort. Il ne reste de lui que ses moulures en plâtre qui s'effritent, passées de mode, qu'on s'empresse de casser quand on achète une maison. Un artiste. Comme moi. J'ai 40 ans, je suis seule et je n'ai pas d'enfant pour justifier de mon existence. De quoi les gens se souviendront 10 ans après ma mort? Que je buvais des litres de thé? Que j'étais discrète? Que j'étais gentille? Ça m'étonnerait. Que j'étais une artiste? Qu'est-ce que ça veut dire exactement, artiste? Je n'ai que ces sons enregistrés pour agir sur le monde et pour qu'ils se souviennent de moi. Mais je sais bien que, comme les moulures en plâtre, ils s'effaceront, passeront de mode et tomberont dans l'oubli. Que restera-t-il alors de mon existence médiocre? Des disques durs qu'on ne sait plus déchiffrer? Une histoire? Mais quelle histoire? Et qui la racontera?
10: Même j'ai été invité à manger avec eux. Ouais, mais des Arabes, ouais. Pas d'animosité ni rien. Hein. C'était pas les mêmes que maintenant.
1: Juste aussi pour dire par rapport à M. Mekki, c'est vrai que moi, j'ai tout de suite mis une charge émotionnelle qui était pas rationnelle aussi. Vraiment, j'identifiais Mekki à quelqu'un de la famille, presque. Et du coup, j'y voyais un peu mon grand-père et ça me mettait presque un peu en colère quand tout le monde disait « il est discret, il est gentil ». Parce que moi, quand je pensais à la discrétion, je pensais à mes grands-parents qui sont arrivés de Tunisie, qui avaient vraiment peur du racisme. En fait, moi, c'était pendant tout le projet, je me disais, mais il y a quelque chose qui ne va pas. Pourquoi M. Mekki ne parle jamais de ses origines, de son histoire, ne retourne jamais en Algérie? Ça montrait que pour moi, il n'était peut-être pas aussi assez en confiance pour en parler. Et ça me questionnait sur ses relations amicales.
6: J'avais lu quelques années avant le projet un livre d'Abdelmalek Sayad qui s'appelle « La double absence » et dans lequel... Il rappelle ce qui était demandé à un travailleur immigré dans la France des Trente Glorieuses et que ce qui ressortait, c'était le bon immigré doit être quelqu'un de discret, quelqu'un qui ne se plaint pas et au contraire montre un peu de la reconnaissance, quelqu'un qui travaille dur et quelqu'un qui, bah, quand le travail est fini, retourne entre guillemets dans son pays. Et en effet, quand on parlait, mais ça me touche ce que tu racontes sur ton grand-père, quand on parlait de... Ça revenait beaucoup qu'il était discret et qu'il était gentil et qu'il ne se plaignait pas. Et je me disais, mince, est-ce qu'on est en train de raconter l'histoire unique du bon immigré? Est-ce que les gens qu'on rencontre, ils ont incorporé cette image, ce discours sur ce qu'est un bon immigré? Et que c'est une façon de dire, Monsieur Mekki, lui, ça va, c'était un bon immigré. Par contre... Et c'est arrivé dans des entretiens qu'on dise « lui, ça allait, mais franchement, aujourd'hui, avec tous les discours qu'on a entendus. » Donc, il y avait un peu cet enjeu, pour moi, de ne pas essentialiser cette image du bon immigré qui vient quand même d'un certain discours politique et aussi de ne pas l'essentialiser parce que, comme tu viens de le dire, c'était aussi une stratégie de survie. D'être discret.
0: Chapitre 4.
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15: Bonjour Mathilde, et ben on est au vernissage de l'expo à Ampérieux.
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15: Et grosse surprise, il y a la petite nièce de Monsieur Mekki qui est là.
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16: Mais du coup, je me dis quand même, en vrai, toi tu dis, je me rappelle quand t'es partie, t'as laissé la valise. Tu vois, t'as cette image, on pourrait faire un film. Hein. Et cette valise, c'est l'histoire de l'expo, quoi.
17: Moi, je voulais faire un film.
16: Incroyable. Ah ouais?
17: Ah oui, c'est vrai. Le lien de parenté à tous les trois, quatre. Ouais.
16: Voilà, donc moi je m'appelle Nebia Mekki et donc je suis la fille de Mekki Mokhtar qui avait retrouvé Ahmed il y a quelques années et la fille de Amaria Mekki qui est en photo à l'expo justement. Voilà.
18: Et ben moi je m'appelle Kéroufa, je suis la sœur de Nebia et voilà la petite nièce de tonton Ahmed.
19: Moi, c'est Toitia et je suis la fille de Kéroufa. Et il y a ma fille, Asila. Voilà.
16: J'ai intégré le conseil d'administration de la régie de quartier de la Villeneuve, à Grenoble. Et il y avait une biennale. Et cette année, la soirée d'ouverture, elle était organisée par la régie de quartier. Donc le jour de la soirée d'ouverture, je me souviens, j'étais malade, j'avais hésité à y aller. Et je suis venue et j'ai pris le petit programme, là, le petit fascicule, où il y avait tous les événements qui étaient proposés pendant la biennale. Et là, juste... alors, si c'était pas le cas, je pense qu'on se serait jamais rencontrés. Ça s'ouvrait au milieu. Et là, il y avait marqué la valise de Monsieur Mekki et en plein milieu. C'était marqué dans l'un. Donc moi, forcément, si c'était pas ouvert au milieu, machinalement, j'ai regardé que ce qu'il y avait dans l'Isère. Moi, en plus, je suis pas véhiculée, donc j'avais aucune raison d'aller ailleurs. Mais là, ça s'ouvrait. J'ai dit, oh, c'est marrant. Puis en plus, je dis à ma copine, ah, regarde, Monsieur Mekki. Mais vraiment, je me suis même pas imaginé que ça pouvait être un lien avec moi, quoi. Je me suis dit, bah, c'est un homonyme, quoi, voilà. Et du coup, j'ai refermé. Et puis après, en rentrant chez moi, mon mari l'a regardé. Je lui ai montré pour rigoler. Et là, je sais pas pourquoi, il fait jamais de recherche sur Internet. Et là, il a fait une recherche et il me dit, mais je crois que c'est ta famille parce qu'il habite, à Wedelher. Et comme nous, on parle tout le temps de Wedelher, comme voilà. Et j'ai regardé. Puis après, j'ai dit, mais non, c'est là où on a vu la carte en regardant sur Internet. On voit sa carte d'identité. J'ai dit, mais non, et c'est mon oncle. Et puis après, bah, j'ai appelé tout le monde et tout le monde était hyper excité. Et là, on s'est dit, bah, on va y aller. Et après, j'ai appelé pour réserver. Et quand on m'a dit à quel nom, je me suis dit, je vais pas dire Mekki. Je vais faire la surprise. Et du coup, j'ai donné le nom de ma sœur.
20: Et donc là, c'est le soir. Je fais une présentation de l'expo. Et puis... J'ai même pas, enfin, dernier mot, boum, Jean, qui est l'animateur de la MJC, arrive et il dit surprise. Et là, deux dames et tout, et Nebia, qui est quand même une femme avec un enthousiasme énorme, qui dit on est la famille de Monsieur Mekki. Et
16: d'abord, on s'attendait pas à une expo comme ça. Enfin, moi, je pensais que c'était visuel, il y avait trois panneaux, c'est bon, on avait fait le tour, on allait rentrer. On est resté plus de deux heures. C'est magnifique, hein. Du coup, tout le monde était un peu jaloux, il dit oh ouais, on a pris plein de photos. Enfin, je m'attendais pas à une expo de cette envergure, quoi.
20: L'impression d'une rencontre de famille où tu revois des gens que t'aimes et que t'as pas vu depuis longtemps, enfin, et de un truc de se connaître, enfin, ça m'a mis dans plein d'émotions.
21: Elles étaient hyper hyper émues, et puis c'est vrai que nous aussi on était vraiment émues, quoi. C'était encore plus fort que l'acte de décès, quoi.
22: Ouais.
21: Et surtout elles ont amené un tas de photos, quoi. Et finalement, parce qu'on se demandait quand même, on se posait, mais comment la famille a pu laisser cette valise? C'est vrai que c'est des objets personnels, et finalement les objets très personnels, elle les avait gardés.
23: Moi, j'avais une peur, et c'est pour ça que c'était très important pour moi de recontacter la famille. C'était que vous ayez l'impression qu'on vous vole une histoire qui est la vôtre. Et alors, comment vous sentez par rapport à ça?
16: Bah, nous, c'était nous, ça a été l'inverse. On a l'impression que vous avez valorisé quelqu'un qui en vrai... Ah, c'est quelqu'un de lambda qui n'a pas vraiment une histoire à raconter. Et du coup, on est presque gênés, en fait. Ouais, parce qu'on s'est dit, hier, on s'est dit, non, mais on est obligé de leur offrir quelque chose. Bah, oui. On leur offre au moins un repas quand même pour ce qu'elles ont fait. Parce qu'en fait, on voudrait vous le rendre vraiment. Mais voilà, parce que ce que vous avez fait, c'est trop bien.
24: J'ai décidé de raconter l'histoire de la valise de Monsieur Mekki. Parce que cette histoire m'a redonné goût aux histoires. Monsieur Mekki restera une énigme, mais l'histoire de sa valise continuera de résonner chez sa famille et chez ses amis. Elle continuera de vivre dans les rues de Belley. Elle continuera de s'écrire.
16: Tu montreras ce que tu fais. T'es une artiste aussi.
18: Mais après, maman nous a raconté une autre histoire, là. Tonton Ahmed, pourquoi il est parti?
16: Je sais juste qu'il a été frappé.
18: Il a été frappé, oui. Mais l'histoire, elle est quand même particulière parce que lui, il a été élevé pas par sa mère. Il a été élevé par une dame, pas de la famille. Elle l'a élevé parce qu'elle n'avait pas d'enfant. Lui, il travaillait pour elle dans les champs, un agriculteur, quoi. C'était un agriculteur en Algérie. Et elle, son mari, il est mort. Et puis après, elle a voulu se marier avec lui. Et lui, il la voyait comme sa mère. Mais il savait que c'était pas sa mère, que sa mère et ses frères, enfin, ils habitaient pas loin, quoi. Mais du coup, lui, il a pas voulu. Et ses frères l'ont frappé. Ils l'ont frappé. Ils l'ont laissé pour mort, en fait, dans les champs. Après, il y en a qui disent, je sais pas si c'est vrai, ça c'est des on-dit, mais il y en a qui disent qu'il était impuissant et que c'est pour ça que... limite, après ils ont dit qu'il était peut-être homosexuel, donc c'était trop tabou. Et voilà, il a ramassé ses affaires, il est venu seul en France. Mais lui, après, il est retourné une fois en Algérie. Ça, c'est ce qu'il a raconté à mon père.
19: Oui, voilà.
18: Il est retourné en Algérie, il a pris son billet, il est arrivé à l'aéroport. Quand il est arrivé à l'aéroport, il a parlé avec un monsieur. Il a dit, tu connais la famille Meki? Il a dit, bien sûr, et tout. Ils ont un frère, il est porté disparu.
19: Il a dit, il est mort.
18: Ah, il est mort.
19: Voilà.
18: Il est mort.
19: Et en parlant,
18: il savait pas. Non, même
19: voilà,
18: temps, il savait pas.
19: Il a dit, il y a lui dans cette famille. En parlant, il parlait d'Ahmed, quoi, en fait. Et il a dit, il est mort, en fait. Et du coup, lui, il a dit, bah, puisqu'il pense tous que je suis mort, bah, je repars, quoi.
18: Et il est reparti le jour même.
19: Le jour même, ouais.
2: Eh ben, est-ce que, parce qu'on a plusieurs versions, est-ce que vous pourriez nous re-raconter l'histoire de comment, en fait, la famille s'est retrouvée dans le coin?
18: Mon père, si vous voulez, c'était son beau-frère, le frère de tonton Ahmed, il lui a promis qu'il le retrouverait. Et un jour, il s'est vraiment décidé, parce que mon oncle, il était un peu mourant. Il lui a dit, je te promets que je vais retrouver ton frère. Et là, il a commencé à chercher, et il l'a retrouvé. Donc, il était à Belé.
19: Il a cherché comment?
18: Sur le Minitel. Et il est parti jusqu'à Belé. Voilà. Et là, après, ils se ressemblaient physiquement, mon père
19: ouais.
18: et...
19: Ouais, ouais, il y avait... Ça
18: ressemble beaucoup. Et voilà, l'histoire elle a commencé de là. Il a commencé à l'emmener chez lui. Enfin, lui, il était content. Il était content, mais il ne voulait plus retourner voir sa famille. Il ne voulait plus. Il a été amoureux d'une dame ici, à qui il écrivait des lettres d'amour. Ça avait l'air... une dame, je sais plus, elle s'appelait Françoise, je crois, je me rappelle plus, mais et elle y avait même offert un dictionnaire.
19: Super cadeau.
18: Si, à l'époque et
19: ouais,
18: tout.
19: Ouais, c'était bien. Ouais.
18: Il date de 1900, vraiment. Et avec un trèfle à quatre feuilles, mais ça, je crois que je l'ai perdu. Enfin, moi, c'est la seule chose que j'ai pris en gros de chez lui. Et voilà.
19: Bon, après, il s'est quand même pas mis en couple non plus.
18: Non,
19: hein,
18: non.
19: Donc,
18: enfin, ça, je pense qu'il a rien dit là-dessus. Il est bien tout seul. Il me dit, moi, j'ai mes habitudes. C'est vrai qu'il mangeait tous les jours au même endroit. Il avait des habitudes d'homme de célibataire. Je pense qu'une femme dans sa vie, après, ça lui aurait pas plu. Après, je sais pas. Hein.
19: Non, je sais pas. Peut-être qu'il a pas fait de rencontre non plus. Hein.
18: Après, il discutait pas trop non plus, hein. Il parlait pas beaucoup, il était réservé, timide. T'es timide, mais il se plaignait pas, je trouve,
19: non,
18: il était toujours content. Mais quand mes parents lui ont proposé de vivre chez eux, lui, il a dit non. Hein.
19: Au début, il a dit peut-être.
18: Ouais, mais en fait, c'est
19: je
18: parce qu'il avait
19: je pense que c'était par politesse, ouais. Il disait oui, peut-être. Mes parents, ils ont commencé. Ils disaient, on va chercher un appart, tu vas venir à Grenoble, tu vas te rapprocher. Mais en vrai, il avait envie de rester déjà là où il vivait, et en plus d'être un peu seul, quoi. Donc, il disait oui, mais c'était pas ça, quoi. Et après, mon père, il a vu qu'il faisait pas non plus les démarches pour. Du coup, il a compris, quoi.
18: Après, nous, on est allé chez lui quand il est mort.
19: Du coup, on est allé à l'hôpital d'abord, récupérer ses affaires, constater tout ça. Et après, on est allé chez lui. Et après, on est allé... on a fait tout ça rapidement. Et après, on est allé à la banque et aux pompes funèbres. Et c'est ma mère qui a accompagné le corps en Algérie. Et en fait, elle avait, avec mon père, ils ont dit, on va mettre un hublot, comme ça, ses frères et sœurs pourront le voir, et puis voilà, quoi, puis lui dire au revoir. Donc, c'est ce qui a été fait, et arrivé en Algérie, en fait, quand on enterre quelqu'un, on met un linceul blanc, il n'y a aucun vêtement, il y a juste ce drap, et en fait, sauf qu'arrivé là-bas, quand ils sont arrivés, qu'ils ont posé le cercueil, et que tout le monde s'est approché, le drap recouvrait sa tête. Et donc là, tout le monde a dit qu'il ne voulait pas les voir, en fait. Et donc, voilà. En fait, moi, j'aimerais bien garder un truc. Je me dis que finalement, ça m'a servi un peu de leçon. Et je me suis dit, en fait, moi, je ne parle jamais de moi, de ma famille. Moi, mes enfants, c'est encore pire que ma sœur. Ils ne sont jamais allés en Algérie. Elle y est allée il n'y a pas longtemps. Moi, ça fait...
16: bah, depuis l'enterrement de mon père, mais avant ça, c'était depuis 92. Donc, enfin, voilà, je vais jamais en Algérie. Il y a quelqu'un qui a dit, alors je ne saurais pas dire exactement peut-être, mais quand un vieillard meurt, c'est une bibliothèque qui brûle, quelque chose comme ça. Et je me dis, bah, là, c'est un peu ça, en fait. Si, là, on se rend compte que finalement, mon père est mort et puis il est mort avec toutes ses infos. Pareil, Ahmed. Et du coup, il faut qu'on garde un petit peu de choses parce que si on oublie tout, bah, y a rien à transmettre, quoi. Voilà.
3: Avant qu'on commence, tu parlais de la question de mais en fait pourquoi on fait tout ça et de comment c'est dur à toucher de dire que qu'on se raconte nos histoires et qu'on les partage, que ça touche quelque chose, à, que ça nous rend, que ça, je sais pas, que ça ajoute à notre humanité, c'est très, c'est pour moi c'est tellement vrai, mais c'est un peu difficile à toucher. Et donc d'avoir ces moments, j'en parlais quand il y a l'ami des boules de Monsieur Mekki, qui Daniel, qui se met à pleurer, de se dire oui, bah en fait ça a aussi, le projet ça a aussi été ce moment d'hommage et de peut-être de quelque chose dans un parcours du deuil. Et d'entendre là Nebia parler de qu'est-ce que ça veut dire pour elle de voir l'histoire de ce grand-oncle racontée dans une expo, et que ça, elle puisse utiliser ce moment pour parler de son histoire à ses propres enfants, qu'il y a un truc de reconnaissance. Je me suis dit, comme toutes les autres fois où des personnes sont venues nous raconter leurs histoires de migration, je me suis dit, ouais, il y a vraiment, c'était vraiment un projet très utile.
1: Et aussi, moi, ça m'a ramené à ma propre histoire, à savoir que finalement... Et qu'est-ce qu'on raconte à nos enfants et ce qu'on raconte ? Et c'est vrai que ça pose toute cette question de la transmission, qu'est-ce qu'on transmet et comment la transmission avance dans l'histoire au fur et à mesure. Et comment la mémoire, elle s'éteint ou elle revit. Et on préfère quand même qu'elle soit vivante et qu'elle continue à vivre d'une manière ou d'une autre.
3: Et encore plus si on n'a pas d'enfants aussi. Comment on fait histoire commune ?
1: Mais Monsieur Mekki n'avait pas d'enfants, mais il avait des neveux.
17: Et une valise.
1: Et une valise.
17: Parce que c'est quand même la valise, quoi, qui nous a amenés là.

0: Bah oui, je suis en train d'enregistrer la pluie là en fait. Ouais, alors faut que tu te taises.
1: La valise de Monsieur Mecky. Un documentaire de Mathilde Billot. Merci à Charlotte de Menton, Chloé Collin et l'association Entre Autres pour avoir porté et écrit l'histoire de la valise. Merci à Nebia, Kéroufa et Toitia pour leur accueil et leur témoignage. Merci à Aurélie, Nasser, Siem et Mohamed du groupe Nouiba pour leur témoignage et pour leur musique. Merci à Michel, Lisette, Simone, Maurice, Gérard, Patrick, Fatima, Louis, Jean-Paul, Claude, Jean-Baptiste, André et toutes les personnes qui ont témoigné et nous ont aidés à mener l'enquête sur la valise. Merci à Flobé, Olive, Camille, Claire, Charlotte et Chloé pour leur écoute et leur retour précieux.
0: Tu viens ? Oui, déjà.
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4: Et oui, le voici, le tout nouvel épisode de Chansomania. Bienvenue dans cette nouvelle parenthèse enchantée avec des sorties d'albums, des surprises, une chanson vinyle en fin d'émission et une belle rencontre. Belle rencontre puisque nous sommes aujourd'hui avec Théo Didier à l'occasion de la sortie de son tout nouvel album. Tout nouvel album dont voici tout de suite, pour patienter, un extrait.

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0: appartement. Parce que oui, je pourrais me plaindre et quoi? Qu'est-ce que ça va changer? Qu'est-ce que tu vas faire, toi? M'aider? Quelle ironie, je ne suis pas loin d'attraper tout ce qui pétille dans mes yeux. Alors tout va bien. Enfin, peut-être pas maintenant, mais c'est rien.
1: Teddy Bear, j'ai eu le plaisir et la chance de le voir en première partie de Feu Chatterton début février, et je crois qu'on était à peu près 13 000 dans la salle, tout sapé par son univers et sa présence sur scène. On a pu aussi le retrouver en première partie de Alain Souchon, Benjamin Biolay, Clara Luciani ou encore Julien Doré. Il n'a que 24 ans et pourtant sa voix en dit beaucoup plus long que son âge. Son premier titre, Tout va bien, que l'on vient d'écouter, est inspiré par des conversations avec son grand-père, mineur de fond. On reparlera de Teddy Bear assurément dans Chansomania, et tu peux bien sûr dès à présent le suivre sur tous ses réseaux sociaux.

Ce titre de Daphne Swan, Totem, est sorti en octobre dernier. Il annonçait son nouvel EP qui est sorti ce 22 mai. Il a pour titre Index. Ce nouvel EP, elle l'a entièrement produit avec l'appui vocal et le mix de Daran. Cette nouvelle étape marque une émancipation artistique et sonore totale. Un son plus brut, plus personnel. Jeu est un autre, c'est le second titre que l'on s'offre pour poursuivre la découverte de ce nouvel EP de Daphne Swan. Je...

besoin de machine à voyager dans le temps, la chanson fonctionne très très bien pour remonter les années. Direction 1986 avec Elsa et le titre T'en vas pas, extrait de la bande originale du film La femme de ma vie.

0: Le tout nouvel album de Théo Didier, Roulotte Orchestra, vient tout juste de sortir. Pour en commencer la découverte, on vient d'écouter le titre Chaque Matin. On en parle ensemble avec Théo, tranquillement installé autour d'un verre d'eau qui pique, et j'aime bien dire eau qui pique, à la terrasse d'un bar. Salut Théo.
1: Salut Seb, très heureux d'être là.
0: Eh ben, je suis très heureux de te retrouver. On s'était rencontrés il y a déjà quelques années pour un album précédent. Comment ça va là quand un nouvel album vient de sortir ?
1: Eh ben, beaucoup de joie, beaucoup de fierté, voilà, beaucoup de soulagement aussi parce que c'est beaucoup de travail, beaucoup d'investissement. Donc on se sent plutôt bien et encore plus quand on est assis à une terrasse.
0: Alors on va parler de tout ça. Ton dernier album studio date de 2019. Il y a un album live qui est sorti en 2022, mais je crois que tu as été assez occupé. Notamment, tiens, si on parle juste de l'année 2024, je crois qu'il y a eu The Voice. Tu nous racontes ?
1: Oui, effectivement, je me suis lancé dans l'aventure The Voice. Il y a eu une opportunité. Voilà, j'ai participé à un concert à Lyon, Goldman, je sais plus trop quoi. Voilà. Et du coup, ma vidéo a bien tourné et j'ai été contacté par The Voice pour passer le casting. Et du coup, casting après casting, ça a bien fonctionné jusqu'à se retrouver sur l'émission. Et j'ai passé un très très bon moment. C'était super. Je regrette pas d'avoir fait cette expérience. Je la referai pas, mais au moins ça s'est fait, c'est coché. Voilà.
0: Et puis en parlant d'expérience parisienne, toujours en 2024, tu as joué aussi lors des JO, tu nous racontes ça aussi ?
1: Alors, les JO, c'était assez incroyable. En fait, on ne savait pas du tout où est-ce qu'on allait mettre les pieds, comment ça allait se passer. Et quand on est arrivé sur place, on a vraiment pris conscience qu'on participait, qu'on donnait un concert pour les JO Paralympiques 2024. Donc on était très fiers de, à notre manière, participer à cet événement qui a été de souvenir très fédérateur et qui a fait du bien à beaucoup de gens. Voilà. Donc on était très heureux d'y être avec le Roulotte Orchestra. Bienvenue.

0: Théo, on est revenu sur, sur cet album, nouvel album. On vient d'écouter quelques secondes du titre Le Vercors. Ce single, il est sorti en 2023. Donc moi, ça m'amène la question, est-ce que les titres de cet album ont été écrits un peu au fil des années, comme ça, entre le précédent album studio et la sortie de ce nouvel album?
1: Oui. Clairement, les morceaux sont... En fait, il y a énormément de morceaux qui ont été écrits depuis le dernier album qu'on a sorti en Conscience Libre, qu'on a sorti en 2019. J'ai participé aussi à une formation qui m'a beaucoup aidé, qui m'a relancé, donc qui m'a remis sur la voie de l'écriture, parce que voilà, des fois on s'égare un petit peu, on ne sait plus trop comment, quel plaisir j'avais à la base. Après l'album 2019 Conscience Libre, j'ai écrit beaucoup de morceaux, beaucoup d'inspiration. Donc on a dû faire un choix. Et effectivement, cet album a été écrit sur plusieurs années.
0: Je reviens sur le titre Le Vercors. Là, il y a des invités sur ce titre. Est-ce que tu peux nous raconter aussi qui sont ces invités?
1: Eh bien, les invités, en fait, la première personne, cette idée de faire une petite collab musicale, elle est partie de Théo Bertrand. Voilà, qui est de Saint-Just-Clé, donc un village pas très loin de chez moi, qui est venu me voir et qui m'a dit « Ouais, j'aimerais bien qu'on fasse un morceau ensemble, parce que lui, il s'est fait connaître par Plus belle la vie, voilà, il fait beaucoup de choses et tout. » Et je lui dis « Bah, pas de problème. » Et puis là, Laurent, le manager du groupe, me dit « Bah, ce serait l'occasion peut-être de brancher Peps, quoi. » Et Peps, il habite pas très loin non plus, sur Saint-Nazaire. Alors je suis allé le voir. Bon, j'avoue, j'étais un peu stressé, un peu impressionné, mais bon, vraiment, il m'a très bien accueilli. Et voilà, on a écrit le morceau ensemble. Voilà, après j'ai travaillé chez moi, on a échangé, et jusqu'à arriver à écrire ce morceau, et qui s'appelle donc Le Vercors, et qui a été vraiment très bien accueilli par les gens de là-bas. J'avoue que j'avais un peu de stress, je savais pas comment les gens allaient prendre ça. C'est pas évident de parler d'une région. Voilà, et non, ça a été formidable. Et d'ailleurs, c'est un morceau qui est incontournable aujourd'hui pour le Roulotte Orchestra.
0: Un morceau qui est incontournable et qui parle alors du Vercors, comme son titre l'indique. Il y a aussi, moi je le mets un peu en parallèle peut-être avec un autre titre de l'album, c'est la

0: chanson pour mes potes, où là tu parles d'un village, de ton village j'imagine. Est-ce que c'est important d'avoir des bases solides pour pouvoir s'ouvrir sur le monde ?
1: Alors je sais pas si c'est important, mais en tout cas moi je les ai grâce à tous ces copains d'enfance. Voilà, on est très proches, on se connaît, on a été à l'école ensemble, on a grandi ensemble, on a fait toutes nos bêtises, pour parler poliment, ensemble, toutes nos bringues ensemble. Et j'avais besoin de parler de ça. Quand moi j'étais petit, il y avait les plus grands avec qui je voulais jouer au foot, à qui on voulait ressembler. Voilà, je me suis construit là-bas, j'ai forgé une vraie identité qui aujourd'hui je suis fier Je suis fier d'en parler aussi dans mes chansons, et j'ai mis beaucoup de temps à écrire cette chanson-là sur mon village de Jaillan, sur mes copains de Jaillan, sur mon entourage. Mais voilà, et pareil, elle a été très bien accueillie, donc j'en suis vraiment ravi, quoi.
0: Ton projet solo, il a 10 ans, je crois, une dizaine d'années. Est-ce que ta manière d'écrire... Oui, tu fais... Eh oui, bah oui, le temps passe, Théo, je suis désolé. Est-ce que ta manière d'écrire et de composer a changé? Est-ce que tu sens des changements en 10 ans?
1: C'est une question difficile, parce que j'ai toujours une écriture spontanée. Quand même, quand j'ai commencé à écrire, quand j'étais plutôt au lycée, c'était assez spontané. Après, il y a eu de l'évolution, parce que justement, j'ai moins peur de revenir dessus. J'essaye de maîtriser plus ce que je veux raconter. Donc, oui, forcément, il y a de l'évolution dans son travail. Quand on veut être capable aussi de fournir encore, de pouvoir s'exprimer, de ne pas rester sur la feuille blanche. Donc oui, je peux dire qu'il y a l'évolution, ouais.
0: Roulotte Orchestra, c'est le titre de l'album, mais c'est aussi autre chose. C'est quoi ? C'est le nom aussi du groupe ? C'est tout un projet ? Qu'est-ce qu'on met derrière ce titre ?
1: J'avais à cœur de mettre en avant les personnes qui m'ont rejoint au fil du temps. Et c'est vrai qu'on a continué... J'étais en solo au départ, et puis sur mon chemin j'ai rencontré des gens super bien, et petit à petit on a créé une famille. Et à un moment donné, j'ai eu besoin de donner un nom à ces personnes, et on a trouvé, c'est Victor, le guitariste, qui a fait cette proposition, le Roulotte Orchestra, et je trouvais que ça avait du sens par rapport à notre style musical, orchestra, qui rappelle peut-être Emir Kusturica, enfin bref, voilà, des choses comme ça. Et la chanson La Roulotte aussi, qui est aussi emblématique dans nos concerts. Donc c'est aujourd'hui on parle de Théo Didier et le Roulotte Orchestra. On est une famille, c'est ce que je voulais mettre en avant. Donc c'est pour ça que on a donné ce nom-là à l'album. C'était important.

0: Théo Didier, on vient d'écouter quelques secondes du titre Un monde plus vert. Dans cet album, on retrouve finalement des thématiques qui te sont chères, notamment ça, Un monde plus vert, c'est quelque chose qui vraiment qui te touche, qu'il est important de dire, d'aborder dans une chanson.
1: Oui, c'est très important pour moi. J'avais besoin de parler de ce sujet. Alors c'est pareil, toujours la manière, comment faire. C'est jamais simple. J'ai voulu aborder ce sujet de manière fédératrice et bienveillante. Moi, j'ai besoin de mettre de la nuance dans mes propos. J'aime pas me positionner forcément. Mais par contre, j'ai besoin qu'on soit vigilant avec l'environnement parce que c'est l'avenir de nos enfants. C'est le nôtre aussi, hein, c'est pas si loin maintenant. Donc voilà, c'est pareil, c'est une chanson que j'ai mis du temps à écrire, je suis pas mal revenu dessus. Mais aujourd'hui, c'est une chanson que je suis content de défendre dans cet album. Voilà, pour parler de ce que j'aspire par rapport au Vercors aussi, voilà, ça fait un lien. Donc c'est une chanson importante.
0: Et quand ce genre de chansons, tu les interprètes sur scène, tu sens des retours ou après on vient de parler des thématiques que tu abordes par exemple ?
1: Les gens, c'est vrai que dans mes concerts, ce qui est bien, c'est qu'on a, depuis le début, on a toujours fait en sorte que l'on comprenne les paroles. Ça a toujours été très important pour nous. Trop de fois, il y a ce retour, on ne comprend pas les paroles, c'est dommage. Okay. Et donc du coup, cette démarche, elle nous permet effectivement d'avoir, avec le public, après le concert, on prend toujours du temps pour échanger avec les gens, d'avoir des retours. Alors et après, il y a beaucoup de sujets dans l'album et dans les concerts. Donc les personnes sont touchées différemment en fonction. Alors oui, parfois ça va être un monde plus vert parce que voilà. Ou alors peut-être il va y avoir une déception amoureuse, ou alors on va un peu plus me parler de la chanson Malouf par exemple. En tout cas, oui, il y a un échange autour des textes et ça c'est bien. Et surtout, ce qui est super, c'est que chacun interprète aussi à sa manière. Moi j'ai une idée à la base. Mais ensuite, les gens parfois comprennent des choses que même moi j'avais pas envisagées.

0: du tout nouvel album de Théo Didier. On vient d'écouter le titre La Vie. La vie est pleine de surprises, c'est comme ça que tu la préfères ?
1: Ah bah oui, effectivement, La Vie elle est pleine de surprises, La Vie elle est pleine de rebondissements. Moi j'avais un projet tout tracé quand j'étais plus jeune.
0: Ah, c'était quoi ?
1: Bah j'en sais rien, en fait tu vois, voilà, en fait j'avais un... Bah c'était quoi ? C'était, je sais pas moi, réussir quoi, en fait, mais sauf qu'on se fait une idée de cette réussite. Et sauf que la vie bah, nous offre d'autres choses. Et parfois c'est dur. Mais voilà, quand on essaie de se donner les moyens de trouver sa place, et ben en fait on peut s'apercevoir que oui, la vie elle est magnifique. Elle est pas toujours comme on veut. Des fois oui, et après bon bah il y a des choses qui sont très difficiles. Et pour y remédier c'est plus compliqué, bien sûr. Mais j'aime ces rebondissements, j'aime ces surprises, j'aime ces rencontres surtout. Une vie pleine de surprises, ça me plaît.
0: Là, on s'est embarqué quelques secondes dans juste dans quelques notes de musique, dans un instant balkan. Dans l'album précédent, il y avait un instant breton. C'est histoire de nous faire voyager en musique.
1: Oui, c'est histoire de nous faire voyager en musique. Et puis, c'est aussi... une démarche qu'on a entrepris. Donc après ils n'ont pas tous été, il y avait l'instant breton, il y a eu l'instant viennois aussi, il y a eu et donc il y a cet instant balkan. C'est comme une espèce de pause en fait, comme une espèce de, oui effectivement, de voyage en fait. On a un chapitre qui s'écrit, on a cette pause là et ensuite on repart sur un autre univers. C'est une passerelle.
0: Ah tiens, en parlant de passerelle, peut-être passerelle aussi entre les musiques, parce que dans cet album, alors on retrouve du rock, on retrouve de l'électro aussi, du piano-voix. Est-ce que c'est la multiplicité, je ne sais pas, de tes influences ou des influences du roulotte orchestra qui amène bah, toutes ces diverses musiques et sonorités finalement ?
1: Eh ben, y a un peu de tout. Le roulotte orchestra est composé de musiciens assez différents, avec des propositions musicales assez différentes. Donc ça déjà c'est quelque chose qui enrichit ma proposition à la base, parce que moi j'arrive avec mes accords et mes paroles. Et ensuite tous ces gars là ils ont des tiroirs, j'aime bien dire ça, ils ont des tiroirs immenses, et en fait ils mettent leur grain de sel.
0: Donc c'est, là t'es en train de me dire que pour les arrangements chacun amène un peu ses idées.
1: Voilà, c'est ça. Ensuite, particulièrement dans cet album, j'ai pris conscience que je devais aller plus loin dans les arrangements, parce qu'on a enregistré, on a fait ça, pour la petite parenthèse, on a, pour la première fois, on a fait tous les enregistrements nous-mêmes. Et ensuite quand j'ai eu tout ça à la maison, j'ai passé énormément de temps à me dire tiens, qu'est-ce que je pourrais apporter de plus ou de moins pour vraiment appuyer mon propos. Voilà, aller plus loin qu'une simple chanson, être capable de d'amener les gens, et m'emmener moi en fait à la base, et ensuite les gens dans mon univers.
0: Tu parlais de l'enregistrement, comment ça s'est passé l'enregistrement, quand tu dis que vous avez tout fait l'enregistrement, mais c'est en studio, c'est à la maison, comment ça se passe ?
1: Alors comment ça se passe ? C'est assez simple, il y a 3 ans de ça, on a dans notre local de répète, avec notre matériel, on commence à être bien équipé, mine de rien, et bien on s'est installé, on a l'expérience de, on va dire, on a fait 3 fois du studio déjà, chez Isaac Bonaz. Et du coup, on a un peu d'expérience. Et on a voulu le faire nous-mêmes. Pour s'enrichir encore, voilà, pour découvrir de nouvelles choses. Donc on s'est lancé à faire ça. On a mis nos micros, on a enregistré la batterie, la basse. Ensuite, bref, on a fait tous les enregistrements. Une fois que ça a été fait, j'ai tout pris à la maison et j'ai fait un gros travail d'édition. Voilà, ça paraît un petit peu comme ça, mais en fait, l'édition, c'est simplement on essaie de caler tout le monde correctement, voilà, pour que ce soit joli. Après ça, je me suis lancé dans les arrangements. Donc là, c'est-à-dire qu'on allume son ordinateur, son clavier, on voit ce qu'on peut essayer d'ajouter, des effets, des petites choses. Qu'aujourd'hui, il y a quand même une palette d'instruments qui permet d'agrémenter son album. Et une fois que ça a été fait, on a tout envoyé chez Isaac Bonaz, qui, lui, il a de l'or dans les mains, qui a fait ce travail de mixage, accompagné de Laurent Déliage. Et ensuite, on a fait des écoutes. Et ensuite, c'est parti en mastering et l'album est arrivé. Donc, l'expérience était différente que de simplement être en studio. Voilà, il y a une vraie démarche personnelle.
0: Et c'est quelque chose que tu aimes bien, ça, d'être en studio, enfin, d'enregistrer, même si là, le studio, du coup, c'était au local, mais d'enregistrer, c'est quelque chose qui est assez plaisant.
1: C'est quelque chose qui est assez plaisant, mais par contre, c'est énormément d'énergie. Maintenant, je le sais. Franchement, quand j'ai, voilà, on a commencé il y a 3 ans, on a fini il y a 6 mois, quoi. Donc, c'est chronophage, hein, je crois que c'est le mot. Donc, c'est beaucoup de temps, beaucoup d'investissement. Maintenant que je sais ce que c'est, je sais pas si je le referai. Franchement, c'est un vrai job, c'est un vrai métier. Peut-être que je ferai autrement, je ferai travailler quelqu'un d'autre. Voilà.
0: Alors, tu parlais d'énergie, là, ça demande beaucoup d'énergie. Mais il y a un endroit où tu donnes beaucoup d'énergie avec tout le groupe, c'est la scène. On va en parler de la scène déjà. Tu as partagé la scène notamment avec Yannick Noah, Gauvin Sers, Tikanja Fakoli. Ça doit faire déjà pas mal de beaux souvenirs, ça, ces rencontres et toutes ces dates.
1: Oui, toutes ces dates, c'est énormément de souvenirs. De pouvoir partager la scène avec des gens qui ont vraiment de l'expérience, c'est toujours très enrichissant. Et effectivement, comme tu disais tout à l'heure, ça fait 10 ans, bon, un peu plus si on remonte jusqu'au Les Maupassants. Et de regarder un petit peu en arrière, on s'aperçoit qu'on a fait beaucoup de chemin, qu'on a vécu beaucoup de choses, qu'on a rencontré beaucoup de gens. Donc tout ça, ça nous fait grandir et je pense que tout ça se retrouve dans cet album. Allez.

0: Alors on va continuer à parler de la scène. Comment tu présentes les titres de ce nouvel album? Est-ce qu'il y a une tournée spéciale sur ce nouvel album? Comment ça se passe quand on te retrouve sur scène?
1: Alors déjà, là, cette année, c'est la tournée des 10 ans. Hein. Voilà, ça fait 10 ans. Donc 10 ans qu'on est sur la scène. En fait, non, les morceaux, je les présente, ça dépend, en fait. Donc oui, il y a un spectacle, oui, il y a quelque chose. On propose un spectacle, un concert qui est adapté à notre nouvel album. Mais en fait, comme je te disais tout à l'heure, à travers les paroles, à travers les textes, les personnes arrivent à comprendre, le public, enfin j'espère, mais avec les retours en général, oui, comprennent d'eux-mêmes, en fait, là où on veut en venir, ce qu'on a à raconter. Donc, j'ai pas forcément de présentation particulière. Les choses sont assez spontanées, ça me ressemble.
0: Voilà. Oui, puis vous faites danser aussi, pour vous avoir vu plusieurs fois. Et là, il y a quelques semaines, on écoute, on profite des textes, mais on danse aussi.
1: Oui, bien sûr, on danse, ouais, carrément. De toute façon, c'est l'essence même de ce projet-là, Théo Didier, et du Roulotte Orchestra. On aime le principe que ce soit une grande fête populaire, que chaque concert, que tout le monde puisse y retrouver, passer un grand moment. Aussi, revenir au concert, et du coup, que chacun se retrouve, se connaisse, et arriver à créer une espèce de grande famille autour de la musique et du Roulotte Orchestra.
0: Pour écouter l'album, parce que là on a pas mal parlé de cet album, nouvel album, je crois qu'il n'est pas disponible sur les plateformes, enfin il y a quelques singles qui sont disponibles. Je crois que l'idée et la démarche, c'est de vraiment amener les personnes qui veulent se procurer l'album à se procurer l'album. C'est ça l'idée?
1: Ouais, l'idée, on a envie d'être au plus proche des gens aujourd'hui. Parce qu'on est quand même, effectivement, c'est un sujet aussi qui me tient à cœur. On est dans un monde très très virtuel, et du coup le contact physique direct est plus difficile. Et en fait, on s'est aperçu que de mettre tout notre album sur les grandes plateformes, ça nous sert pas forcément. Alors du coup, on a fait une démarche, on s'en sert plutôt comme une vitrine. On va mettre des morceaux qui nous semblent représentatifs de notre univers. Et ensuite, si le public veut aller plus loin, et pour nous c'est beaucoup plus direct, financièrement, clairement, elle va sur le site internet, parce qu'on a créé pour les 10 ans un site internet qui a été donc réalisé par Laurent.
0: Théodidier.fr.
1: Théodidier.fr, exactement. Et de là, en fait, déjà il y a toutes les dates et on peut commander l'album. Il y a toutes les dates, il y a même un petit jeu aussi qui marche plutôt bien.
0: Et puis si on passe sur tes réseaux sociaux, notamment, alors j'imagine que ça fonctionne avec Insta, moi je suis passé sur Facebook, on retrouve aussi l'adresse du site. Si on va sur tes réseaux sociaux de Théo Didier, on arrive très vite sur le site.
1: Oui, bien sûr, toutes les informations elles sont sur les réseaux sociaux. Mais notre idée c'est quand même d'arriver à amener un peu plus les gens vers ce site là pour vraiment faire le lien, et puis pour pas créer une espèce de mailing où on est vraiment en contact les uns avec les autres. Et une autre chose aussi, on a lancé notre propre playlist. On avait envie de fédérer aussi et de mettre en avant tous les groupes qu'on a rencontrés sur notre chemin, et on en a rencontré beaucoup et des très talentueux. Donc du coup, quand vous irez sur ce site, en plus de découvrir nos dates et de commander l'album...
0: Bah, les gens sont déjà en train d'y aller, là, je crois.
1: Allô, vous y êtes déjà, c'est ça? Ils pourront découvrir d'autres artistes comme nous qui évoluent et qui veulent se fédérer les uns les autres et se faire connaître et créer quelque chose de bien, quoi. Voilà.
0: Bah, c'est bien parce que c'est une idée de partage, et la musique, c'est du partage, en fait.
1: Ouais. Oui, c'est la musique, c'est du partage. Et même si on est dans un monde de partage et de j'aime, j'ai quand même cette sensation que finalement on va assez seul sur notre petit téléphone et qu'on a besoin de contact direct. C'est vraiment la démarche, quoi. On a besoin de nos téléphones, je dis pas le contraire. Mais le contact direct, c'est vital, c'est très important, et ça fait du bien aux gens, à tout le monde.
0: Eh bien, merci toi Didier d'avoir été avec nous aujourd'hui. Moi j'aimerais qu'on se quitte en chanson, si tu en as l'envie, bien sûr. Je sais pas si tu te rappelles, parce qu'on a déjà fait une interview ensemble, mais j'aimerais que tu nous partages une chanson coup de cœur. Je sais pas, une chanson que tu écoutes depuis toujours, ou une chanson que tu écoutes en ce moment. Voilà, on se quitte avec.
1: Si, moi j'aime beaucoup cette chanson. Je crois que c'est Les gens qui doutent, tu sais.
0: Anne Sylvestre.
1: Franchement, j'ai adoré cette chanson. Par contre, je vais vous dire honnêtement, j'ai pas compris la fin de cette chanson. Donc si quelqu'un peut m'éclairer là-dessus, y a pas de souci. Par contre, j'ai très bien compris le sens du texte. Les gens qui doutent, moi je m'y retrouve. Et ça ne nous empêche pas d'avancer, de créer ses propres petites victoires. Voilà.
0: Eh bien, on se quitte avec ce titre de Anne Sylvestre. Merci beaucoup, Théo Didier. Je rappelle que ton tout nouvel album, Roulotte Orchestra, est sorti début juin et on retrouve toutes les infos sur tes réseaux sociaux. Et surtout, surtout, on l'aura compris, c'est très très important, sur le site theodidier.fr. Merci beaucoup, Théo, et à très bientôt.
1: Salut Seb, un grand merci. Ciao.
0: Et là, je reprends juste la parole quelques instants en studio parce que quelques jours après l'interview, Théo m'a renvoyé un message en me disant que la chanson, c'était plutôt la reprise des Gens qui doutent, mais par Colin Rio, qu'il souhaitait écouter. Donc, on écoute ce titre, Les Gens qui doutent, par Colin Rio.

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Avant l'apocalypse, de justesse, c'est le titre de l'album que Yannick M a sorti le 26 mars. Dans ses chansons inspirées, il explore les frontières de l'insolite. C'est un décalage inventif et poétique que l'on prend beaucoup de plaisir à découvrir et à écouter. Après « Moi c'est Stéphane » que l'on vient justement de s'offrir dans les oreilles, voici « L'ouvreur du cinéma ». Tu retrouves plus d'infos sur ses réseaux sociaux et sur son site yannickm.com.

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Ah, moi, je ne suis pas l'ouvreur, je suis même plutôt celui qui t'annonce la fermeture de Chansomania. La fermeture de Chansomania pour cet épisode, bien sûr. On se retrouve évidemment la semaine prochaine, même endroit, même heure, sur ta radio préférée. D'ici là, les podcasts faciles sur toutes les plateformes de podcasts et toutes les plateformes musicales. Tu retrouves aussi ces podcasts avec plein d'infos sur le site sebdil.fr. Cela s'écrit sebdil.fr. Allez, à la semaine prochaine et d'ici là, surtout, tu n'oublies pas de vivre en musique. On se quitte en chanson vinyle avec aujourd'hui le groupe Il était une fois. Que fais-tu ce soir après dîner? Bye.

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0: pas la terre qui est à nous, mais c'est nous qui sommes à la terre.
1: Wow. Et comment on t'appelle?
0: Ça dépend de l'endroit où je me trouve.
1: Est-ce qu'on t'a déjà appelé Dieu?
0: Ici, tu peux m'appeler Mohamed.
1: Ouais, quoi?
0: Mohamed. Mohamed. Et Mohamed. Et Mohamed. Et Mohamed, voilà.
2: Et Mohamed,
0: t'as tout compris.
2: Et Mohamed,
0: c'est Mohamed.
2: Ah, des Mohamed,
0: voilà,
2: d'ailleurs.
0: C'est ça.
2: D'accord, d'accord.
0: C'est Mohamed.
2: Mohamed, voilà. Show. Mohamed.
3: Voilà. Et c'est en quelle langue?
0: En français.
2: Mohamed.

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0: Bienvenue sur votre messagerie. Vous avez 2 messages sauvegardés. Message reçu vendredi 18 novembre à 19h50.
1: Bonjour Mathilde, et ben on est au vernissage de l'expo à Ampérieux. Et grosse surprise, il y a la petite nièce de Monsieur Métis qui est là. Et du coup, c'est fou. Elle nous a rapporté des photos et elle raconte. Et en plus, enfin, c'est très émouvant. Voilà, je voulais te raconter en direct. À bientôt.
2: Ça a commencé comme ça. Un message sous la pluie. Oui, parce qu'il pleuvait. Le 18 novembre 2022, à 19h50, j'étais à Lyon et il pleuvait. Dehors et dedans, il pleuvait. J'approchais les 40 ans. Je faisais un travail sans grand intérêt pour gagner mon pain. Ma compagne venait de décider qu'elle en avait assez de voir ma gueule tous les jours. Bref, le sens de la vie ne m'apparaissait pas clairement. Et puis le message. Il y a la petite nièce de Monsieur Meki qui est là. Lyon, 18 novembre 2022. Ça paraît pas grand-chose, un message sous la pluie. La valise de Monsieur Meki qui apparaît comme dans un rêve. La médiocrité de ma petite personne qui s'évapore un instant. Un instant ? Je crois que la valise de Monsieur Meki est venue me chercher jusqu'ici pour que je raconte son histoire. Extraordinaire. Un instant, je crois que cette histoire peut me sauver. Nous sauver. Pas parce qu'elle est vraie, mais parce qu'elle est belle. Parce qu'elle répare un peu les vivants et les morts. Parce qu'elle donne de la joie à la vie, même dans le noir et même sous la pluie.
3: Comment on s'installe?
4: Alors c'est toi qui vas nous dire.
3: Ouais. Là je vais me mettre face à vous et puis je tournerai les micros quand...
4: On peut rajouter des chaises, des choses, tu nous dis.
3: Ouais, peut-être si vous voulez vous mettre genre sur ce truc là.
5: Je vais chercher une chaise.
3: Comme ça en plus j'ai pas le feu dans le champ.
4: Au moins on a chaud, j'en peux plus d'avoir froid.
6: Donc je m'appelle Charlotte, je fais partie de l'association entre autres et on avait monté un projet qui s'appelait Budget Monde. Au moment où, avec la guerre en Syrie, il y avait des énormes peurs sur les questions des migrations. Quand on a créé l'association, entre autres, on a écrit un objet qui est un peu cucu, mais qui est qu'on voudrait que notre association, elle contribue à l'avènement d'un monde dans lequel chacun et chacune se sent bienvenu et accueilli.
2: Chapitre 1. Où l'on commence une histoire.
6: Parmi les personnes qui sont venues, y a Michel.
2: Où l'on se demande pourquoi et comment une histoire commence.
6: Elle me dit, elle vient me voir, elle me dit « Attends, je t'ai apporté un truc ».
2: Où l'on se décide à la raconter.
6: Et puis elle ouvre son coffre et elle me dit « J'ai une valise et elle est pour toi ».
2: Nous sommes en juillet 2020, à Belley, une petite ville à mi-chemin entre Lyon et Genève, en France, dans le département de l'Ain. On appelle cette magnifique région montagneuse le Bugey.
6: Alors c'était un peu la surprise de d'accord, qu'est-ce qui se passe? Et donc elle raconte en deux mots, c'est la valise de Monsieur Meki, ça a été mon locataire. J'ai gardé cette valise parce que dedans, il y a toute sa vie. Elle faisait que de dire ça, il y a toute sa vie dedans. J'allais pas la jeter, mais je savais pas quoi en faire. Je l'ai gardée pendant 10 ans. Je suis venue voir l'expo Budget Monde. Et en fait, pour moi, c'est une évidence que vous serez quoi en faire. Et donc, elle me donne la valise. Et on est rentré chez nous et on a sorti la valise. Et on l'a posée sur la table noire du salon qu'on avait. Et au début, on n'osait pas l'ouvrir. Bon, et puis en plus, c'était tard. Allez, on laisse, on verra. Et puis non, mais quand même, on ne peut pas avoir une valise qu'on n'ouvre pas. Alors quand même, on l'a ouverte. Mais on l'a ouverte, mais pas longtemps. Enfin, on l'a ouverte. Il y a eu cette odeur de vieux papier. On a touché 2-3 trucs. Mais en fait, il y avait ce truc de « c'est pas à nous ». Donc on l'a refermée. Et après, elle est restée fermée jusqu'à ce que Chloé vienne pour le café.
5: Cette valise, ça me parlait beaucoup. Le fait que justement mes grands-parents du côté maternel soient arrivés en France de Tunisie. La valise, pour moi, c'est un symbole fort. Et quand elle m'a demandé, bah, ça t'intéresse, moi, oui, toujours, ça m'intéresse. De réfléchir justement à tout ce qu'une valise peut renfermer. J'ai beaucoup travaillé sur la question de l'identité et de la place des objets dans la constitution d'une identité. Et donc j'étais hyper curieuse de voir en quoi les éléments qui sont dans une valise peuvent ou pas raconter une personne.
3: Ah, Chloé, il faut que tu te présentes.
5: Alors Chloé Collin, je suis artiste, photographe et j'anime beaucoup d'ateliers, de pratiques artistiques autour de la photographie. Et je fais aussi de la vidéo et des installations.
6: Dès que Michel, elle me l'a donné, elle m'a dit ce truc, vous saurez quoi en faire. Et après, je trouvais qu'il y avait un truc un peu d'engagement. Et après, quand j'en parle à Chloé, je me dis, ah ben, il y a Mathilde qui est arrivée pendant l'été. En plus, t'étais venue faire les travaux chez moi. Mais non, mais je me suis dit, ah tiens, c'est une autre façon de se rencontrer aussi. Enfin, c'est pas... Je crois qu'il y avait ça aussi dans ma tête.
2: Voilà comment je deviens un personnage de l'histoire de la valise. En juillet 2020, je reçois un coup de fil de Charlotte, que je connais à peine. Elle m'appelle parce que je viens d'emménager dans le Bugey. Elle m'appelle parce qu'on a un ami en commun. Elle m'appelle parce qu'elle a écouté un podcast que j'ai fait quelques mois plus tôt. Elle m'appelle parce que j'ai tiré de l'électricité chez elle. Elle m'appelle parce qu'elle veut me proposer de travailler sur la valise. Et moi, je ne me dis pas que je suis vendéenne depuis 14 générations et que ce n'est pas ma place de fouiller dans la valise d'un immigré algérien. Non, je me dis chouette, du travail, chouette, je vais rencontrer des gens. Et c'est comme ça qu'un jour de décembre 2020, nous décidons toutes les trois, Charlotte, Chloé et moi, de plonger dans la valise de Monsieur Mekki.

0: de la tribu de Chelapa. Habib, c'est marqué quoi là, tu es ta valise ?
1: La valise contient 182 objets, tout en vrac.

0: 5 cassettes enregistrées avec des mentions écrites au stylo et des ratures. Fares, Koshouya Latey, Kamel Messaoudi, discours de Bouteflika, Cheb Mami. Une copie de l'extrait d'acte de naissance de M. Meki, émis par la commune de Oued El Kher, République algérienne, établie le 27 janvier 1992. Des attestations d'activité salariée, des certificats de travail, un ticket du jeu de la fortune, des écussons du club de boules lyonnaise de Belley. Un ticket de tierce écartée combinée PMU, les nouvelles règles des boules découpées dans un journal. Des feuilles de laurier et des graines qui ressemblent à des graines de melon. Un permis de sortir suite à une hospitalisation. Des clés de voiture, des contraventions, des tickets de caisse. Le code illustré de la route 1957. Deux photographies de M. Meki, une identité noir et blanc et une prise au polaroid, jeune en tenue de travail. Un portefeuille, genre peau de crocodile, qui contient un texte en arabe calligraphié. Un ticket de bateau de la Compagnie Générale Transatlantique. Départ le 15 janvier 1953.
1: Là, tu le fais bien, là. Fais cette histoire, je suis sûr que ça va lui plaire.
2: Et un autre truc aussi que j'aimerais, mais je crois que vous le faisiez tous les deux, c'est pendant le concert, en fait, c'est genre entre deux morceaux et vous faites toujours la même note, quoi. Alors, et ça, comme ça, ça se répond et ça fait une sorte de nappe un peu.
3: Oui, c'est pendant le...

0: Chapitre 2.
1: Eh ben alors, on commence par la petite descente. Ensuite, tu fais que la nappe toute seule, puis ensuite Nasser, tu te rajoutes.
0: Où l'on écrit l'histoire de la valise.
2: On est d'accord que tu fais tout en brouillon.
1: Mais
2: je fais que de descente.
1: Ouais, t'en fais plein de descentes.
3: J'improvise.
0: Comme elle fait du bruit.
2: Ah, j'improvise ou je te fais des descentes?
1: T'improvises, mais...
0: Comme elle nous mène par le bout du nez et nous déborde.
1: S'arrêter. Après, tu peux repartir.
2: Oh, la descente.
1: Ouais, t'as vu, c'est précis. C'est la création.
0: Comme elle nous rend fiers.
1: Alors, attention, silence. Ça tourne.
0: Janvier 2021, nous avions une valise et 182 objets, les papiers surtout, et nous voulions raconter un homme. Est-ce que c'était seulement possible ? Il fallait bien commencer quelque part, donc nous avons été voir Michel, la donneuse de valises.
4: Ah merde,
1: j'en ai dans mon sac.
5: C'est une mine d'or, cette valise.
1: Oui.
5: Il y a tout dedans. Moi, quand je l'ai ouverte, ça m'a... J'ai dit non, ça, c'est pas possible, il faut le garder, c'est un patrimoine. C'est la vie d'un immigré ici, je veux dire, c'était impressionnant, quoi.
1: Parce que la valise, c'est pas vous qui l'avez remplie, vous l'avez trouvée comme ça?
5: Je l'ai, oui. Quand ils ont déménagé, la famille, ils sont venus, donc nous, on les a appelés parce que, voilà, il est décédé à l'hôpital. Donc sa famille est venue, ils ont emmené tout ce qu'ils ont emmené, et puis ils ont laissé tout ce qu'ils ne voulaient pas emmener. Et puis on a la valise, elle était posée dans un coin. Yves dit, je fais quoi de cette valise? On est un petit peu conservateur, nous. Donc je lui dis, mais mets-la sur un rayon, on a de la place. Elle est restée sur le rayon, et comme on a fait des travaux suite au confinement, on a tout déménagé, et il y avait deux valises marron, donc la mienne, et puis pratiquement la même à côté. Puis je dis, mais c'est quoi cette valise? Il dit, c'est la valise de M. Mekki. Puis voilà, j'ai ouvert, puis j'ai dit, non, ça c'est... Moi, je ne sais pas ce que vous allez en faire, mais je me dis que... Je crois beaucoup au... pas au destin, mais aux choses qui viennent comme ça sur le chemin. Cette valise, elle est tombée de cette étagère. Vous avez fait votre bugement d'un même moment, donc je me suis dit, c'est pas un hasard. C'est exactement d'où viennent les gens qui habitent ici, d'où ils viennent. Quelle est leur histoire? Puis là, il y avait une belle histoire. Enfin, une belle histoire, une histoire. Après, belle, c'est l'idée qu'on s'en fait.
0: Ce jour-là, la valise a commencé à parler.
5: Donc, M. Mekki, lui, il habitait au 6 rue Georges Girard. Tu vois, il n'était pas très grand, il devait faire ma taille, à peine plus. Tout menu, tout mince, tout simple. Ouais. Il était très apprécié, M. Mekki. Tout le monde le connaissait, en fait. Tous les matins, il allait sur les chantiers, quoi. C'était un plâtrier très renommé. Parce qu'il travaillait très, très, très bien. Et puis, M. Mekki, il avait une vie sociale, hein, parce qu'on le voyait pas, il passait pas ses journées enfermées, puisqu'il faisait partie des boules. Donc, c'était un très, très bon bouliste. Il mangeait soit chez Madame Bavu, à midi, et puis le soir, tous les soirs, il allait jouer à la belote chez le cafetier du coin. Donc, voilà, pour planter le décor.
4: Mais Monsieur Mekki, il est aussi mort il y a 15 ans? Parce que ça, j'ai pas trop vu, vous dites.
3: Ah ouais, alors enfin, ça...
5: De quoi, Monsieur Mekki?
4: Oui.
5: Ah,
4: c'est
5: quand est-ce qu'il est décédé? Pourquoi est-ce que je sais pas ça, hein? Oh, je dois pas... Je peux retrouver...
3: Il y avait encore synergie.
0: Le portrait de l'homme commençait à s'esquisser. Des noms, des lieux, des habitudes, des oublis. L'enquête pouvait commencer.
4: Est-ce que vous avez connu un certain monsieur Mekki?
6: Allô? Dédé, bonjour, c'est Simone.
7: Ah, je vois qui c'est. Ah, mais c'est vieux, ça.
6: Est-ce que tu as connu un monsieur Mekki?
8: Ahmed Mekki.
0: Janvier 2022, un an plus tard, la mémoire de Belay s'agite autour de son enfant disparu.
6: Monsieur Mekki, c'était un Algérien.
9: C'est un petit bonhomme avec des petites moustaches fines, là.
6: Ahmed.
0: Le nom de Mekki est présent sur toutes les lèvres.
6: Ah mais bien sûr qu'il entend qu'il est mort, mais justement c'est pour ça qu'on voudrait savoir des choses sur lui, au bout du jour de carte. Est-ce qu'il se... Un petit maigrelette, tout à fait.
7: Ah bah si, je m'en souviens maintenant.
1: Bonjour.
10: Merci.
1: Merci beaucoup.
10: Merci beaucoup.
1: Wow.
10: Vous avez un blaireau empaillé, c'est impressionnant.
11: Pas bien, hein. Ça fait un moment.
10: Wow.
12: Attendez, je
11: l'avais pas. Alors voilà, vous intéressez donc à mon Mekki.
10: Oui.
11: Et voilà, Mekki. Puis on en avait une. Ah, voilà, là.
13: Moi, c'était le café de la gare. Je n'ai pas vu. Moi, je vais vous dire, c'était le bon temps. J'étais bien avec tous ceux. Quand j'étais au bar, j'étais bien avec tout ce monde. Ils étaient gentils. Là, j'ai des photos de presque toutes les entreprises à Belay. Et Mekki, c'était un ami. Plus qu'un ami, il faisait même le gardien de ma caisse. Il était à côté, comme vous voyez sur les photos. Là, j'avais à côté du bar. Et quand je m'en allais pour faire quelque chose, il veillait que personne aille à ma place. Très gentil.
14: Allez, mesdames, merci,
15: au revoir. Pour moi, la première interrogation et dont on avait parlé, c'était est-ce qu'il serait d'accord ? Enfin, est-ce qu'on peut trifouiller des affaires qui ne nous appartiennent pas ? Et si on retrouve la famille, est-ce que la famille va être d'accord ? Comment ils vont réagir ? Est-ce qu'il y aurait l'impression d'un vol ou d'une instrumentalisation de leur histoire ? Ça, je trouvais, pour moi, c'était très présent. Il y avait aussi une interrogation. Qu'est-ce qu'on raconte ? Et pourquoi ? Avec quelle intention ? Et qu'est-ce que ça veut dire sur ce qu'on entend, sur ce qu'on transforme ?
0: Qui était l'homme de la valise ?
16: C'était un très très beau personnage.
17: Un ange sur terre.
18: Il connaît tout le monde. Il parle avec tout le monde. Il est gentil avec tout le monde.
0: On cherche.
19: Il était bon en tout.
20: Il n'avait pas été beaucoup à l'école. Il était par contre très intelligent.
21: Réfléchi tout le temps.
0: On questionne.
22: C'est un très bon plâtrier peint.
17: Tout le monde était unanime à dire que c'était un artiste dans son métier.
0: On enregistre.
20: Il avait trois passions, les boules, les cartes et le piano.
0: On prend des photos.
21: Et aux boules, il était, c'était un...
23: Ah, Mekki, oui, c'était un très bon pointeur.
21: Un appliqué, précis.
0: On écrit un récit.
23: Puis jamais il s'énervait. Ah, oh, quelqu'un de calme.
24: Il joue au PMU, cet homme-là aussi.
0: On décide de faire une exposition.
20: Il est en train de rire, beaucoup d'humour.
23: L'humour, je dirais pas trop, non, c'est pas.
25: Il buvait que du café.
18: Attention, il boit un café, hein, il boit pas l'alcool. Hein. Café.
23: Mekki aussi, c'était quelqu'un qui avait toujours une veste de costume, qu'il fasse très chaud ou froid.
0: Une exposition à l'image de Monsieur Mekki.
5: Il avait une vie toute simple, toute tranquille.
21: C'était un personnage très réservé, très timide.
17: Écoutez, quand il ouvrait la bouche, c'était que pour être gentil.
21: Vous ne le voyez jamais dans les tribunes, jamais au milieu de la tribune, toujours là-bas dans l'angle.
5: Il ne se rapproche pas facilement.
18: Ici, à Belay, c'est un gars qui est bien connu par les gens.
5: Chaque fois quand je le croise en ville, il m'accorde toujours un petit moment, un petit temps.
17: C'est un amour, c'est tout.
26: Avec toute la part de mystère.
21: Oui, voilà, il y a une grande part de mystère dans ça.
17: Tout le monde aimait Mekki, hein, vraiment.
5: Donc voilà, pour le personnage.
0: Il n'y a plus qu'à trouver un lieu.
15: Au début, on voulait la salle des fêtes. Et en gros, bon, je ne sais pas pourquoi, mais en tout cas, on n'avait pas la salle des fêtes. On avait le palais épiscopal, qui est moins central, qui est plus grand, plus impressionnant. Et donc, il faut profiter de l'espace. Et puis l'autre chose, c'était, merde, c'est un espace qui est beaucoup moins central. Et donc, j'avais vraiment la peur que les gens viennent pas. Et je m'étais dit, si on veut que

0: Et...
1: Il aurait pu passer entre un papier peint et, une... et un mur, tellement il était très discret, très effacé.
2: Un palais épiscopal, rien de moins pour la valise.
3: Ça paraît pas beaucoup, hein, beaucoup.
4: Ouais.
3: Ça paraît pas beaucoup, donc on sait pas trop.
2: Un concert, une lecture, un concours de belote, une dégustation de couscous, un festival. Rien de moins pour la valise.
5: C'était l'artiste de la carte, hein. Je dis au rami, au poker, à la coinche, à la belote.
2: Mais qui était l'homme? On n'arrive pas à retrouver sa famille.
5: On savait pas.
2: On ne sait pas grand-chose sur ses origines.
5: On sait qu'il n'avait pas de famille, il était seul.
2: On n'arrive pas à joindre M. Gusmeroli, son principal employeur.
6: Mais oui, oui, M. Gusmeroli, là, vous pouvez y aller.
2: Et on ne sait toujours pas quand M. Mekki est décédé. On ne sait toujours pas si son corps a été rapatrié en Algérie.
7: Et du coup, vous savez s'il a été enterré ici, alors si votre père est allé à cette sépulture?
8: Oui, mon papa, il y a 40 ans, 35 ans qu'il est mort. Hein.
1: Ah, quand est-ce qu'il est décédé?
5: Moi, je dirais après 2000, mais je ne me rappelle plus.
1: Pourquoi est-ce que je ne sais pas ça?
7: Et je sais pas, il manquait toujours quelque chose. Et c'est là, à un moment donné, sur la fin du projet, où je me suis rentrée dans un truc un peu fou, où j'avais un ticket de caisse de M. Mekki. Donc, je vais aller faire mes courses à la place de M. Mekki.
9: J'ai rêvé que M. Mekki rentrait dans ma chambre. Et du coup, je me suis dit, mais ça prend trop de place, là.
2: Et il y a un moment où je dirais que la valise a pris le contrôle. Je sais que ça semble fou. Mais les événements se sont mis à s'enchaîner de manière hasardeuse et magique. Tout s'éclairait. Les infos qu'on cherchait depuis des mois arrivaient comme par miracle. Monsieur Mekki était en train d'apparaître. Vraiment.
10: Mekki, son prénom, Mekki. Mekki, ça me dit quelque chose.
11: Mekki Ahmed.
10: Juste sûr qu'il a travaillé chez mon beau-père. Chez Gus, mon beau-père. Ouais. Mon beau-père, ouais.
11: Parce qu'on n'arrive pas à le joindre, en fait.
10: Ah ouais.
11: Numéro, mais
10: ah bah, il habite, pas de problème, ça. Vous avez un papier pour que je vous dessine? Alors là, il faut descendre. Quand vous descendez, comment expliquer? En bas du boulevard, ça fait ça. Là, on descend le boulevard du Moy.
12: Bonjour.
10: Vous prenez sur votre gauche, comme ça. Là, il y a un terrain de boulevard.
12: Ah, trop bien.
7: Gusmeroli, qu'on a vu sur la fin, c'est un entretien hyper touchant parce qu'il nous parlait de Mekki comme un artiste. Et il était ému aussi, c'est ça qui était touchant, je trouve. Il en pleurait presque, il avait des larmes aux yeux quand il en parlait.
13: Oui, oh, ben. Ah, oui, ouais, Mekki, oui. Je l'ai connu comme ça parce qu'il cherchait toujours du travail, mais moi, quand je l'ai connu. Il était déjà sur des sentiers. Et puis j'ai dit, mais le jour où j'ai besoin de toi, alors il me dit, bon, tu me fais signe, et puis si je suis libre, eh ben je viens. Il était tâcheron, quoi. Enfin, moi, je le prenais souvent, quoi. Mais c'était dur pour l'avoir, parce qu'il était toujours à droite, à gauche. Et puis il y a des fois qu'il allait plutôt jouer aux cartes. Ou boule. Mais enfin bon, je passais dessus parce que c'était vraiment un bon ouvrier. Le plâtre, il était lisse. Quand le peintre passait derrière, il n'avait pas besoin de boucher des trous. Hein. Non, non, c'était un artiste en question de ça. Il faisait des moulures. C'était de la sculpture, ça. Hein. D'ailleurs, il y en a beaucoup qui le voulaient, quoi. C'est un des meilleurs que j'ai eu. Et j'en ai eu pas mal, hein. Mais enfin, les autres, ils étaient pas comme lui, hein. Ils faisaient partie de l'entreprise.
11: Vous aviez pas envie de le prendre dans votre entreprise, ou lui, il voulait
13: pas?
11: Ah
13: oui, il voulait pas. Ça l'intéressait pas. Il aimait bien être son patron.
12: Ouais, puis il nous a confirmé, moi, ce truc que j'aimais bien de la personnalité de M. Mekki, qui était que... Il travaillait que quand il avait besoin d'argent, puis après, il faisait ce qu'il avait envie, puis il retravaillait.
7: Oui,
12: et ça, il nous l'a confirmé.
7: Libre. Voilà, ouais. C'était quelqu'un de libre, qui travaillait quand il voulait.
5: Ça s'arrêtait.
11: Vous avez su, du coup, quand il est mort?
5: Moi, j'ai appris 3 semaines ou 1 mois après.
11: C'était quand, alors?
9: Je me souviens vraiment de cette question de quand est-ce qu'on s'arrête. Et c'est vrai qu'il y a eu juste 1 mois avant, un de ses copains des boules qui se met à pleurer en disant qu'il n'a pas pu lui rendre hommage parce qu'il n'a pas su quand il était mort. Enfin, ça m'a vraiment...

0: touché.
1: Moi, je dirais à près de 1000, mais je ne me rappelle plus. Je sais que j'étais hospitalisé. Donc, je suis sorti, un mois et demi ou deux mois après. Et j'ai appris le décès de Mickey. J'ai essayé de savoir s'il y avait eu une sépulture. Jamais trouvé quelqu'un qui m'ait dit qu'il y a eu une sépulture. On en reparle encore, on ne sait pas.
2: Comment voulez-vous que je me rappelle, moi ?
0: Et puis, boum, d'avoir la réponse à la mairie de Belley qu'il est décédé à Belley. Je lui demande comment on peut savoir s'il est enterré à Belley ou pas. Elle regarde, elle me dit, le dernier enregistrement, c'est à l'aéroport, ça tolasse. C'était une des questions qui me donnait. Elle était résolue et donc peut-être c'était le moment. Enfin, il y a un truc un peu comme ça qui s'éclot.
3: C'était un gars qui n'était pas expansif, mais c'était un gars bien. Il ne faut pas critiquer.
4: Copie intégrale de l'acte de décès d'Ahmed Mekki.
3: Oui.
4: Envoyé par Charlotte le 13 avril 2022, un mois avant le début de l'expo.
3: Moi, j'aime pas parler des gens. Ils sont plus là. Ça me...
4: Le 5 août 2010, à 16h30, est décédé à Belley Ahmed Mekki, né à Oued El Kher, Algérie, le 11 avril 1928, retraité, domicilié à Belley.
5: Moi, je sais que quand j'ai reçu ton mail, Charlotte, qui m'a dit « ça y est, j'ai l'acte de décès », et je sais du coup qu'il est, quand il est mort et qu'il est parti en Algérie, moi, je sais pas, j'ai ressenti un vrai soulagement, en fait. C'est ça aussi qui m'empêchait de clôturer. Il manquait quelque chose de manière symbolique, qui était de savoir quand il était mort. Et l'autre côté symbolique aussi, c'était de... on avait souvent des... Tout le monde l'aimait, M. Mekki, et en parlait, mais ça restait toujours assez superficiel.
1: Il a bu du café toute sa vie, du matin jusqu'au soir.
6: Alors, pourtant, on a un ticket de caisse de ses courses, et il avait quand même acheté du sirop à la menthe.
1: Oui, pour les copains qui venaient boire un coup avec lui.
6: Donc, il vous invitait à boire des coups ?
1: Non, il ne nous invitait pas, on allait le voir. Parce que quand on ne le voyait pas pendant quelques jours... On se demandait ce qui se passait, donc avec ses problèmes de santé. Donc on n'y allait pas tous les jours, mais de temps en temps, on allait prendre des nouvelles.
5: Voilà. J'avais besoin d'avoir des éléments plus humainement, qui montraient une proximité. Au bout, la personne déjà qui nous a parlé, qui est rentrée chez lui, qui a été dans son intérieur et qui avait vraiment une relation humaine forte. Moi aussi, là, je me suis dit qu'on avait réussi enfin à toucher quelque chose dans l'humanité. Parce que toutes ces personnes qu'il aimait et qu'il connaissait, c'était toujours « il est gentil, il est discret », mais on n'arrivait pas à toucher complètement l'humanité.
4: Salut Aurélie, j'espère que tu vas bien depuis le temps. Je travaille en ce moment sur un projet d'expo à Belley. Il s'agit de retracer la vie de Monsieur Mekki. On nous a confié une valise avec plein de papiers administratifs. Dans la valise, on a aussi trouvé des cassettes. En discutant avec les collègues, on s'est dit qu'on aimerait bien faire un concert pour le vernissage de l'expo. Et évidemment, j'ai pensé à ton groupe, Nouiba. Est-ce que tu crois que ça pourrait vous intéresser ?
7: C'est vrai que moi, dès le début, ça m'a vraiment emballé. Ton premier écrit, puisqu'on s'est contacté d'abord par mail, ça m'a vachement plu, quoi, l'idée de prendre à partir d'une petite, alors ici petit n'aura rien de péjoratif, au contraire, une petite histoire de vie, bah, aller en tirer les fils et aller voir un peu tout ce qui se cache derrière et tout ce que ça peut nous apprendre, nous montrer, nous enseigner, même en termes humains. Et le concert en lui-même, on était complètement imprégné de tout ça et c'était vraiment chouette dans cette petite cour. En plus, on se sentait bien entouré de toutes ces personnes qui étaient venues vibrer aussi autour de ce monsieur et de la musique qu'il écoutait. Vraiment super.
8: Et on va donc chanter deux chansons que nous avons trouvées dans des cassettes de sa valise. Et ces deux chansons qui chantent l'exil.

0: Mai 2022, on y est. La valise est exposée dans le palais épiscopal de Belley. Elle se déploie dans une exposition grandiose. Elle prend toute la place. Elle oublie d'être discrète et gentille.
1: Il y avait aussi cette idée de mettre la valise de Monsieur Mekki sur un podium aussi. Ça allait, je trouve, dans la même ambiance. Sur un piédestal, comme si c'était carrément un grand chanteur, une grande star, et qu'elle était au milieu de ce palais.
0: Et le soir du vernissage, elle fait du bruit. Elle oublie d'être révérencieuse. Nouilba fait entendre à tout le monde les morceaux des cassettes écoutées dans le secret de l'appartement de Monsieur Mekki.
2: Bon, pour moi, la musique, c'est quelque chose, c'est une transmission qui est universelle entre tous les humains de cette terre. Et donc, ça m'a fait plaisir que ce monsieur... écoute sa musique tout seul et se monte la tête et exprime des choses. Donc il était très lié à sa patrie, l'Algérie, très lié à la France puisqu'il est resté là. Et
3: c'est exactement cet équilibre-là qui caractérise la situation de tous les immigrés et que comment on peut être parfaitement en harmonie entre un pays d'accueil et un pays d'origine.
4: On était en mai 2022, et il y avait tous les débats électoraux. C'était une personne justement qui avait dit que ça avait été une guérison de vous entendre.
0: La valise a secoué Belley.
4: Pour elle, c'était révolutionnaire.
0: La valise a réparé.
4: Pouvoir associer Belley à autre chose qu'à Charles Millon.
0: Les mémoires, les vivants, les morts.
4: Où on reconnaissait la pluralité de nos histoires.
0: Elle a réparé le monde posé comme une rockstar sur son piédestal.
5: C'est bien de faire une exposition sur quelqu'un qui est...
0: Elle a vibré.
5: Qui est simple.
6: Un ange sur terre.
7: Bon, un singe, il était gentil, mais il n'y avait pas plus gentil.
0: Et puis, on range l'expo. On met la valise dans un garage avec ses 10 panneaux en plexiglas, plusieurs centaines de mètres de fil, des boutons, des boules, des coupes, un sac de sable, un DVD... Et moi, je suis retournée à la vie normale. À mon couple en morceaux. À la bêtise du quotidien. Une grande tristesse m'a envahie. Chapitre 3. Où l'on se rend compte qu'une histoire n'est qu'une histoire. Où l'on se demande, qu'est-ce qu'un homme ? Où l'on parle de médiocrité.
8: Vous l'avez connu, n'est jamais retourné en Algérie, voir sa famille
9: À ma connaissance, non. Je ne sais pas, mais à ma connaissance, non.
10: Est-ce qu'il avait des familles, moi,
9: je ne sais pas. Est-ce qu'il y avait une rupture avec... J'ai jamais su. Je lui ai posé la question, il n'a jamais voulu répondre.
0: Qu'est-ce qu'on savait de cet homme, finalement?
11: Je croyais la retourner une fois. Deux jours, trois jours, il a venu. Il ne connaît personne.
0: Il était gentil.
12: Mais il ne m'a jamais trop parlé de ça. Sa vie, il m'a juste dit que jeune, il fallait travailler 15 heures par jour, au minimum. Hein.
0: Il était discret.
13: Parce que moi, j'ai toujours connu ça.
0: Il buvait beaucoup de café.
14: Mais je lui dis, vous n'allez jamais en vacances dans votre pays natal.
0: C'était un excellent plâtrier.
14: Il me dit, au début, oui. Mais là, maintenant, le rare de fois, je n'allais plus.
0: Il aimait les boules, les cartes et le PMU.
9: On sait qu'il n'avait pas de famille, il était seul.
0: Il n'avait pas d'enfant pour justifier de son existence.
15: Il ne parlait pas beaucoup, hein, beaucoup.
16: Ouais, ouais.
15: Il ne parlait pas beaucoup, donc on ne savait pas trop.
0: Il était seul. Et il est mort. Il ne reste de lui que ses moulures en plâtre qui s'effritent, passées de mode, qu'on s'empresse de casser quand on achète une maison. Un artiste. Comme moi. J'ai 40 ans, je suis seule et je n'ai pas d'enfant pour justifier de mon existence. De quoi les gens se souviendront 10 ans après ma mort? Que je buvais des litres de thé? Que j'étais discrète? Que j'étais gentille? Ça m'étonnerait. Que j'étais une artiste? Qu'est-ce que ça veut dire exactement, artiste? Je n'ai que ces sons enregistrés pour agir sur le monde et pour qu'ils se souviennent de moi. Mais je sais bien que, comme les moulures en plâtre, ils s'effaceront, passeront de mode et tomberont dans l'oubli. Que restera-t-il alors de mon existence médiocre? Des disques durs qu'on ne sait plus déchiffrer? Une histoire? Mais quelle histoire? Et qui la racontera?
11: Même j'ai été invité à manger avec eux. Ouais, mais des Arabes, ouais. Pas d'animosité ni rien. Hein. C'était pas les mêmes que maintenant.
1: Juste aussi pour dire par rapport à ce monsieur Mekki, c'est vrai que moi, j'ai tout de suite mis une charge émotionnelle qui était pas rationnelle aussi. Vraiment, j'identifiais Mekki à quelqu'un de la famille, presque. Et du coup, j'y voyais un peu mon grand-père et ça me mettait presque un peu en colère quand tout le monde disait « il est discret, il est gentil ». Parce que moi, quand je pensais à la discrétion, je pensais à mes grands-parents qui sont arrivés de Tunisie, qui avaient vraiment peur du racisme. En fait, moi, c'était pendant tout le projet, je me disais, mais il y a quelque chose qui ne va pas. Pourquoi M. Mekki ne parle jamais de ses origines, de son histoire, ne retourne jamais en Algérie? Ça montrait que pour moi, il n'était peut-être pas aussi assez en confiance pour en parler. Et ça me questionnait sur ses relations amicales.
16: J'avais lu quelques années avant le projet un livre d'Abdelmalek Sayad qui s'appelle « La double absence ». Et dans lequel il rappelle ce qui était demandé à un travailleur immigré dans la France des Trente Glorieuses, et que ce qui ressortait, c'était le bon immigré doit être quelqu'un de discret, quelqu'un qui ne se plaint pas et au contraire montre un peu de la reconnaissance, quelqu'un qui travaille dur et quelqu'un qui, bah, quand le travail est fini, retourne entre guillemets dans son pays. Et en effet, quand on parlait, mais ça me touche ce que tu racontes sur ton grand-père, quand on parlait de... Ça revenait beaucoup qu'il était discret et qu'il était gentil et qu'il ne se plaignait pas. Et je me disais, mince, est-ce qu'on est en train de raconter l'histoire unique du bon immigré? Est-ce que les gens qu'on rencontre, ils ont incorporé cette image, ce discours sur ce qu'est un bon immigré? Et que c'est une façon de dire, Monsieur Mekki, lui, ça va, c'était un bon immigré. Par contre... Et c'est arrivé dans des entretiens qu'on dise « lui, ça allait, mais franchement, aujourd'hui, avec tous les discours qu'on a entendus. » Donc, il y avait un peu cet enjeu, pour moi, de ne pas essentialiser cette image du bon immigré qui vient quand même d'un certain discours politique, et aussi de ne pas l'essentialiser, parce que, comme tu viens de le dire, c'était aussi une stratégie de survie. D'être discret.
0: Chapitre 4.
17: Bienvenue sur votre messagerie.
0: Où l'on comprend la vanité de vouloir que la vie soit exceptionnelle.
17: Bonjour Mathilde, on est au vernissage de l'expo à Ampérieux.
0: Où l'on s'émeut du sublime de la vie de Monsieur Mekki et de l'histoire de notre valise.
17: Et grosse surprise, et à la petite nièce de Monsieur Mekki qui est là.
0: Où l'on croit aux histoires, parce qu'elles résonnent.
18: Mais du coup, je me dis quand même, en vrai, toi tu dis, je m'en rappelle, quand t'es partie, t'as laissé la valise. Tu vois, t'as cette image... faire un film, hein. Et cette valise, c'est l'histoire de l'expo, quoi.
19: Moi, je voulais faire un film.
18: Incroyable. Ah ouais.
19: Ah ouais.
18: Ah oui, c'est vrai.
19: Lien de parenté à tous les trois, quatre.
18: Ouais. Voilà. Donc moi, je m'appelle Nebia Mekki, et donc je suis la fille de Mekki Mokhtar, qui avait retrouvé Ahmed. Il y a quelques années, et la fille de Amaria Mekki, qui est en photo à l'expo, justement, voilà.
20: Eh ben, moi, je m'appelle Kéroufa, je suis la sœur de Nebia, et voilà, la petite nièce de tonton Ahmed.
21: Moi, c'est Toitia, et je suis la fille de Kéroufa, et il y a ma fille, Asila, voilà.
18: J'ai intégré le conseil d'administration de la régie de quartier de la Villeneuve, à Grenoble. Et il y avait une biennale. Et cette année, la soirée d'ouverture, elle était organisée par la régie de quartier. Donc le jour de la soirée d'ouverture, je me souviens, j'étais malade, j'avais hésité à y aller. Et je suis venue et j'ai pris le petit programme, là, le petit fascicule. Où il y avait tous les événements qui étaient proposés pendant la biennale. Et là, juste... si c'était pas le cas, je pense qu'on se serait jamais rencontrés. Ça s'ouvrait au milieu. Et là, il y avait marqué la valise de Monsieur Mekki et en plein milieu. C'était marqué dans l'un. Donc moi, forcément, si c'était pas ouvert au milieu, machinalement, j'ai regardé que ce qu'il y avait dans l'Isère. Moi, en plus, je suis pas véhiculée, donc j'avais aucune raison d'aller ailleurs. Mais là, ça s'ouvrait. J'ai dit, oh, c'est marrant. Puis en plus, je dis à ma copine, ah, regarde, Monsieur Mekki. Mais vraiment, je me suis même pas imaginé que ça pouvait être un lien avec moi, quoi. Je me suis dit, bah, c'est un homonyme, quoi, voilà. Et du coup, j'ai refermé. Et puis après, en rentrant chez moi, mon mari l'a regardé. Je lui ai montré pour rigoler. Et là, je sais pas pourquoi, il fait jamais de recherche sur Internet. Et là, il a fait une recherche et il me dit, mais je crois que c'est ta famille parce qu'il habite, à Wederher. Et comme nous, on parle tout le temps de Wederher, comme voilà. Et j'ai regardé. Puis après, j'ai dit, mais non, c'est là où on a vu la carte. En regardant sur Internet, on voit sa carte d'identité. J'ai dit, mais non, c'est mon oncle. Et puis après, bah, j'ai appelé tout le monde et tout le monde était hyper excité. Et là, on s'est dit, bah, on va y aller. Et après, j'ai appelé pour réserver. Et quand on m'a dit à quel nom, je me suis dit, je vais pas dire Mekki. Je vais faire la surprise. Et du coup, j'ai donné le nom de ma sœur.
0: Et donc là, c'est le soir. Je fais une présentation de l'expo. Et puis... J'ai même pas... Enfin, dernier mot, boum, Jean, qui est l'animateur de la MJC, arrive et il dit « Surprise !» Et là, deux dames et tout, et Nebia, qui est quand même une femme avec un enthousiasme énorme, qui dit « On est la famille de Monsieur Mekki !» Et
18: d'abord, on s'attendait pas à une expo comme ça. Enfin, moi, je pensais que c'était visuel, il y avait trois panneaux, c'est bon, on avait fait le tour, on allait rentrer. On est resté plus de deux heures. C'est magnifique, hein. Du coup, tout le monde était un peu jaloux, il dit « Oh ouais !» On a pris plein de photos. Enfin, je m'attendais pas à une expo de cette envergure, quoi.
0: L'impression d'une rencontre de famille où tu revois des gens que t'aimes et que t'as pas vu depuis longtemps, enfin, et un truc de se connaître, enfin, ça m'a mis dans plein d'émotions.
2: Elles étaient hyper, hyper émues, et puis c'est vrai que nous aussi on était vraiment émues, quoi. C'était encore plus fort que l'acte de décès, quoi.
3: Ouais.
2: Et surtout, elles ont amené un tas de photos, quoi. Et finalement, parce qu'on se demandait quand même, on se posait, mais comment la famille a pu laisser cette valise ? C'est vrai que c'est des objets personnels, et finalement, les objets très personnels, elle les avait gardés.
22: Moi, j'avais une peur, et c'est pour ça que c'était très important pour moi de recontacter la famille. C'était que vous ayez l'impression qu'on vous vole une histoire qui est la vôtre. Et alors, comment vous sentez par rapport à ça?
18: Ben, nous, ça a été l'inverse. On a l'impression que vous avez valorisé quelqu'un c'est quelqu'un de lambda qui n'a pas vraiment une histoire à raconter. Et du coup, on est presque gênés, en fait. Ouais, parce qu'on s'est dit, hier, on s'est dit, non, mais on est obligé de leur offrir quelque chose. Faut qu'on leur offre au moins un repas quand même pour ce qu'elles ont fait. Parce qu'en fait, on voudrait vous le rendre vraiment. Mais voilà, parce que ce que vous avez fait, c'est trop bien.
0: J'ai décidé de raconter l'histoire de la valise de Monsieur Mekki. Parce que cette histoire m'a redonné goût aux histoires. Monsieur Mekki restera une énigme, mais l'histoire de sa valise continuera de résonner chez sa famille et chez ses amis. Elle continuera de vivre dans les rues de Belley. Elle continuera de s'écrire.
18: Tu montreras ce que tu fais. T'es une artiste aussi.
20: Mais après, maman nous a raconté une autre histoire, là. Tonton Ahmed, pourquoi il est parti?
18: Je sais juste qu'il a été frappé.
20: Il a été frappé, oui. Mais l'histoire, elle est quand même particulière parce que lui, il a été élevé par une... Pas par sa mère. Il a été élevé par une dame, pas de la famille. Elle l'a élevé parce qu'elle n'avait pas d'enfant. Lui, il travaillait pour elle dans les champs, dans les... Un agriculteur, quoi. C'était un agriculteur en Algérie. Et elle, son mari, il est mort. Et puis après, bah, elle a voulu se marier avec lui. Et lui, il la voyait comme sa mère. Mais il savait que c'était pas sa mère, que sa mère et ses frères, enfin, ils habitaient pas loin, quoi. Mais du coup, lui, il a pas voulu. Et ses frères l'ont frappé. Ils l'ont frappé. Ils l'ont laissé pour mort, en fait, dans les champs. Après, il y en a qui disent, je sais pas si c'est vrai, ça c'est des on-dit, mais il y en a qui disent qu'il était impuissant et que c'est pour ça que... après, ils ont dit qu'il était peut-être homosexuel, donc c'était trop tabou. Et voilà, il a ramassé ses affaires, il est venu seul en France. Mais lui, après, il est retourné une fois en Algérie. Ça, c'est ce qu'il a raconté à mon père.
21: Oui, voilà.
20: Il est retourné en Algérie, il a pris son billet, il est arrivé à l'aéroport. Quand il est arrivé à l'aéroport, il a parlé avec un monsieur, il a dit « Tu connais la famille Meki ?» Il a dit « Bien sûr » et tout. Ils ont un frère, il est porté disparu.
22: Il a dit « Il est mort ».
20: Ah, il est mort.
22: Voilà.
20: Il est mort.
22: Et en parlant,
20: il ne savait pas.
22: Il a dit « il y a lui dans cette famille, il parlait d'Ahmed, quoi, en fait. » Et il a dit « Il est mort, en fait. » Et du coup, lui, il a dit bah, « Puisqu'il pense tous que je suis mort, bah, je repars, quoi. »
20: Et il est reparti le jour même.
22: Le jour même, ouais.
3: Et ben, est-ce que, parce qu'on a plusieurs versions, est-ce que vous pourriez nous re-raconter l'histoire de comment, en fait, la famille s'est retrouvée dans le coin ?
20: Mon père, si vous voulez, c'était son beau-frère, le frère de tonton Ahmed, il lui a promis qu'il le retrouverait. Et un jour, il s'est vraiment décidé, parce que mon oncle était un peu mourant. Il lui a dit, je te promets que je vais retrouver ton frère. Et là, il a commencé à chercher, et il l'a retrouvé. Donc, il était à Belé.
22: Il a cherché comment ?
20: Sur le Minitel. Et il est parti jusqu'à Belé. Voilà. Et là, ils se ressemblaient physiquement, mon père et voilà, l'histoire elle a commencé de là. Il a commencé à l'emmener chez lui. Enfin, lui, il était content. Il était content, mais il ne voulait plus retourner voir sa famille. Il ne voulait plus. Il a été amoureux d'une dame ici, à qui il écrivait des lettres d'amour. Ça avait l'air... une dame, je sais plus, elle s'appelait Françoise, je crois, je me rappelle plus, mais elle lui avait même offert un dictionnaire.
22: Super cadeau.
20: Si, à l'époque et
22: ouais,
20: tout.
22: Ouais, c'était bien, ouais.
20: Il date de 1900, vraiment. Et avec un trèfle à quatre feuilles, mais ça, je crois que je l'ai perdu. Moi, c'est la seule chose que j'ai pris en gros de chez lui. Voilà.
22: Bon, après, il s'est quand même pas mis en couple non plus.
20: Je pense qu'il a bien tout seul. Il me dit, moi, j'ai mes habitudes. C'est vrai qu'il mangeait tous les jours au même endroit. Il avait des habitudes d'homme de célibataire. Je pense qu'une femme dans sa vie, après, ça lui aurait pas plu. Après, je sais pas.
22: Je sais pas. Peut-être qu'il n'a pas fait de rencontre non plus.
20: Il discutait pas trop non plus, il parlait pas beaucoup, il était réservé, timide. Il était timide, mais il se plaignait pas, je trouve. Il était toujours content. Mais quand mes parents lui ont proposé de vivre chez eux, lui, il a dit non.
22: Au début, il a dit peut-être.
20: Ouais, mais en fait, c'est parce qu'il avait
22: honte. Je pense que c'était par politesse, ouais. Il disait oui, peut-être. Mes parents, ils ont commencé. Ils disaient, on va chercher un appart, tu vas venir à Grenoble, tu vas te rapprocher. Mais en vrai, il avait envie de rester déjà là où il vivait, et en plus d'être un peu seul, quoi. Donc, il disait oui, mais c'était pas ça, quoi. Et après, mon père, il a vu qu'il faisait pas non plus les démarches pour. Du coup, il a compris, quoi.
20: Après, nous, on est allés chez lui quand il est mort.
22: Du coup, on est allés à l'hôpital d'abord, récupérer ses affaires, constater tout ça. Et après, on est allés chez lui. Et après, on est allés... on a fait tout ça rapidement. Et après, on est allés à la banque aux pompes funèbres. Et c'est ma mère qui a accompagné le corps en Algérie. Et en fait, elle avait, avec mon père, ils ont dit on va mettre un hublot, comme ça, ses frères et sœurs pourront le voir. Et puis voilà, quoi, puis lui dire au revoir. Donc c'est ce qui a été fait. Et arrivé en Algérie, en fait, quand on enterre quelqu'un, on met un linceul blanc. Il n'y a aucun vêtement, il y a juste ce drap. Et en fait, sauf qu'arrivé là-bas, quand ils sont arrivés, qu'ils ont posé le cercueil et que tout le monde s'est approché, le drap recouvrait sa tête. Et donc là, tout le monde a dit qu'il ne voulait pas les voir, en fait. Et donc, voilà. En fait, moi, j'aimerais bien garder un truc. Je me dis que finalement, ça m'a servi un peu de leçon. Et je me suis dit, en fait, moi, je ne parle jamais de moi, de ma famille. Moi, mes enfants sont encore pires que ma sœur. Ils ne sont jamais allés en Algérie.
18: Elle y est allée il n'y a pas longtemps. Moi, ça fait... Bah, depuis l'enterrement de mon père, mais avant ça, c'était depuis 92. Donc, enfin, voilà, je ne vais jamais en Algérie. Il y a quelqu'un qui a dit... Alors, je ne saurais pas dire exactement, peut-être, mais quand un vieillard meurt, c'est une bibliothèque qui brûle, quelque chose comme ça. Et je me dis, bah là, c'est un peu ça, en fait. Si là, on se rend compte que finalement, mon père est mort, et puis il est mort avec toutes ses infos. Pareil, Ahmed. Et du coup, bah, il faut qu'on garde un petit peu de choses, parce que si on oublie tout, bah, il n'y aura rien à transmettre, quoi. Voilà.
16: Avant qu'on commence, tu parlais de la question de mais en fait pourquoi on fait tout ça et de comment c'est dur à toucher de se dire que qu'on se raconte nos histoires et qu'on les partage, que ça touche quelque chose, à, que ça nous rend, que ça, je sais pas, que ça ajoute à notre humanité, c'est très, c'est pour moi c'est tellement vrai, mais c'est un peu difficile à toucher. Et donc d'avoir ces moments, j'en parlais quand il y a l'ami des boules de Monsieur Mekki, qui Daniel, qui se met à pleurer, de se dire oui, bah en fait ça a aussi, le projet ça a aussi été ce moment d'hommage et de peut-être de quelque chose dans un parcours du deuil, et d'entendre là Nebia parler de qu'est-ce que ça veut dire pour elle de voir l'histoire de ce grand-oncle racontée dans une expo, et que ça, elle puisse utiliser ce moment pour parler de son histoire à ses propres enfants, qu'il y a un truc de reconnaissance. Je me suis dit, comme toutes les autres fois où des personnes sont venues nous raconter leurs histoires de migration, je me suis dit, ouais, il y a vraiment... C'était vraiment un projet très utile.
1: Et aussi, moi, ça m'a ramené à ma propre histoire, à savoir que finalement... Et qu'est-ce qu'on raconte à nos enfants et ce qu'on raconte ? Et c'est vrai que ça pose toute cette question de la transmission. Qu'est-ce qu'on transmet et comment la transmission avance dans l'histoire au fur et à mesure et comment la mémoire, elle s'éteint ou elle revit. On préfère quand même qu'elle soit vivante et qu'elle continue à vivre d'une manière ou d'une autre.
16: Et encore plus si on n'a pas d'enfants aussi. Comment on fait histoire commune ?
1: Mais Monsieur Mekki n'avait pas d'enfants, mais il avait des neveux.
3: Et une valise.
1: Et une valise.
3: Parce que c'est quand même la valise, quoi, qui nous a amenés là.

0: Bah oui, je suis en train d'enregistrer la pile, en fait. Ouais, alors faut que tu te taises.
1: La valise de Monsieur Mecky. Un documentaire de Mathilde Billot. Merci à Charlotte de Menton, Chloé Collin et l'association Entre Autres pour avoir porté et écrit l'histoire de la valise. Merci à Nebia, Keroufa et Toitia pour leur accueil et leur témoignage. Merci à Aurélie, Nasser, Siem et Mohamed du groupe Nouiba pour leur témoignage et pour leur musique. Merci à Michel, Lisette, Simone, Maurice, Gérard, Patrick, Fatima, Louis, Jean-Paul, Claude, Jean-Baptiste, André et toutes les personnes qui ont témoigné et nous ont aidés à mener l'enquête sur la valise. Merci à Flobé, Olive, Camille, Claire, Charlotte et Chloé pour leur écoute et leur retour précieux.
0: Tu l'as ? Oui, déjà.
1: Une production du labo de la RTS.
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0: On enchaîne tout de suite avec une chanson de l'écrivain, poète et musicien Anthony Joseph. L'artiste nous embarque dans une véritable épopée musicale afro-futuriste et cosmique avec son album Arc. Ce 10e opus met en lumière The African Origins of Ufos, son premier roman publié en 2006. Figure majeure du spoken word, Anthony Joseph propose ici une œuvre à la fois expérimentale et intime à travers ses textes et ses sonorités. Il s'inspire des blessures de nos sociétés contemporaines, tout en explorant la mémoire musicale, littéraire et culturelle noire. Dans son roman The African Origin of Ufos, des Africains embarquent dans des vaisseaux spatiaux à la recherche de leur continent perdu. 20 ans plus tard, l'artiste transforme ce récit hybride en expérience sonore. Avec Arc, il mêle poésie, jazz, funk et rythme caribéen pour créer un univers entre rêve, histoire et science-fiction. Cet album ne raconte pas seulement un voyage dans l'espace, il interroge aussi l'exil, l'identité, la mémoire collective. Anthony Joseph réussit ainsi à faire dialoguer passé et futur dans une œuvre profondément originale et engagée. On écoute donc la mise en son de son œuvre.
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1: Parmi nos sélections musicales du moment, Javelin est un extrait du dernier album de Kevin Morby, Little Wide Open, un disque déjà salué comme l'un des plus beaux de sa carrière. Le songwriter américain revient à une écriture dépouillée, directe, plus intime. Kevin Morby s'initie une folk lumineuse et profondément mélodique. Sur Javelin, les arrangements restent volontairement sobres pour laisser toute la place à la voix, aux mots et à cette sensation de mouvement permanent qui traverse la chanson, portée par les chœurs délicats d'Amelia Miss. Le morceau avance comme une route ouverte à travers les grands paysages américains. Kevin Morby décrit Javelin comme une chanson sur l'amour et le voyage, celui d'une vie passée entre avions, tournées et kilomètres avalés avant le retour solitaire au cœur de l'Amérique. Une chanson suspendue, douce, qui file droit au but, comme le javelot auquel elle emprunte son nom. On écoute donc ce titre Javelin de Kevin Morby.

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2: Et tout de suite, c'est la drag queen Piche qui va faire trembler les ondes. Pour rappel, Piche, ou encore Mike Gauthier de son nom civil, a été rendue célèbre par la saison 2 de Drag Race France. Mais elle se définit d'abord comme une chanteuse qui fait du drag, et non pas comme une drag queen qui fait du chant, en réaction aux stéréotypes qui limitent le drag en France au cabaret. De quoi vous donner envie d'écouter sa musique, une musique qui marque aujourd'hui le rap français. On écoute Présidence de Piche.

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2: Après le triomphe du tube Les filles, les meufs, la chanteuse, compositrice et interprète Marguerite ouvre une nouvelle ère, encore plus audacieuse et électrisante avec La Bosse, premier extrait de son prochain album, un hymne pop à l'affirmation de soi.

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1: On fait maintenant une escale sonore dans l'univers pop-folk de Greg Mendez. L'artiste s'est imposé depuis quelques années sur la scène indie-folk américaine. Avec Beautyland, il poursuit dans une écriture à la fois simple et intime. Composée de 14 chansons, souvent très courtes, cet album va droit à l'essentiel. Quelques accords de guitare, un piano discret, une voix fragile, il n'en faut pas plus à Greg Mendez pour évoquer des thèmes comme la solitude, le deuil, l'amour, l'addiction ou encore la reconstruction.

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1: Au Collège Roca, la nature n'est pas seulement un décor, c'est un terrain d'apprentissage. Pour comprendre comment protéger un espace aussi fragile que les gorges de l'Ardèche, les élèves de 3e ont enfourché leur VTT, pagayé, marché et enregistré leurs découvertes. Voici leur reportage.

0: Bonjour, nous sommes les élèves de 3e du Collège Ronca à Aubenas. Nous faisons partie de la section Sport Nature. Fin avril, nous avons réalisé un stage d'immersion dans les gorges de l'Ardèche. Nous avons pratiqué du canoë et de la randonnée. Nous avons terminé notre stage par une visite de la veine d'Orniac et du musée de la Préhistoire. Dans ce reportage, nous allons vous présenter la réserve naturelle des gorges de l'Ardèche ainsi que sa biodiversité. Enfin, nous détaillerons les activités que nous pouvons pratiquer sans abîmer l'environnement. Je vais laisser la parole à Edgar, Nolan et Camille, qui vont vous présenter la réserve naturelle et le syndicat des gorges de l'Ardèche.
1: Ces gorges sont devenues réserves naturelles depuis 1980 et couvrent une superficie de 1950 hectares. Dis-moi Nolan, pour quelles raisons sont-elles classées réserves naturelles ?
2: Tout d'abord, elles offrent des paysages diversifiés avec une biodiversité riche et fragile. Ensuite, ça permet de conserver